0: d'émotions. Après, je sais pas.
1: Comment je peux te montrer que je peux être fort et sensible, noble et affectueux? Aïe.
2: Les taureaux, eh ben, par exemple, ce sont des personnes qui sont nées pendant les mois de taureau.
3: C'est logique.
2: Quand on est taureau, on se contrarie plus, on est plus vexé, alors que d'habitude, non.
4: Taureau, bah, vu que les taureaux, c'est costaud, bah, je pense que les taureaux, ils sont costauds. Enfin, ceux qui ont les signes astrologiques taureaux, ils sont peut-être très forts.
5: Et les balances, alors?
4: Quand on était le signe astrologique balance, c'est-à-dire que quand il y a quelqu'un qui nous dit quelque chose, on va le balancer.
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7: Être de mauvaise humeur, ça arrive, mais savoir le dire en breton, c'est pas simple. Eh bien, je vais vous l'apprendre. Et puis, les beaux torels, coucou, ça va être votre tour aujourd'hui.
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7: Alors pour les râleurs du matin ou les râleurs de toute la journée, bah ouais, il y en a, on en connaît, hein, ceux qui ne sont jamais satisfaits et aboient au lieu de parler, eh bien, c'est gualimor, le mot à employer. Gualimor et out armintiement. Tu es de mauvaise humeur ce matin. Gualimor et out armintiement. C'est un mot composé donc avec gual en premier qui signifie mauvais, le mal ou le malheur. Employé devant un mot, gual sert à insister sur le côté néfaste, mauvais d'une chose. Par exemple, Gualvrudet, c'est une personne de très mauvaise réputation. Donc, gual et immor, gualimmor, hein, ça veut dire de mauvaise humeur, de très mauvaise humeur même d'ailleurs. À dire à votre ado, à votre conjoint ou collègue, ou pas en fait, hein, sinon ça va créer la dispute. Mais maintenant, vous saurez dire, gualimmor et des irio, ceci est de mauvaise humeur aujourd'hui, gualimmor et des irio. Retenez donc pour aujourd'hui que gual signifie mauvais en breton, immor, l'humeur, gualimmor, la mauvaise humeur.
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7: Et maintenant, nos botorels. Nom de famille assez répandu. Alors, botorel, ça sonne fortement breton, hein? Ouais? Eh ben non. C'est une version bretonnisée d'un nom de famille qui vient de l'ancien français. Il n'y en a pas beaucoup en breton, mais il y en a quelques-uns, comme celui-là. Botorel, ça vient de boterel, qui avait perduré dans la langue galaise, en Haute-Bretagne. Un nom attesté au XVe siècle, on le trouve aussi chez nos voisins de Cornouailles britanniques d'ailleurs. Mais Botorel, Boterel ou encore Botrel, comme Théodore, le célèbre chanteur de la Papolaise, eh bien tous ces noms viennent d'une ancienne forme française, Boterel, qui signifie le petit crapaud. Mais alors, c'est pas un petit crapaud, ça servait surtout de surnom péjoratif, donné à une personne n'ayant pas des traits de visage des plus beaux, ou d'une personne méprisable, pas agréable du tout. Donc, même si ça semble breton, eh bien l'origine, pour le coup, vient de la partie non bretonnante de la Bretagne. Et ça a été mis ensuite à la sauce armoricaine, langue bretonne par nos anciens. Voilà, quelques mots de plus, et des explications sur notre belle langue bretonne. Je vous dis à demain pour d'autres surprises. Ken Warhois.
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1: Un circuit court aujourd'hui à Saint-Pierreville. Nous sommes au nord-ouest de Privas avec Sabine Loulier pour découvrir Castanaïs.
2: J'ai décidé de créer une ligne de cosmétiques qui sont fabriqués avec les châtaignes que l'on produit sur l'exploitation. Et donc cette ligne de cosmétiques, elle est certifiée bio et nos châtaignes sont bio et AOP châtaignes d'Ardèche.
1: Et donc aujourd'hui, Sabine nous propose une crème corps et une crème visage.
2: Donc la particularité en fait de la châtaigne, elle est multiple. D'abord, la châtaigne est très riche en sucre, ce qui permet d'avoir ce côté très très hydratant de la crème. Également, la châtaigne contient du tanin, qui est issu, vous savez, de l'arbre et de la sève. Le châtaignier contient beaucoup de tanins. Et donc, ces tanins, en fait, ont un rôle un petit peu antioxydant qui permet de faire que la crème convienne aux peaux qui sont un peu rosacées, vous savez, des peaux un peu atopiques, des peaux un petit peu fragiles. Et puis, troisième effet, et pas des moindres quand même, ce sont les polyphénols qui sont très riches et condensés dans la châtaigne et qui en font un anti-âge naturel imparable. Pour l'instant, l'accueil est plutôt favorable, très favorable. C'est vrai que les Ardéchois sont très surpris. Ils ne connaissaient pas, évidemment, je leur dis que c'est normal parce que ça n'existait pas avant. L'usage en cosmétique est encore balbutiant.
1: Et c'est donc en profitant des 12 hectares de sa châtaigneraie multicentenaire que Sabine a décidé de se lancer dans l'aventure Castanaïs. Et donc forcément, en parallèle de ces produits cosmétiques, vous avez également toute une gamme de bonnes choses à déguster.
2: C'est une gamme qui est assez restreinte, mais qui va à l'essentiel. De la crème de châtaigne, de la crème de châtaigne saveur pain d'épices, de la farine de châtaigne et des châtaignes au naturel. Et qui fonctionne bien, quoi, qui reçoit aussi un bon accueil de la part des clients. Donc c'est chouette, franchement, c'est une super aventure.
1: Bon, et vous savez quoi ? C'est une belle aventure aussi parce qu'elle résulte d'une belle histoire d'amour.
2: J'ai rencontré mon mari donc il y a 30 ans maintenant. Et mon mari est fils de castanéiculteur. Moi, ça fait 30 ans maintenant que je vois mon mari passer énormément de temps dans ses châtaigniers. Tous les jours, il y va, il connaît les arbres, il sait ce qui se passe dans ces arbres, il suit l'évolution des arbres qui greffent. Parce qu'en fait, nous, on travaille sur une châtaignerie ancestrale et traditionnelle et nous ne plantons rien. Nous greffons. C'est un travail au long cours. Mon mari fait de la taille en prévision des greffons qui vont sortir, si tout se passe bien, de cette taille. Et donc, l'année d'après, il récupère ses greffons, il regreffe, donc on choisit nos variétés. Une chose aussi importante, c'est que mon mari est un des derniers à pratiquer une greffe en flûte traditionnelle sur laquelle on n'utilise absolument pas de mastic. Voilà, c'est-à-dire qu'on utilise la sève qui sert de colle. Et donc, tout le process est super naturel. Donc, moi, quand j'ai vu ça, je me suis dit, mais c'est un travail incroyable qui passe sous silence. Et donc, moi, je voulais essayer de donner à voir cette passion pour le châtaignier. Donc, c'est pour ça que j'ai aussi cherché à faire des produits qui soient élégants, qui soient vraiment de très haute qualité. C'est pour ça, d'ailleurs, que la crème que je produis, les crèmes cosmétiques, elles sont bio, mais elles sont dans des pots qui sont compostables et biodégradables, avec des étiquettes en papier, une encre, une colle qui sont non impactantes pour l'environnement. Vraiment, c'est l'essence même de l'Ardèche, sans aucun PFAS, sans aucun produit controversé. Et les produits, on peut les mettre au jardin quand on a fini de les utiliser.
1: Alors, pour en profiter, plusieurs possibilités. Rendez-vous directement ici à Saint-Pierreville, après avoir passé un petit coup de fil, ou alors sur le site internet Castanaïs. Comme d'habitude, je vous mets toutes les infos qu'il vous faut sur ici.fr Drôme Ardèche, rubrique circuit court.
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1: Bonjour à toutes et tous, bienvenue dans Affaires classées, le podcast. Nous sommes en janvier 1879. Le sympathique garde champêtre du village de Laguinge, en Haute-Soule, est poignardé de 5 coups de couteau dans une auberge. Les gendarmes arrivent et son meurtrier a disparu.
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1: Les bohémiens. Ces individus migrant en groupe d'un village à l'autre ont longtemps alimenté les conversations, les polémiques, les peurs au Pays Basque et au-delà. Les historiens situent leur arrivée dans le coin en l'an 1602. C'est le seigneur d'Urtubi à Urugne et le vicomte d'Etchaus à Baïgorry qui accueillirent en nombre ces descendants du peuple tzigane ou Rome venus de Bohême grâce au sauf-conduit que le roi de cette contrée d'Europe centrale délivrait. Nombre d'entre eux vont finir par s'implanter en Soule ainsi que dans les pays de Cise et de Mix. Vivant à l'écart des villages, ils offraient leurs services aux villageois, bien contents de leur donner du travail contre très peu d'argent. Selon les saisons, ils étaient employés chez les paysans. D'autres œuvraient comme vanniers, empailleurs de chaises ou tondeurs de mulets. Leurs épouses fabriquaient des chapeaux, de la vannerie aussi. Elles ne tardèrent pas à susciter la curiosité, voire la peur, lorsqu'elle disait disposer de pouvoirs magiques, de remèdes naturels ou jurant prédire l'avenir en lisant dans les lignes de la main. Frappant à la porte des fermes, on les disait mendiants, voire chapardeurs. Dans les gendarmeries du secteur, les plaintes des villageois affluaient pour vol d'animaux, de victuailles ou de linge. Leur présence finit par agacer le préfet palois qui décide de lancer en 1802 une gigantesque rafle. 475 bohémiens sont arrêtés et jetés en prison dans l'attente de les expédier outre-Atlantique en Louisiane. Mais le projet du préfet tourne court et la plupart des rescapés de la rafle reviendra vivre au Pays Basque où ils désigneront leur propre roi.
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1: Il se nomme Pierre Aguerre. Il vit en Haute-Soule, dans le petit village de Laguinge, et partage son existence avec une femme, encore jeune, qu'il dit être son épouse, même si les registres d'état civil du secteur ne trouvent nulle trace de leur mariage. Chez les bohémiens, point n'est besoin de s'ennuyer avec les formalités. On est libre depuis des lustres, et la loi que l'on reconnaît, d'abord, est celle des traditions. La modeste masure qui lui sert de quartier général à Laguinge ne l'empêche toutefois pas de faire de fréquentes excursions ailleurs. Pour tondre les mulets officiellement, comme il le clame à ceux qui l'approchent, et peut-être aussi pour tondre les bourses et les biens des paysans du secteur. Combien de fois, en effet, son premier voisin n'a-t-il pas déploré des vols d'objets agricoles ou d'animaux dans sa propre ferme ? Le dit voisin aurait bien aimé récupérer ses biens en signalant ses méfaits aux gendarmes de Tardets. Mais Aguerre traîne une sale réputation. Maintes fois condamné pour vol, violence, il pourrait bien se venger. Aguerre sait cultiver ses relations et, pour asseoir son autorité, il va lier amitié avec un homme influent au village. Le garde champêtre, un certain monsieur Iriard. Le brave fonctionnaire est au courant de tous les potins du village. Son goût immodéré pour la bouteille fait de lui un informateur facile, de premier choix. Ce 9 janvier 1879, Aguerre accoste le garde champêtre. Il l'invite sans peine à boire ensemble dans le premier cabaret venu. Les deux larrons y retrouvent le vieux Albex, un paysan du coin, et l'instituteur du village, qui a momentanément déserté sa classe. C'est alors parti pour une série de plusieurs tournées de vin.
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1: Dans le canton de Tardets, chacun sait que le garde champêtre, Iriard, est de ces muets à qui la picole alimente surabondamment les paroles. Ce soir de janvier, la nuit tombe tôt et la conversation s'éternise. Ivre à l'excès, Iriard dévoile toutes sortes de fâcheux secrets sur tel ou tel habitant du village. Ses amis, tout aussi ivres, en rajoutent. Soudain, Iriard explose de colère. Il menace ses acolytes de comptoir en ces termes.
3: Ah, pour un peu, je vous battrai comme on taille le lin.
1: À peine a-t-il fini sa phrase que Pierre Aguerre, le roi des Bohémiens, se retourne. Il lui assène 4, voire 5 coups de couteau en hurlant « Ah, puisque tu le veux, c'est comme ça !» Celui qu'on surnomme le roi des Bohémiens prend, sans attendre, la poudre d'escampette, sans doute en direction de son domicile. Dans le troquet, c'est la panique absolue. Le pauvre garde champêtre hurle de tous ses poumons. Il scande des mots de peur, conscient sans doute qu'il vit ses derniers instants. Quelques secondes suffiront pour qu'il s'effondre, baignant dans son sang. On accourt des maisons voisines, le médecin de Tardets arrive peu après, mais il est trop tard. Le malheureux Iriard accuse plusieurs plaies profondes. L'une d'elles a perforé l'abdomen, causant la libération d'une partie de ses intestins. Les gendarmes rappliquent à cheval. Avant d'expirer, Iriard réussit malgré tout à leur balbutier quelques mots, dont le nom de son meurtrier. On se lance aussitôt à la recherche d'Aguerre. Voyant de la lumière à l'intérieur de sa ferme, les gendarmes l'encerclent avec prudence. Qui sait si le roi des Bohémiens n'a pas encore quelques armes qu'il pourrait utiliser pour s'enfuir.
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1: Malin, Aguerre s'éclipse par la porte arrière de la demeure. Il marche à pas de loup avant de se blottir dans les broussailles, espérant tromper la vigilance des gendarmes et s'évanouir dans la nature, afin peut-être de se planquer plus tard en Espagne. Hélas, le bruit de ses pas sur les feuilles desséchées va le trahir. On le saisit avant de le coucher au sol sous la menace d'un fusil. Les gendarmes imaginaient qu'une telle posture lui ôterait toute envie de résistance. Que nenni ! La perspective de sombres lendemains réveille son audace. Aguerre tente les plus violents efforts pour se soustraire à ses gardiens, usant de coups, de nouveaux coups de poing à dessein. Mais la vaillance des gendarmes aura raison de lui. Le voilà maintenant conduit à Tardets, où son interrogatoire commence. Et la première question qui se pose, pourquoi a-t-il tué Iriard ? Le roi des Bohémiens aurait fort bien pu être en proie à des remords, formuler des regrets au besoin. Pas un instant. Il livre une fable ingénieuse à ses yeux. À l'écouter, le garde champêtre l'a d'abord frappé avec un bâton, jeté à terre et menacé de mort. C'est pour se défendre et seulement pour cela qu'il s'est emparé d'un couteau qu'il range habituellement dans sa poche. Il avoue donc son forfait, sans hésitation, mais entendez-le bien, son seul regret est de ne pas lui avoir tranché la gorge. Iriard l'avait saisi au bras et serré si fortement qu'il n'avait pas le choix, dit-il. Hélas, pour Aguerre, cette jolie fable ne convainc personne. Les piliers de comptoir présents le soir des faits démentent formellement son récit. Et le médecin venu l'examiner ne trouve sur son corps aucune trace de plaie, de contusion ou d'ecchymose. Conclusion, Aguerre ment.
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1: Le procès du roi des Bohémiens s'ouvre à Pau le 21 février 1879. Une foule nombreuse a fait le voyage pour l'occasion. Des congénères venus du Pays Basque, des amis et aussi des proches du malheureux garde champêtre que chacun appréciait en Haute-Soule. Le procès d'un bohémien n'a rien d'une première à la cour d'assises des Basses-Pyrénées. Mais cette fois, on juge l'autoproclamé roi des Bohémiens. Âgé de 58 ans, il a le teint cuivré, l'air astucieux et même féroce, selon l'un des journalistes parisiens présents au procès. Les préjugés contre les Bohémiens ne manquent pas. Le président de la cour, par exemple, M. de Lagéry, pose en préambule, je cite, « qu'au milieu de la race noble et loyale des Basques vit la race maudite et dangereuse des Bohémiens. Aguerre, selon les témoins, aurait été proclamé roi des siens à cause de ses innombrables méfaits. » Il était si redouté en Soule que même le maire du village de Laguinge en avait peur. L'élu lui délivrait son certificat de bonne vie et de bonne mœurs, non parce qu'Aguerre était vertueux, mais pour qu'il aille migrer ailleurs. Le procès vire au mauvais spectacle. Tantôt calme, Aguerre justifie sa royauté bohémienne et tente de lui donner quelque chose d'imposant. Tantôt en colère, il se dresse sur son banc. Saisissant la rampe des deux mains, il insulte, il menace les témoins qu'il dit être des suppôts du diable. Ses regards menaçants n'épargnent personne, pas même son avocat. Aucune émotion n'affecte son visage quand on lui présente les vêtements ensanglantés du défunt. Avec un tel client qui ne rêve que de représailles et de vengeance, la cour d'assises n'aura aucun état d'âme à envoyer le roi des Bohémiens au bagne, à perpétuité.
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1: Le roi des Bohémiens, c'était ce nouvel épisode en podcast. Merci de l'avoir écouté. Dans un prochain rendez-vous, je vous emmènerai en 2018 du côté de Pau avec une intervention policière qui va faire couler beaucoup d'encre.
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1: Observer, analyser, décortiquer, reproduire, quatre verbes qui résument le mode de fonctionnement et une bonne partie de l'enfance de Jacques de Vaucanson. Né le 24 février 1709 à Grenoble et dixième enfant d'une famille de gantiers, quand la mère de Jacques, très pratiquante, va voir son confesseur, il passe ses dimanches dans une pièce quasi vide où trône seulement une vieille et immense horloge.
2: Il est 8 ans.
1: C'est comme ça que le petit Jacques va comprendre son fonctionnement jusqu'à en reproduire une avec un couteau et quelques bouts de bois.
3: Alors il faudrait pas dire le bout de bois, mais les deux bouts d'un bois.
1: C'est le début d'un long voyage dans l'ingénierie qui mettra pourtant un moment avant de prendre son rythme de croisière. Influencé par sa famille, Jacques est pendant longtemps tiraillé entre la vie religieuse et les recherches scientifiques. Mais à l'âge adulte, l'attrait de la technologie est le plus fort.
4: J'ai fait mon choix.
5: Ouais.
4: Il est quand même trop tôt pour le faire.
1: Après plusieurs années d'études et la perte de ses économies, un de ses cousins l'envoie en Normandie pour lui faire passer l'envie de continuer dans ce domaine. Mais c'est là que Jacques va faire une rencontre qui va annihiler les espoirs de sa famille.
6: Les calculs sont pas bons, Kevin.
1: Celle du chirurgien médecin Claude-Nicolas Leca, superstar de la médecine à l'époque. C'est comme ça que va se confirmer l'une des ambitions de Vaucanson, recréer avec un automate les fonctions vitales humaines, comme la circulation du sang, la respiration ou encore la digestion.
7: On commence toujours par un petit jus pour bien se purifier de l'intérieur.
1: Il lui faudra une petite dizaine d'années pour présenter ce qui fera sa renommée. Nous sommes en 1738 et malgré un coût exorbitant, le tout Paris se presse pour observer le joueur de flûte traversière, l'automate de Jacques de Vaucanson.
8: Son histoire parle d'humanité et de son voyage pour trouver sa place parmi les hommes.
1: Jacques conçoit un ingénieux système stocké dans le socle, un cylindre en bois garni de picots qui entraîne des leviers, des chaînes et des câbles. Un mécanisme qui pouvait modifier le débit d'air, la forme des lèvres, le mouvement des doigts. Même l'Académie des sciences est bluffée. L'année d'après, Jacques de Vaucanson récidive non pas avec un, mais deux automates.
9: Oui, les tomates, elles restent parallèles, il n'y a aucun problème.
1: Un nouveau musicien, le joueur de tambourin, et surtout ce qui deviendra son chef-d'œuvre, le canard digérateur. Une réplique de l'animal capable de cancaner, simuler la nage, manger et digérer. Le mécanisme de la digestion était d'ailleurs laissé visible pour que chacun se rende compte de la complexité de l'œuvre. Même si l'existence d'une vraie digestion est contestée par certaines sources, elles s'accordent toutes sur la perfection technique de l'animal. C'est la consécration pour Jacques.
10: Tu vois cet homme-là ? Il est très connu. Par contre, avant ça, c'était un parfait inconnu.
1: Il se retrouve nommé par l'État français inspecteur général des manufactures de soie. La soie, à cette époque, c'est une industrie florissante mais qui a besoin d'être modernisée. Ce à quoi Vaucanson travaillera jusqu'à la fin de sa vie en développant notamment un prototype de métier à tisser.
8: Si mes calculs sont exacts, attends-toi à voir quelque chose qui décoiffe.
1: La machine, basée sur ces automates, est trop complexe et trop en avance sur son temps. Mais notons qu'elle sera reprise plus tard par un certain Jacques-Joseph Jacquard, dont le métier à tisser révolutionnera le monde. À sa mort en 1782, Jacques de Vaucanson lègue tous ses travaux et ses machines. Ce legs permettra la création du toujours actuel Conservatoire des Arts et Métiers. Voltaire disait de lui « Le hardi Vaucanson, rival de Prométhée ». L'un des plus grands génies du XVIIIe siècle était un Isérois, illustre Isérois.
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11: 10e étage au CHRU de Nancy, service médecine légale, unité médico-judiciaire. Ah bah elle est là.
12: Bonjour
11: Élodie. D'habitude, quand on voit un médecin, bon, ça peut être qui tout double, c'est pour se faire soigner ou pour avoir de mauvaises nouvelles. Mais comme vous êtes dans les coins, vous, c'est pas bon.
12: Alors généralement, non, c'est assez mauvais signe de venir chez le médecin légiste. Mais il y a des gens qui pensent qu'ils ne viennent chez le médecin légiste qu'une fois décédé,
11: oui.
12: Ce qui n'est pas vrai. Puisque là, actuellement, vous êtes dans le service de l'unité médico-judiciaire où on prend en charge les victimes vivantes.
11: On vous connaît plus en tant que médecin légiste quand vous intervenez dans les feuilletons sur les scènes de crime, par exemple.
12: On va dire du point de vue du grand public, on nous voit à travers les séries télé, dans sa salle d'autopsie, parfois un petit peu lugubre pour rajouter. Mais on intervient finalement beaucoup plus en fait auprès des victimes vivantes.
11: D'accord. Les victimes vivantes représentent plus de votre temps de travail.
12: Oui, alors sur Nancy par exemple, on voit à peu près 5000 victimes par an et on va faire 500 autopsies par an.
11: C'est qui une victime ?
12: Alors une victime, c'est une personne qui a été victime, mais de violence. Alors on pense aux violences volontaires, bien sûr, aux agressions dans la rue, malheureusement aussi des faits de violence sexuelle ou des maltraitances à enfants, mais aussi les personnes qui ont été victimes de violences dites involontaires, accidents de voie publique, accidents du travail, même un accident domestique.
11: Toutes les victimes
5: passe par chez vous ?
12: Alors oui, sur Nancy, en fait, à partir du moment où elles souhaitent déposer plainte, elles vont au commissariat ou à la gendarmerie. Mmh. Et ensuite, l'enquêteur va prendre contact avec notre service pour prévoir un rendez-vous sur cette unité.
5: Et c'est vous qui les recevez ?
12: Et c'est les médecins légistes qui les reçoivent pour pouvoir les examiner.
5: Vous, c'est une vocation ?
12: Oui, j'ai fait médecine pour faire médecine légale. Bon, je suis de l'ancienne génération où j'avais quand même une spécialité. Je suis médecin du travail de formation, mais je n'ai exercé que dans le cadre de la médecine légale.
5: Pourquoi ?
12: C'est une excellente question, souvent posée. Pourquoi on en arrive à la médecine légale ? Donc déjà, pas du tout par rapport aux séries télé ou autres.
5: Est-ce que vous avez quel âge ?
12: Alors moi, j'ai 38 ans.
5: Ouais, donc votre génération, elle a regardé quoi comme séries télé médicales ?
12: Bon, à l'époque, c'était Urgence. Moi, j'ai connu aussi les débuts de Bones à l'époque. Et je fais, d'ailleurs, on pourra en parler, de l'anthropologie médico-légale dans mon activité.
5: Qu'est-ce que c'est, ça ?
12: Alors ça, c'est l'examen des ossements qui sont découverts, soit par exemple à l'extérieur, soit dans une habitation, dans la nature, mais ça peut être aussi l'examen d'ossements au décours d'une autopsie d'un corps qui a pu être très altéré, justement pour rechercher des lésions et aussi pour établir ce qu'on appelle le profil biologique pour essayer de comparer aux personnes disparues.
5: Oui, là on rigole, mais c'est pas drôle en fait. Hein.
12: Non, c'est pas drôle, mais c'est assez satisfaisant parce que ça permet aussi de pouvoir identifier des ossements et ça c'est toujours satisfaisant de pouvoir rendre, on va dire, un défunt à sa famille.
5: Bon, on revient ou pourquoi du comment, pas du tout inspiré par les séries, votre vocation ?
12: Non. Alors moi, de base, je pense que mon inspiration vient surtout de mon père, qui était paléontologue. Donc depuis toute petite, j'étais bercée dans les ossements, plutôt australopithèque, on était plutôt sur l'ancien humain, et beaucoup sur l'archéologie, anthropologie, et je voulais être égyptologue quand j'étais petite, mais pour découvrir des momies. Donc maintenant, je fais des momies, mais dans un cadre plus récent que de l'Antiquité. Et je pense que c'est ce qui m'a donné en fait ce plaisir, cette curiosité vis-à-vis de l'humain, de l'humanité. Et puis après, d'autres m'ont fait découvrir en fait ce qu'était la médecine légale par le biais d'amis de mes parents qui étaient médecins légistes et médecins généralistes. Et quand j'ai assisté à ma première autopsie, quand j'étais en troisième année de médecine, j'ai su que ma place était là.
5: On peut aller visiter un peu le service ?
12: Oui.
5: Il y a des victimes à toute heure et tous les jours qui viennent ici.
12: Alors en fait, l'unité médico-judiciaire, c'est un service de consultation. Donc on est ouvert de manière fonctionnelle du lundi au vendredi, aux horaires classiques de consultation. Mais on a aussi une permanence de médecine légale. C'est-à-dire que les nuits et les week-ends, un médecin légiste peut être contacté pour justement soit voir des victimes en urgence, soit aller faire des levées de corps, donc examiner des défunts sur des lieux de découverte.
5: Oui, c'est ça. De toute façon, si quelqu'un décède, on fait appel à vous. Vous vous déplacez, vous venez forcément.
12: Non. Alors, non. Si quelqu'un décède, c'est un médecin qui va faire le constat de décès. S'il y a quelque chose de suspect, si on est dans le cadre de mort violente, à ce moment-là, la justice sera informée par un obstacle médico-légal sur le certificat de décès et demandera à ce moment-là au médecin légiste de se déplacer éventuellement sur place ou décidera directement de faire amener le corps à l'Institut de médecine légale pour les autopsies.
5: Donc, les autopsies, elles ont lieu ici, au 10e étage ?
12: Non, c'est pas dans ce bâtiment. C'est un bâtiment qui est excentré au fond du CHU à côté d'une petite chapelle en continuité de la chambre mortuaire.
5: Bon, là, le service, c'est quoi ? C'est un couloir, des portes et des bureaux ?
12: Exactement.
5: Il n'y a rien à voir.
12: Donc, effectivement, ça, c'est un service de consultation. Donc, il y a des consultations classiques de bureaux. Et en fait, à l'unité médico-judiciaire de Nancy, comme dans maintenant une grande majorité de centres hospitaliers universitaires, il y a en fait un dispositif qu'on appelle audition Mélanie. Donc, ça, c'est cette salle où l'enfant va être en présence d'un enquêteur qui est formé à recueillir la parole d'un enfant victime de violence et pendant ce temps-là, donc il va être à la fois filmé et puis enregistré à l'aide d'un micro. Et donc il y a une vitre sans teint qui sépare d'une salle qu'on appelle la salle de régie où va se faire l'enregistrement et où un autre enquêteur sera également présent derrière la vitre pour voir un petit peu ce qui se passe et poser éventuellement des questions complémentaires par la suite.
5: Bon, quand vous avez choisi cette voie, vous saviez qu'il y avait cette partie-là ?
12: Oui. Oui. Quand j'ai fait médecine, je voulais faire médecine légale. Et quand j'ai fait mes stages, en fait, en tant qu'étudiant en médecine, j'ai découvert ce que je n'avais pas eu l'occasion d'appréhender, le côté victime vivante. Donc oui, j'ai choisi la voie en sachant quelle était la globalité du travail.
5: C'est un quotidien très intense, j'entends, hein ?
12: Alors, très intense et très varié, surtout. Et c'est ça qui est très agréable aussi, nous, dans notre travail, je pense, pour justement même si ce sont pas des choses joyeuses dans tout ce qui se passe, mais voilà, on va être le matin auprès des victimes vivantes, on peut être l'après-midi au niveau de l'Institut de médecine légale. Ça nous arrive d'être appelés pour faire ce qu'on appelle les reconstitutions. Donc quand on a fait des autopsies ou des examens de victimes, un juge d'instruction peut demander à ce qu'on soit présent quand il va essayer de refaire ce qui s'est passé pour demander notre avis par rapport à ce qu'on avait constaté, aux déclarations de la personne qui est entendue. Et puis après, comme ça arrive, je l'ai fait ce matin, aller aux assises également, enfin devant des cours criminels pour pouvoir être entendu par rapport à nos constatations faites, et donc pouvoir apporter, en fait, suivre le dossier jusqu'au bout.
5: Ouais, c'est ça. Vous avez une vie comme dans une série quand même, j'ai l'impression. Hein.
12: Oui, on a quand même des éléments qui sont repris dans les séries télé.
5: Bon, on va refermer cette porte. Bon, souvent un médecin soigne. Il peut être porteur de mauvaises nouvelles, mais aussi de guérison. Vous êtes plutôt dans un aspect morbide, sordide, plus difficile. Comment vous le vivez finalement au quotidien ?
12: Alors moi, je ne le vois pas en tant que morbide. Je suis un médecin de constat, d'expertise, pour apporter des choses objectives à la justice. On a quand même une pierre à apporter justement aux victimes pour faire reconnaître les préjudices qu'elles subissent et apporter un éclairage factuel à la justice.
5: Bon. Bon, bah merci de nous avoir accordé un petit peu de temps entre deux autopsies. Je rigole, mais
12: c'est pas tout à fait faux.
5: Merci bien, bonne fin de journée.
12: Merci, vous aussi.
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1: Vous êtes dans un club de quelque chose, vous? Genre, vous faites du foot le dimanche matin ou du tennis le mardi soir, à moins que vous attendiez impatiemment le mercredi après-midi pour aller vous éclater au club des cheveux d'argent. Cathy, elle, son club à Bois-Guillaume, il s'appelle Invigno Meritas. Bon, je vous le dis, Cathy, dans son club, on cultive du raisin. Par contre, j'ai du mal à la trouver.
2: Ah, si on se carre pas au même endroit aussi, hein?
1: Bah oui.
2: Comment tu vas?
3: Bien, et toi?
2: T'as vu le soleil?
3: Bah écoute, regarde, l'exposition, ouais. Il est
2: magnifique, hein?
1: On est au pied du conservatoire de musique de Bois-Guillaume.
3: Oui!
1: Et ici, Cathy et ses copains ont planté des vignes pour faire du vin.
3: Bah oui, le vin de Invigno Meritas.
2: Tu me les montres de plus près, là?
3: Allez, on y va.
1: Il y en a pas mal des vignes dans l'agglo rouennaise.
3: Il y en a à Bois-Guillaume, il y en a à Biorel, il y en a à Mont-Saint-Aignan.
1: Et les copains d'Invigno Meritas n'en ont pas qu'au conservatoire de Bois-Guillaume.
3: Deux arts sur le Mont-Fortin, avec 1431 pieds. Et tu peux voir les vignes de Rouen. Quand tu es en bas de la rue Jeanne d'Arc, tu lèves le nez au-dessus de la gare, tu vois les vignes.
2: Alors qu'est-ce qui vous a appris de monter cette association là de viticulteurs amateurs?
3: Une idée folle de Philippe Rivals, qui est d'une famille de vignerons dans le Tarn. Et il habite à Bois-Guillaume, en face d'un terrain, et il disait ça serait bien de mettre des vignes sur ce terrain. Et avec le propriétaire du terrain, M. Humann, il nous a mis à disposition gracieusement son terrain. Et puis, courageusement, les vignerons de Bois-Guillaume ont planté différents cépages. Ça fait 10 ans.
1: Elle n'est pas toute jeune, l'association.
3: Ça fait 10 ans que l'association existe. On apprend sur le tas.
2: Tu connaissais rien avant, toi?
3: Rien du tout.
1: Rien du tout.
3: Rien du tout.
2: Et là, tu es venu avec ton sécateur et tout.
3: Je peux te montrer comment on taille une vigne maintenant.
2: C'est la période, en fait.
3: Hein, on va le faire, là, ça y est, on commence. Ouais. On attend un petit peu parce qu'on voudrait pas se taper des petites gelées le mois prochain.
2: Quand tu étais gamine, tu gaulais les pommiers?
3: Oui, plutôt les pommiers que les vignes.
2: Aujourd'hui, tu tailles les vignes.
3: C'est ça.
2: Il a fallu prendre des cours ou quoi, alors? Comment vous avez appris?
3: On fait des cours ouverts à tout public. On a eu la semaine dernière une session de taille.
2: Ah, vous en donnez en plus?
3: À Bois-Guillaume, les gens viennent.
1: Il y avait du monde à la dernière session de taille.
3: On était une quinzaine de personnes quand
2: même. C'était une session de taille.
3: Tu veux essayer?
2: Vas-y, mais il faut pas trop couper alors. Mars, c'est pas encore trop le moment. Là.
3: On peut commencer là. Sur le dessus, tu vois, t'as des départs comme ça. Ouais. Et à partir de là, tu comptes 1, 2 bourgeons et tu coupes.
2: Tout simplement.
3: Voilà.
2: Tu mets tout par terre.
3: Tout ce qui est mort, hop, tu coupes.
2: Combien il y a de pieds en tout à...
1: Elle te l'a dit tout à l'heure.
3: 1431. Et tu sais pourquoi?
2: 1431.
3: Ça te rappelle pas une date?
2: C'est pas Waterloo.
3: Non.
2: C'est pas...
3: C'est chez nous quand même, hein. Rouen.
2: Ah, Jeanne d'Arc.
3: Eh ben oui.
1: C'est en 1431.
2: Quelle était... Est-ce que vous avez une cuvée Jeanne d'Arc au moins?
3: Pas encore.
1: Mais c'est une idée.
3: Bien vu, Fred.
1: Et il est comment ce vin?
3: Il est bon.
1: Il est bon.
3: Très très bon.
1: Il leur reste des bouteilles des premières cuvées.
3: Oui, plein. Ouais.
1: Il était pas aussi bon.
2: Il est gardé pour la postérité, quoi.
3: Exactement.
2: Pour la collection.
3: Pour les gens qu'on aime pas.
2: Ouais, tiens.
1: Vous savez ce qu'ils font avec les feuilles de vigne?
3: On fait des feuilles de vigne farcies.
1: Rien ne se perd.
3: C'est très très bon.
1: Tapez une vigne au Meritas sur un moteur de recherche, vous aurez toutes les infos.

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2: La politique et l'amour ne font pas bon ménage. Dans cette nouvelle histoire, on plonge dans le quotidien du premier président du Parlement de Bourgogne. Voici la légende de Giroux le Fou et Marie Baillet. Extrait de votre ouvrage, Sandra Amani, Amour et passion d'antan en pays bourguignon, aux éditions de l'Escargot Savant. Bonjour Sandra.
3: Bonjour Charlotte.
2: Nous voici en l'an de grâce 1634, sous le règne de Louis XIII. Pierre Giroux vit à Dijon et aime beaucoup les femmes.
3: Notre président a 30 ans. Il est marié à une femme de la haute société, Mademoiselle Legout de la Berchère. C'est grâce à son épouse que Pierre a si bien réussi en politique. Même s'il ne l'aime pas, pour sa carrière, il ne peut pas s'en séparer. Après plusieurs aventures sans lendemain avec des prostituées beaunoises, Pierre Giroux tombe éperdument amoureux de la femme de son cousin, Marie Baillet. Et cet amour est réciproque.
4: Grand Dieu, dire que cette femme n'est même pas jolie. Pourquoi l'amour est-il si capricieux ?
3: Quelques mois après leur coup de foudre, les amoureux ont de plus en plus de mal à dissimuler leur relation extra-conjugale. Lors des réceptions, ils s'isolent dans les petits salons où ils échangent des baisers passionnés. Ils ne peuvent plus se passer l'un de l'autre. Un soir, après une étreinte fugace dans un placard, Pierre n'en peut plus.
4: Si seulement nos deux minables conjoints étaient morts, ma tendre Marie, nous pourrions alors arrêter de nous cacher. Je te fais la promesse qu'on sera un jour réunis. Je vais d'abord m'occuper de mon cousin.
3: Aussitôt, Giroux dépêche Denis Cartaud, l'un de ses fidèles amis, et lui demande, moyennant 20 pistoles, d'éliminer l'encombrant cousin Baillet dans les bois du Val-Suzon. La première tentative échoue. Tout comme la deuxième dans la forêt de Bressay-sur-Tille. Le président est furieux.
4: Bande d'incapables ! Il va donc falloir que je me débarrasse moi-même de cette vermine. Mais en attendant le bon moment, occupons-nous de l'autre idiote. Je ne peux plus supporter sa présence chez moi. Je la déteste.
3: Justement, l'occasion est belle. Madame Giroux ne se sent pas très bien ces derniers temps. Elle se plaint de la tête, du ventre, elle vomit sans cesse. Pierre fait donc appel au docteur Rodeau. Le fameux praticien s'installe chez les Giroux pour suivre au plus près l'évolution de la santé de madame. Nuit et jour, le médecin reste au chevet de sa patiente. Il lui donne des potions, non pour guérir son mal, mais pour la faire mourir à petit feu. 10 jours plus tard, l'épouse décède d'une maladie incurable, impossible à combattre. Le docteur Rodeau sera grassement rémunéré.
4: Maintenant, c'est au tour de l'autre imbécile.
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2: Jusqu'où iriez-vous par amour ? En septembre 1638, Pierre Giroux, le premier président du Parlement de Bourgogne, devient complètement fou. Vous écoutez l'histoire de Sandra Amani, extraite de l'ouvrage « Amour et passion d'antan en pays bourguignon » aux éditions de l'Escargot Savant. Pierre Giroux et la femme de son cousin, Marie Baillet, sont amants. Après avoir éliminé sa propre épouse en l'empoisonnant, un dernier obstacle se dresse devant ce couple sordide.
3: Ce soir de septembre 1638, le cousin Baillet se rend gaiement chez Pierre Giroux. Il est en compagnie de sa femme, Marie.
4: Mon cher cousin, quel plaisir de vous recevoir. Prenez donc place à cette table, juste à l'endroit où s'asseyait ma tendre épouse. Oh, elle me manque terriblement, vous savez. Un peu de compagnie sera salutaire pour moi. La solitude où m'a plongé sa mort me désole.
3: Le vin coule. coule à flot, et surtout dans le verre du cousin. Bientôt complètement ivre, le cousin Baillet perd la raison. Pierre rit avec lui, mais ne boit pas. Marie tremble à mesure que s'écoule le repas. Elle est déjà prise de remords. Lorsque Baillet s'apprête à prendre congé, Giroux s'empare d'un immense couteau à viande. Le cousin, complètement saoul, ne réagit même pas. Quand le couteau le frappe en plein cœur, Baillet pousse un cri horrible, un cri de bête qu'on éventre. Il meurt estomaqué. Le cousin Baillet, après une soirée fort arrosée, aurait perdu la tête et a mystérieusement disparu. Les jours suivants, Giroux s'assure que personne ne le dénoncera. Il commence par éliminer ses complices. On n'est jamais trop prudent. 12 personnes sont ainsi victimes de la folie du tueur.
5: Mince, j'ai oublié l'avocat. Humbert doit mourir. Sinon, il ira clamer au juge que je l'ai consulté sur des questions d'héritage.
3: 2 années passent. Les corps des victimes, bien dissimulés, ne sont jamais retrouvés. Les 2 amants restent discrets et continuent de se voir en secret pour ne pas éveiller les soupçons. Mais la vieille mère du cousin Baillet ne peut croire en la disparition de son fils si talentueux. Sa belle-fille, Marie, lui suggère de porter plainte contre X sur les conseils du diabolique Pierre Giroux. Les premiers à être interrogés sont les domestiques du président. Ils cèdent après des nuits de torture et avouent l'impensable. Le corps de Baillet a été mis dans un sac et caché dans un hôtel particulier de Dijon. Le 6 mai 1643, Pierre Giroux est enfermé dans les cellules du château de Dijon. Le tribunal ne tarde pas à donner son verdict.
6: Qu'on lui coupe la tête !
3: Marie, qui a quitté la ville de Dijon avant la mise à mort de son amant, est arrêtée quelques temps plus tard et condamnée à mort. Un ami du roi sauve sa tête et obtient l'annulation de la condamnation. Marie peut alors se remarier.
7: En espérant que sa prochaine union sera moins mortelle.
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8: Je rêvais d'avoir une maison à la campagne. Cette maison, c'est comme si j'y étais née. C'est ma maison de famille.
9: Ma maison s'appelle l'Ostao de la Mar.
10: C'est une maison un peu envoûtante.
11: Eh bien, vous voyez, des livres et 3 fenêtres qui me donnent le paysage du pays, comme si c'était 3 tableaux.
12: Ils ont vécu ici.
13: Thibaut Gaudry.
14: Alain Delon, vous l'aviez rencontré sur un tournage ?
15: Non, je l'ai rencontré dans la rue. Mais on a fait un film ensemble qui était Jeff et qui était un film qu'Alain désirait faire avec moi, donc ça a été aussi une rencontre.
12: En 1968, 2 stars du cinéma français sont réunies pour la première fois à l'affiche de Jeff, un film qui ne restera pas dans les mémoires, contrairement à la grande histoire d'amour qui est en train de naître depuis quelques semaines. Mireille Darc et Alain Delon ne se quittent plus.
16: Alain Delon enchaîne les films, dont Jeff et Madly, sur lesquels il a comme partenaire l'égérie de Georges Lautner, Mireille Darc. Ils tourneront 8 films ensemble. Nouveau coup de foudre qui scellera une histoire d'amour qui le marquera à jamais. Il dira de Mireille, près de 40 ans plus tard, lors de sa disparition, « Elle était la femme de ma vie, ma moitié ».
12: 2 ans plus tard, alors que Delon est à Marseille pour tourner Borsalino et que le couple cherche un coin de soleil et de tranquillité, l'ami et agent de l'acteur, Georges Baume, leur fait découvrir Aix-en-Provence où il habite. Ils sont sous le charme et ne tardent pas à s'installer dans un hôtel particulier du quartier Mazarin, le plus ancien de la ville.
17: Pourquoi tu t'en vas ?
18: Parce qu'on est 2.
17: Je comprends pas.
18: Facile à comprendre. Un jour ou l'autre, il n'en reste plus qu'un de nous 2. Faut mieux que je m'en aille avant. On finira par se tirer dessus.
12: Dans l'hôtel de Boisgelin, aux belles pierres ocre, construit en 1650 et classé monument historique, ils louent le vaste rez-de-chaussée qui leur permet de profiter de l'adorable jardin avec son imposante fontaine à vasque. Ils y font même percer une porte dans l'un des murs afin de pouvoir sortir discrètement et éviter les éventuels groupies ou paparazzi, et flâner dans les rues ou aller déjeuner aux 2 garçons, la plus célèbre brasserie de la ville.
19: Tu sais où tu m'aimes ?
17: Sûr.
19: Même après que tu m'auras fait l'amour.
17: Ça dépend de toi.
12: Ils y mènent une vie paisible, en famille, dans cette ville qui est encore une belle endormie, qu'une polémique va réveiller un peu. Alain et Mireille aimeraient bien pouvoir se baigner au saut du lit et faire construire une piscine. Une faute de goût majeure pour les habitants du quartier et les défenseurs du patrimoine. Une polémique qui en créera une autre. Mireille Darc aime bronzer au bord de sa nouvelle piscine en tenue d'Ève, conduisant un voisin, dont la vue donne sur le jardin, à déposer une main courante pour offense aux bonnes mœurs. Une protestation qui n'empêche pas l'actrice de continuer à lézarder nue sous le soleil aixois.
13: Il faudra encore un peu de champagne.
19: Sommelier ?
13: Parce que vous avez besoin du sommelier pour me servir. Et doucement, le champagne c'est fragile. C'est mon père qui m'a appris ça.
19: Ah oui ?
13: Tiens, vous n'avez pas besoin du sommelier pour me tenir la main ? Vous ne voulez pas coucher avec moi en plus, là, tout de suite sur la banquette ?
12: Ils passeront 5 ans dans ce lieu dont la beauté laisse interdit, comme le dit Mireille. Et aujourd'hui, il n'y a aucune plaque pour rappeler aux nombreux touristes qui se baladent sur la jolie place des Quatre Dauphins que cet hôtel particulier a abrité l'une des plus fameuses idylles.
20: C'est un mot qu'elle m'a écrit, il doit y avoir 40 ou 35 ans, ou 35 ou 40, peu importe, qui résume à lui seul tout ce qu'est Mireille. Et c'est un mot que j'ai toujours avec moi depuis ces 40 ans et qui m'aide à vivre. Mon amour, il est 3 heures du matin et je n'arrive pas à dormir. Je pense à toi qui as tellement de mal à vivre. Je t'ai donné tout. Et j'ai simplement besoin d'un peu de calme et de tendresse et d'un sourire le matin parce que la vie est là et qu'il faut remercier le ciel d'être l'un en face de l'autre et de s'aimer.

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2: 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Toute l'actualité musicale avec ce soir un sacré gang formé autour de Pascal Obispo pour son nouvel album. Un album de chansons originales interprété en duo avec Julien Clerc, Francis Cabrel, Zazie, Renaud, Axel Bauer, Michel Jonas, Benabar.
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2: Le nouvel album de Pascal Obispo, c'est Héritage volume 2. Mais j'ai raté le volume 1, vous demandez-vous, incrédule, car normalement la carrière de Pascal Obispo n'a aucun secret pour vous. Eh bien non, les amis, jurisprudence Star Wars, le volume 2 de ce nouvel album de Pascal Obispo vient de sortir avant le volume 1 qui arrivera à la rentrée. Mais vous en faites pas, il va tout vous expliquer.
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2: 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Il est pas loin, il est assis à côté de moi. Bonsoir Pascal.
5: Bonsoir, ça va bien.
2: Comment ça va?
5: Oui, bah ça va. L'album est sorti, c'est.
2: Oui.
5: C'est toujours, une joie, parce qu'avec depuis 2 ans et demi, c'est vrai que.
2: C'est un boulot, hein.
5: De travail, ouais, c'est beaucoup de travail. Je pense que les gens qui écoutent de la musique et qui adorent écouter des chansons, je suis pas sûr qu'ils se rendent compte à quel point on passe énormément de temps à s'écouter. C'est d'ailleurs pour ça que je ne m'écoute plus une fois que c'est sorti. J'adore écouter les autres. D'où cet album Héritage, en
2: fait. Bah oui.
5: Ouais.
2: Parce que c'est vraiment des chansons qui sont écrites sur mesure. En fait, c'est la haute couture. Ce que vous avez fait, Pascal.
5: Ah, c'est gentil, merci.
2: Mais c'est vrai, c'est de la haute couture, puisqu'en fait, chaque chanteur, chanteuse, et à la fois, bonjour, je parlais de Star Wars, mais c'est aussi un peu les Avengers de la chanson française qui sont là. Et donc, non seulement les textes, ce sont des textes qui leur parlent, et qui ont été associés donc à des mélodies que vous avez composées, des musiques que vous avez composées, en pensant à eux, à leur voix, à ce qui leur correspondrait. Enfin, c'est de la haute couture, et c'est aussi beaucoup d'amour.
5: D'abord, c'est le boulot d'un compositeur de pouvoir s'adapter à l'interprète.
2: Quoique, Gainsbourg, il faisait l'inverse. Hein. Il faisait exprès de taper des notes très hautes pour faire souffrir Jane Birkin.
5: Ouais, mais sauf que là, le problème, c'est que je me suis positionné en tant qu'un compositeur, sauf qu'eux, ils n'avaient pas besoin de moi.
2: Ah.
5: C'est le principe. Parce qu'ils sont aussi auteurs-compositeurs. Oui. En fait, c'est ça le concept, c'est rendre hommage à une stylistique un peu des années 70. Mon album est complètement organique. Un album, comme je dis pour rigoler, INA, une intelligence non artificielle.
2: C'est bien.
5: Et le reste, c'est vrai que, voilà, remercier des icônes de ces années-là, et puis des héritiers aussi, comme Bruno Benabar, comme Icar. Alors, pour vous répondre à votre question, parce que, voilà, vous savez pas, peut-être pas pourquoi c'est le volume 2, c'est parce que quand vous enregistrez 26 duos, on répartit un peu en fonction.
2: On fait 2 disques.
5: Ouais. On fait 2 disques, on essaye d'équilibrer entre les plus anciens, les plus jeunes, un peu de génération, etc. Équilibre générationnel. Et puis surtout que, il faut quand même avoir un peu d'élégance, parce qu'ils sont tous venus quasiment au même moment, dans la période de 2 ans et demi.
2: Ouais.
5: Donc en fait, l'élégance était que le volume qui sortait en octobre s'appellerait le volume 1.
2: Oui,
5: tout simplement.
2: J'aime bien. Oui, mais c'est bien comme ça, ça fait pas. Ah, tiens, il reste un fond du tiroir, on vous le met.
5: Exactement.
2: Là, c'est le volume 1.
5: Surtout que dans le volume 1, il y a.
2: On le dit ou pas?
5: Oui, moi, à chaque fois qu'on vient.
2: Oui, c'est vrai, on balance des noms.
5: On dit. Il y a Véronique,
2: Sanson, William Scheller, ouais. Eddie Mitchell, Serge Lama, donc voilà, vivement la rentrée.
5: Calogero, Robin Cers, il y a pas mal d'artistes.
2: Santa, Adjani.
5: Ouais.
2: Ah non, ça va être beau. Mais là,
5: je suis en train de le finir.
2: Voilà.
5: Concentrons-nous sur celui-là, mais de toute façon, c'est beaucoup de travail.
2: Donc effectivement, composer pour des auteurs-compositeurs qui, en plus d'habitude, ne chantent que sur leur propre musique.
5: Ils s'en foutent complètement de vous.
2: Mais
5: voilà.
2: C'est ça. Prenons l'exemple de Cabrel. Cabrel, ouais. Il écrit ses paroles, il écrit ses musiques, il est tranquille, il ne demande rien à personne. Il est venu chanter. Il faudrait que pleuve l'amour.

0: Alors, comment on drague un Cabrel? Si c'est de la drague, je sais pas.
1: Bah déjà, on se connaît depuis les Restos du Cœur, parce qu'il est, voilà, on s'est croisé beaucoup. Je l'avais invité déjà pour l'album pour le sida. Et puis là, grâce à l'application, parce que tout a été déclenché par mon application Obispo All Access, que vous pouvez avoir sur Apple Store ou sur Google Play, si c'est, voilà, avec
0: une chanson. Sur laquelle,
1: des choses, voilà, je fais une anthologie de la chanson française. Et à chaque fois que je fais une petite anthologie, c'est-à-dire je fais un album sur un artiste.
0: Je lui envoie.
1: Ouais. Donc j'ai envoyé à Francis. Est-ce que ça l'a influencé? Je sais pas.
0: Bah, en tout cas, ça lui a pas déplu.
1: Le truc, c'est que la qualité principale d'un compositeur, quand il décrète qu'il veut écrire pour quelqu'un, c'est qu'il faut au moins aimer d'abord l'artiste, connaître son répertoire. Donc déjà, c'est le truc. Ouais, c'est la base, quoi. C'est aimer l'artiste. Donc à partir du moment où un artiste sait que vous le respectez, vous aimez son répertoire, vous le connaissez bien, vous chantez, vous produisez pour rien. C'est-à-dire que moi, je le fais juste pour le plaisir avec mes sous. Bah ça, peut-être que ça fait quelque chose. Après, je pense que je suis aussi heureux que d'être reconnu par ces artistes, ces auteurs-compositeurs. C'est vrai que c'est un projet un peu ambitieux, mais finalement ils sont venus, donc je suis hyper fier et je suis hyper touché, hyper fier, et je leur en dois une.
0: Il y a Renaud aussi.
1: Ouais.
0: Bah oui, là encore. Alors pareil, Renaud qui chante pas des mots qu'il a écrits. Ça, c'est dingue.
1: Ça n'existe pas, ouais.
0: C'est que chez Obispo qu'il y a ça. Le dernier des rugissants.
2: C'est

0: Bah, je rigole parce que c'est Pierre qui m'appelle comme ça. Qui,
1: tout le d'un despote. Coup,
0: non, pas du tout. Mais il me dit, on aurait dit un commandant, ah oui, quoi.
1: Mais il faut un
0: militaire.
1: Temps.
0: Et en fait, voilà, le fan laisse place au producteur en studio. Et j'ai de la chance d'avoir un acolyte qui s'appelle Yuri Benaïs qui fait le son, qui mixe. Et puis aussi d'avoir des super musiciens avec qui j'ai fait l'album. Fred Nardin, Romain Saron, Zizou Sadki, Seb Chouard, Michel Aimé, Christophe Deschamps, j'ai eu une équipe de musiciens de folie. Donc ils sont là, donc voilà, tout va bien. Je suis pas tout seul pour dire non.
1: Ouais.
0: Et en fait, l'idée c'est que ouais, pour Renaud, je lui ai demandé de parler. Je trouvais que c'était plutôt pas mal d'entendre sa voix parler sur cette chanson, le dernier des rugissants, qui lui va bien. Plutôt ce que ça dit, c'est vraiment lui.
1: C'est Lionel Florence et Pierre-Dominique Burgot qui ont écrit des textes.
0: Ouais.
1: Les textes sont nés avant les musiques.
0: Oui. C'est-à-dire que, en fait, au début, je voulais faire un album tout simplement dans la stylistique des années 70.
1: Un peu comme l'Archipel des Séquelles qu'on avait écouté avant.
0: Album, Archipel des Séquelles, c'est plus un album de femmes, où on mettait en exergue le silence, un peu de jazz.
1: C'était un peu 70s aussi, moi je trouvais, le duo avec Carla Bruni.
0: Ouais, c'est 70s, mais là on utilisait beaucoup plus de piano, alors
1: d'accord,
0: que là vraiment, ouais, c'est un 70s de 66 à 77 qui est plus basé sur les guitares, okay, sur les 12 cordes, sur l'orgue. Voilà, c'est vraiment des éléments de langage particuliers à cette période. De l'art, avec des solos de guitare qui sont plus près de George Harrison que de Scorpion ou de David Gilmour par exemple. Voilà,
1: ah ouais,
0: c'est vraiment des éléments de langage de cet album. Donc je suis parti comme ça, et puis après, de fil en aiguille, comme je faisais en même temps les chansons pour des artistes, voilà, je faisais mon anthologie à droite à gauche, ben je fais des albums comme ça enchaînés. Ben j'ai osé. Je me suis dit, oui, c'est ça, la vraie question, c'est si j'osais leur envoyer, et j'ai osé.
1: Et ben vous avez bien fait.
0: J'ai osé, et puis je trouve que ça fait un... Et puis c'est bien, la musique, c'est du partage. Dans un monde qui tend à se fragmenter, et se communautariser, je sais pas si ça existe ce mot.
1: Ouais, s'archipéliser, puisqu'on parlait de l'archipel,
0: voilà,
1: c'est des petits archipels.
0: Et en fait, voilà, il y a un peu... Voilà, je trouve que l'artiste est là pour faire des ponts justement entre ces, ouais, communautés, et l'artiste est là pour comment dire, résister et proposer comme Zazie elle le dit aussi, mais il faut qu'on s'aime, quoi. Enfin,
1: ouais,
0: c'est juste ça, c'est juste le problème. Il faut qu'on s'aime tous, il faut qu'on s'entende tous. Si on s'entend pas, c'est la merde. Donc, et un artiste est là pour ça. Moi, c'est pour ça que je fais jamais de, entre guillemets, je parle jamais de politique, parce que je trouve que la politique, c'est super clivant. Faut qu'on choisisse un camp. Je m'en fous de choisir un camp. Enfin, nous, on est né avec Touche pas à mon pote. On est là pour faire de la musique ensemble. Et quand tu vas travailler dans une autre communauté musicale, artistique, t'apprends des trucs, puisque,
1: ouais,
0: c'est pas ton domaine. Donc nous, on n'est pas contre ça, on est vraiment pour que, voilà, pour chanter ensemble, pour faire de la musique ensemble. Et c'est vrai que cet album, c'est un peu ça, c'est hérité de cette, comment dire, de cette appétence pour l'autre,
1: ouais,
0: tout simplement.
1: Alors quand l'autre, c'est Julien Clerc, et que, je vous cite, ouais, Pascal Obispo, c'est l'un des plus grands mélodistes français.
0: Ah oui, sans aucun doute.
1: Sans aucun doute. Et que donc, tu vous proposez une chanson qui s'appelle Nénuphar. Alors, on va
0: dans la merde.
1: Vous vous rendez compte quand même qu'il n'était pas vraiment dans la merde, Pascal Obispo,
0: ouais,
1: parce que vous avez bien soigné votre histoire.
0: Ouais.

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1: Là, quand je parlais tout à l'heure de haute couture, de sur-mesure, c'est vraiment ça. C'est-à-dire que vraiment, c'est une chanson de Pascal Obispo, c'est une chanson de Julien Clerc.
0: Mais c'est le boulot d'un compositeur.
1: Ouais, mais là, c'est un exemple criant, c'est un exemple frappant. Et personne d'autre, on peut la filer à personne d'autre, celle-là.
0: Tiens, on peut la chanter, mais c'est une chanson qui est faite pour Julien.
1: Mais ça s'entend.
0: Enfin, moi, je l'ai fait pour Julien, donc... Ouais. J'ai tellement de respect pour lui, c'est tellement un gars qui m'a inspiré quand j'ai commencé à faire de la chanson en français, ouais. Après ma période rock évidemment, quand j'ai commencé à mettre les mains dans de la chanson française, de la pop, ce que vous voulez, c'est vrai que...
1: Ouais, c'est lui.
0: T'écoutes Julien Clerc, tu dis, oh, c'est compliqué quoi, parce que là il va falloir travailler un peu, et j'ai mis 35 ans.
1: Il est connu pour être intransigeant en studio,
0: super dur, racontait
1: qu'il envoyait...
0: Ouais.

0: Boulet, Benjamin ouais. Biolay, en disant mais enfin c'est pas du tout la note que tu as écrite sur ta partition, c'est n'importe quoi, il faut recommencer et tout. Très Françoise Hardy, très.
1: Ouais, ça c'est la spécialité de Benjamin aussi.
0: Ouais, peut-être. Mais alors comment ça s'est passé en studio? Parce que c'est un rêve qui
1: il est très
0: réalité,
1: précis.
0: D'être en,
1: évidemment
0: en
1: qu'il est très précis. On a affaire à un musicien incroyable avec une oreille parfaite. Donc ouais. Comment ça s'est passé? Ben je lui ai fait écouter une chanson, il a voulu en écouter une autre. Je lui ai envoyé par texto. Et en fait, il a gardé la première chanson. Ça tombait bien puisque c'est celle que j'avais vraiment écrite pour lui. Celle d'après, j'ai fait comme si, mais c'était ouais, pas celle-là, c'était celle-là. La première. Et le truc, c'est qu'on est aussi avec mes camarades en studio, avec Fred Nardin, avec Yuri, et en fait, ces gens-là, ces génies de la musique, comment dire, sont très, ils sont précis. C'est mathématique la musique aussi. D'abord, c'est mathématique. Puis après, il y a l'émotion. Enfin, c'est mathématique. Il y a des constructions totalement différentes. Tu peux commencer par un refrain. Ton refrain peut être après. Ou tu peux très bien ne pas avoir de refrain. Juste avec des gimmicks, etc. Donc tout ça, il le sait bien, Julien. Quand il vient, voilà, il a choisi cette chanson-là. Et honnêtement, c'était un des premiers. S'il refusait, c'est vrai que je pense que j'aurais pas fait l'album, en fait. Enfin, j'aurais pas continué ouais. à demander des duos. Et quand Julien a accepté, je me dis, ah! C'est franchement merci, c'est une vraie reconnaissance. Et mais j'avais déjà fait une chanson en pensant à Julien, elle s'appelait Rosa Parks. Faut l'écouter.
0: Ouais.
1: Et quand on écoute Rosa Parks et quand on met
0: on écoute Rosa à la voix de Julien.
1: Et quand on pense à la voix, je lui avais dit voilà, et c'est vrai que c'est sans doute touchant pour lui parce qu'on a envie d'être reconnu par d'autres générations. Et c'est aussi touchant pour moi, donc en fait c'est gagnant-gagnant cette histoire.
0: En fait, ça se sent, c'est exactement ça. Ça se sent dans tout l'album, dans tout ce volume 2 Héritage, que je vous recommande. Hein. C'est ça, c'est que tout le monde est heureux d'être là, et tout le monde se donne des choses très positives, vous ne vous tirez pas la bourre. Alors que parfois il y a des duos que je ne citerai pas. Non mais on sait que c'est toi qui as la plus grosse, là ce n'est pas le cas, vois.
1: Non mais le truc c'est que moi je ne suis qu'un compositeur qui chante. Donc en fait, je vais pas me mettre au niveau de ces auteurs, compositeurs, interprètes, qui sont aussi des supers interprètes. Ouais. En fait, je me mets pas au niveau. Moi, je me mets vraiment dessous et derrière. J'ai pas de souci avec ça. Moi, je veux que la chanson soit belle. Il y a pas de compète. Il y a juste, allez, on va essayer d'harmoniser nos deux voix et essayer de faire en sorte que ce soit la plus belle chanson qu'on ait écrite. À chaque fois, je fais la même chose pour chacun. Quoi, ouais. J'essaye.
0: Ah, il y a pas de compète, mais moi, ma préférée quand même, je le dis, c'est Le Mur. Avec Jonas.
1: Ah.
0: Oh là là.
1: Alors Le Mur, je l'avais écrit. J'étais en train de fabriquer avec Manu Katché et Jean-Yves D'Angelo.
0: C'est le musicien lui.
1: La fantologie, donc sur mon application, l'album Jonas.
0: Ouais.
1: Et au moment de faire ça, je me suis amusé à faire une chanson comme si j'écrivais pour lui. Sauf que je l'ai mis sur l'album Le Beau qui pleut déjà. Et en fait, au moment où Julien a commencé à dire oui, je dis, oh là là, il faut que je refasse une chanson pour Michel, c'est très, très, très, très compliqué, parce que Michel, et comme Julien, c'est un génie de la composition, et je me suis dit, non, j'ai qu'à reprendre la chanson que j'avais fait en pensant à lui, et quand on en a parlé, quand il est venu, on se marrait, je lui dis, bon, excuse-moi, je suis désolé, il me dit, oui, j'ai bien entendu que t'as quand même été fort. Et c'est ça qui est super beau, parce qu'il est venu quand même. Et dedans, il y a vraiment tous les éléments de langage de Michel, quoi.
0: Ah oui, c'est une chanson de Jonas. Avec Jonas.
1: Ouais, c'est ce que j'ai...
0: Fabriqué par Obispo, non mais c'est génial.
1: Non mais c'est ce que j'ai écrit en pensant à lui, et je l'ai partagé avec lui, voilà. Mais je me mets en retrait, parce que c'est un artiste exceptionnel.
0: Eh ben on l'écoute, elle trouve merveilleuse cette chanson. Pascal Obispo, Michel Jonas, Le Mur. 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

0: bien sûr.
1: Et en plus, on entend la mer. Que voulez-vous que je vous dise? C'est parfait. Le mur, Pascal Obispo, Michel Jonas sur Héritage, volume 2, qui vient de sortir, la beauté.
2: C'est donc, merci. Mais bon, c'est Michel, hein, c'est parce que c'est fait pour Michel en pensant à Michel. Donc il a la responsabilité de ce titre. Et avec les textes, évidemment, Pierre-Dominique Burgot, tout à l'heure c'était Lionel Florence, un auteur exceptionnel avec qui je travaille très très bien, qui comprend ce que je veux, qui comprend ce que je veux dire, qui comprend les gens, qui est vraiment très très... très très formidable.
1: Ouais.
2: C'est drôle parce qu'à la fin du mur, là, quand j'écoutais Michel, c'est moi qui lui ai demandé de faire ça parce que c'est ce qu'on kiffe aussi.
1: Son truc quand de gorge, là, incroyable. C'est ce qu'on...
2: Ouais, quand il fait des petites vibes comme ça à la fin des chansons, c'est bon.
1: Eh oui, on y est complètement. Alors, il y a aussi vos fantômes bienveillants, ceux que vous avez aimés, que vous aimez encore, même s'ils ne sont plus là sur ce disque. Il y a Philippe Pascal, le chanteur de Marquis de Sade.
2: Ah ouais.
1: Marquis de Sade, c'est un de vos groupes de jeunesse, quoi.
2: C'est mon groupe
1: hyper formateur.
2: Ouais, c'est ce qui m'a construit.
1: Philippe Pascal était devenu votre ami.
2: Ouais.
1: Il n'est plus là, mais il est là sur l'album. La chanson s'appelle Les Roses.

0: c'est pas la première fois qu'on entend vos voix ensemble. Hein. Vous aviez chanté en vrai dans la vraie vie, mais là, de faire ce duo.
1: J'avais trois chansons. On avait fait un album avant qui refonde Marquis de Sade avec Franck. Ouais. Voilà, j'ai dû avoir une petite influence aussi parce qu'en fait, ils se sont revenus, ils habitaient dans la même ville 15 ans après à mon concert. J'avais fait chanter Philippe, on avait fait une reprise de Marquis de Sade et j'avais invité Franck. Donc, ils s'étaient revus, j'avais un peu déclenché tout ça. J'espère que ça n'a pas signé son départ parce que j'ai toujours une forme de culpabilité par rapport à ça depuis qu'il n'est plus là. Mais donc on avait fait quelques chansons et puis j'en avais gardé trois où il chantait, il en reste encore une c'est sur, qui est sur mon application, sur un poème de Charles Cros. Là c'est un texte de Lionel Bourg parce que Philippe cultivait des roses, il adorait son rosier.
0: Voilà, c'est important pour vous de le mettre sur ce disque. Oh bah,
1: s'il n'y a pas Philippe, il n'y a personne.
0: Ouais, c'est ça. En fait, c'est la source.
1: S'il n'y a pas Philippe, s'il n'y a pas Franck. Alors, le début, quand j'ai commencé la musique, mais avant, moi, j'étais Marie-Thie Gilbert-Carpentier. Ouais. Et cet album, il est très comme ça. Il est très, la musique avant Rennes. Mais je ne pouvais pas faire la même héritage sans mettre aussi ceux qui m'ont donné envie de la faire physiquement. Donc, c'était Marquis de Sade, c'était Philippe, c'était Franck, Darcel. Et il nous manque sérieusement.
0: Ouais, mais c'est beau qu'il soit là.
1: C'est ce qui m'a construit, donc je veux pas. Y a pas de, moi, j'ai pas de posture. De toute façon, j'ai pas de carte. Donc comme j'ai pas la carte, je peux pas avoir de posture. Moi, je suis de toutes les musiques. Philippe, il aimait pas tout ça. Il s'en foutait de tous ces trucs-là.
0: Des chapelles musicales.
1: Bah oui, il s'en foutait. C'était la plus grande icône du rock français indépendant des années 80 et 90. Et lui, il voulait que je vienne chanter, jouer du piano avec Marquis de Sade. Je lui dis mais non, je peux pas. Ce que je raconte toujours, cette anecdote, je dis mais non, mais je l'ami te dit oui, mais le fan te dit non. Tu vas pas avoir Pascal Obispo avec Marquis de Sade, Philippe, c'est pas possible.
0: Les gens vont pas comprendre.
1: J'ai quand même été chanter, il a insisté pour que je vienne chanter au festival des Inrecuptibles. Ouais. C'était chaud.
0: Et c'était Vanda's Loving Boy.
1: Exactement, je me souviens très bien. T'es sûr ou quoi il faut que tu viennes et tout. Tu viens. Voilà, donc ça c'était Philippe, et puis voilà, et puis Michel Delpech. Lui, il était fan de rock. Donc tout va bien.
0: Ouais.
1: Tout va bien. Ils sont tous ensemble avec la même envie de faire de la musique avec la même culture, quoi. Quelque part. Avec des nuances, évidemment. Mais bon.
0: Et vous, ça vous procure un peu de réconfort d'avoir ces bandes-là, de travailler sur les bandes de Delpech, j'imagine, oui, vous l'avez beaucoup, beaucoup aimé, parce que là, carrément, pour l'anniversaire de sa mort, il y a carrément.
1: On a fait un album,
0: voilà,
1: oui,
0: c'est un album. Voilà, il y a Daniel Lévy aussi, ouais. Daniel Lévy, avec qui vous avez fabriqué la comédie musicale de l'an 2000. Les 10 commandements. Et Daniel Lévy, il est là, sur Héritage, la chanson s'appelle L'amour qu'il faut.

0: Daniel Lévy, il est mort hyper jeune, il avait encore plein de choses.
1: Oui.
0: Vous aviez peut-être des trucs à faire ensemble.
1: Oui, ben c'est sûr.
0: Est-ce que c'est réconfortant de les mettre dans un disque, dans votre disque ?
1: Ce serait vraiment bizarre de ne pas considérer qu'il puisse être dedans, en fait. C'est évident que Daniel, c'était une partie de ma vie très importante.
0: Oui. Mais je ne demande pas si c'est bien, je demande si ça vous fait du bien.
1: Ouais, ça me fait du bien, en même temps ça me fait du mal, mais c'est impossible qu'il ne soit pas là, quoi. Voilà, okay. J'ai des bandes, je dois le faire. C'est tout, j'ai les bandes de Philippe, j'ai les bandes de Michel Delpech, j'ai travaillé avec lui, j'ai les bandes de Daniel, c'est normal. En plus, cette chanson était sortie d'une manière différente, il y a 10-15 ans. Elle n'avait pas marché, et c'est impossible que cette chanson ne marche pas. Enfin, je veux dire, c'est une super chanson, et je l'ai refait avec justement la stylistique de cet album. Elle est un peu soul comme ça, et avec la voix de Daniel, c'est vraiment magnifique. Alors lui, pour le coup, lui c'est un chanteur, moi je suis vraiment un compositeur qui chante.
0: L'amour qu'il faut, vous allez l'écouter. Ouais. Nous on va écouter J'étais un ange, avec Michel Delpech.
1: Ah c'est sympa, ouais.
2: Ah bah c'est sympa.
1: C'est parce que je voulais qu'il y ait Barbe Olivien dedans aussi.
0: Pourquoi ?
1: J'ai pas mis ma chanson, parce que moi j'ai composé Sans remords ni regrets, pour Michel Delpech,
0: ouais,
1: que j'ai mis sur l'album Le Chanteur, et j'aurais pu mettre celle-là et la faire en duo. Et je me suis dit non, parce que comme il y a une stylistique, tu vois, 70, je trouve ça pas mal de mettre quand même un auteur qui m'a marqué aussi dans cette construction à l'époque, avant 77, avec des chansons comme Michel, quoi.
0: Ouais.
1: Michel, pour moi, c'est...
0: Oh,
1: ça me rappelle quand j'étais petit, quoi. J'ai eu des premiers amours là-dessus. Donc, quand j'entends cette chanson, c'est compliqué pour moi. Comme les divorcés.
0: Oh là là ! Non, n'allons pas là-dedans. J'étais un ange. Pascal Obispo avec Michel Delpech. L'album s'appelle Héritage et c'est le volume 2.

0: Et l'orgue et la guitare qui se draguent à la fin, c'est beau, hein.
1: J'ai des musiciens extraordinaires. C'est... Moi, en studio, avant, je jouais un peu, mais je joue plus, là.
0: Ah bah non, pas la peine.
1: Ah bah moi, j'ai des toiles d'araignée sur mes instruments. Moi, je fais que composer. Je suis un compositeur. Je suis là, je dirige un peu. Après, quand ça devient... Quand on doit enregistrer et tout, on entend... Parce que tout est en direct, en fait. Il faut que les gens sachent que
0: c'est comme
1: ça.
0: Donc tous les musiciens ensemble dans le studio.
1: Ensemble, prise 1, prise 2, prise 3, prise 4. Et puis après, on les mélange, mais tout est live. Et après, il y a des re-re, donc une deuxième guitare, un solo, comme on a entendu là, ou un solo d'orgue. Mais toute la base est faite en direct. Il n'y a pas 50 pistes, en fait. Il y en a 6. Ouais,
0: c'est ce que vous appelez, la musique, un album organique.
1: C'est organique, quoi. Ouais. C'est super important de ne pas se, comment dire, tomber dans cette saloperie d'une intelligence artificielle qui n'est pas un chemin pour comment dire se construire, en fait. Je suis sûr que c'est vachement bien pour d'autres trucs, la médecine et tout, on attend des choses, des résultats.
0: Mais pour la musique, l'art, ouais.
1: Pour l'art, ouais. Sérieusement.
0: Héritage est disponible. Le volume 2, on a parlé des super-héros de l'album, Cabrel, Renaud, Julien Clerc, Jonas, on a parlé des gentils fantômes aussi, Michel Delpech, Daniel Lévy, Philippe Pascal de Marquis de Sade. On va parler des copains dans 2 minutes, à tout de suite.
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0: Alors, je disais qu'il y a aussi des copains, des gens qui n'ont pas le statut de super-héros dont on parlait tout à l'heure de la chanson française, comme Jonas, comme Claire, comme Renaud, comme Cabrel, mais des gens qui sont plus contemporains, on va dire, de votre carrière à vous, Pascal Obispo. Sur
1: pas des gens des années 70, on va dire, voilà.
0: Voilà.
1: 60-70, c'est plus, on va dire, on est plus dans les 90.
0: Voilà, 90, voire 2000, comme Icar.
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1: Alors moi je suis ravie, puis on était avec Icar en direct vendredi soir depuis Marseille pour le concert Corso Mezzo Mezzo.
2: Bravo à Patrick Fiori d'ailleurs, parce qu'il a mis toute son âme pour ça, et franchement c'est... Ouais, ça c'est du gros projet, hein. C'est...
1: Bravo. Ouais, bravo. Icar, comment il débarque sur le projet ?
2: En fait, je le connaissais, je l'avais vu à la télévision, je le trouvais bizarre à Nouvelle Star.
1: C'est vrai qu'il était bizarre à Nouvelle Star.
2: Il m'a interpellé quand il faisait ses yeux comme ça. Et puis après, je l'avais invité à un séminaire, et puis il n'était pas resté longtemps, séminaire d'écriture. Et puis on s'est recroisé, une émission de télé, et puis il était en pleine rédemption, dont il a écrit ce bouquin magnifique, ouais, qu'il m'a offert sur sa résilience et sur d'où il est. Il est parti, enfin il est descendu très très bas, et puis là il est remonté, et je trouve que il est devenu quelqu'un d'autre, quoi. Et c'est vrai que la personne qu'il est aujourd'hui, ce poète ésotérique, voilà, croyant et sportif aussi.
1: Oui, il court en priant. Essayez ça à la maison.
2: il me plaît beaucoup. Je l'ai souvent au téléphone. On s'appelle. Je l'ai appelé d'ailleurs ce matin, juste pour savoir comment il allait après ce concert. Et je vais et je serai le 8 avec lui. Je lui ai promis que j'irai marcher avec lui 10 kilomètres.
1: Ah oui, c'est vrai qu'il fait sa grande marche. Ouais. 8 juin, ouais.
2: J'espère qu'il y a un bon kiné, genre kiné vélo à la fin pour ça. Me foutre les cuisses dans bon ordre.
1: Un bac avec de la glace.
2: Un bac de glace, ouais, parce que là, ça va être compliqué.
1: Et tout à l'heure, on parlait de cette chaleur qui vous envahit quand Julien Clerc vient chanter, quand Francis Cabrel dit « Ah oui, ça me plaît ». Est-ce que vous réalisez que finalement, vous faites ce genre de cadeau-là aussi à Icar en lui disant « Viens ». C'est marrant, la chanson s'appelle « Viens », mais « Viens » dans cet album.
2: Non, je sais pas. C'est un truc de génération, mais en fait, s'il est là, c'est parce que je respecte son travail en tant qu'auteur et compositeur, et je trouve qu'il a un truc vraiment particulier. Et c'est
1: belle mise en lumière pour lui, n'empêche.
2: Ouais, sans doute. En fait, je lui ai fait écouter des chansons. Il a adoré celle-ci, la seule que j'ai écrite en entier. Et il m'a dit que c'est parfaitement maladroit. Et c'est pour ça que je t'aime, parce que c'est vraiment toi, quoi. Mais c'est tout cet album. Dans cet album, il n'y a que des auteurs-compositeurs, ou auteurs ou compositeurs, ou les deux, et interprètes. Donc non, ils sont là parce que j'aime leur travail. C'est parce que je les respecte. Pour des choses différentes chacun, quelquefois il y en a qui ont le tout, quoi,
1: tout le package.
2: Mais c'est vrai que je l'ai vu sur scène, je trouvais qu'il avait un côté Beko 2.0, j'étais subjugué, je l'avais jamais vu sur scène. Je trouve que la scène, c'est beaucoup mieux, encore mieux que les disques, pour le connaître. Pour ceux qui connaissent pas Icar, il faut aller le voir sur scène, et vous allez voir qui est cette personne qui, entre les chansons, vous ennuyez jamais, et sur scène il est fabuleux. Donc j'aime beaucoup cet homme, aussi bien lui que Benabar.
1: Oui, qu'on aussi a entendu tout à l'heure, il y a Chico et les Gypsies.
2: Exactement. J'ai rêvé que j'étais vivant. Voilà.
1: On tape dans les

0: y a des chansons qui donnent de l'élan. Il y a aussi des chansons qu'on connaît, comme l'archipel des séquelles avec Zazie.
1: Oui, je l'ai refait parce que je voulais lui donner une...
0: Un côté plus guitare.
1: Un style, ouais, plus 70.
0: Ouais.
1: Entre, je sais pas, Simon and Garfunkel.
2: Ouais.
1: Et
0: America.
1: Ouais. C'est là qu'il y a le solo, non? Ah ouais, faut écouter le début. Ouais, ce côté rock 70,
0: ouais. C'est rock progressif, mais avant que ça devienne chiant. Moi, je trouve que le rock progressif, ça devient chiant dans les années 80, mais dans les années 70, c'est vachement bien.
1: Ouais.
0: Et là, c'est beau.
2: Ouais.
1: Les Floyd et tout ça, ça c'est un peu ça. Enfin, on a essayé. Et le truc pour les gypsies, je voudrais dire un tout petit mot, parce que Zazie, elle a le package complet. D'ailleurs, j'adore son nouveau single, peu importe. Les gypsies, c'est parce que mon père a toujours rêvé que je fasse un truc de flamenco. Alors j'en fais plein, mon père est plus là depuis 2011, mais j'en fais plein dans mon application. Mais j'ai jamais réellement chanté de trucs un peu flamenco comme ça. Je voulais écrire une chanson, et parce que je suis espagnol aussi, je suis franco-espagnol, j'ai deux passeports. Et c'est vrai que c'est un exercice particulier pour moi, l'enfant du rock. Quand je suis avec eux, chaque fois qu'on se voyait, je buffais, j'étais là au centre, enfin je veux dire, j'étais là en train de chanter avec eux, ouais. Je jouais. Je peux pas m'empêcher, à chaque fois que je les entends, à chaque fois que je les vois dans une émission de télé.
0: On peut pas rester assis, quoi.
1: Il y a toujours un buff, mais je suis un des premiers à aller.
0: Ouais.
1: Et c'est vrai que Chico, je lui ai proposé, bon, ils étaient super contents de venir, et c'est vrai que c'est de la musique authentique de ce qu'on fait, donc c'était encore mieux, ça allait complètement dans le sens. Mais pour moi, c'était vraiment une performance, de pouvoir chanter un truc flamenco comme ça. Mais j'en rêvais depuis longtemps. Je n'avais pas fait un album en entier. Moi, j'adorais Manitas de Platas, etc. C'était vraiment... C'est les trucs qu'aimait mon père, quoi.
0: Ouais. Et puis alors, il y a le rock à guitare en français.
1: On va pas laisser l'intro en entier, elle fait 1 minute 30.
0: Axel Bauer.

0: Ça, vous avez lâché les chevaux. Mais lui aussi, sous son dernier album, d'ailleurs. Hein. Retour de la guitare ou pas? Qu'est-ce qu'on dit
1: Ah ben, pour cet album, c'est que guitare, moi.
0: Ouais.
1: Donc.
0: Oui, mais dans la vie, dans la musique en général. On nous promet depuis quelques années, on nous dit retour du rock, retour
1: de la
0: guitare.
1: Bah là, en tout cas, moi, j'ai fait ce que j'ai pu de mon côté.
0: Oui, bravo. Oui, c'est vrai. La pierre a été mise à l'édifice.
1: Et Axel Bauer, lui, c'est pas une pierre qui m'a mis à l'édifice, c'est un pont. C'est-à-dire que quand on écoutait Marc Itzad et tout, on n'avait pas envie de faire de la variette, quoi. C'est, en gros. Et c'est vrai que Axel, ça a été vraiment un mec qui m'a fait un pont entre le rock et la chanson en français. Son premier album, je le connaissais par cœur. Et d'ailleurs, quand je l'ai rencontré, il était très surpris que je connaisse toutes ses chansons. Donc, en fait, on a lié amitié comme ça au fur et à mesure depuis toutes ces années. Et c'est un super gratteux. Mais au-delà de ça, c'est un mec super. C'est un mec qui aime la musique. Et ça, c'est le truc principal, quoi. Le mec, il pue la musique, quoi. C'est la folie. Et travailler avec des mecs comme ça, tu vois, bon, c'est fantastique. Quand t'écoutes Cargo, et quand t'as, je sais pas, à quel âge, c'était quelle année Cargo? 82?
0: C'était il y a 42 ans.
1: C'était quelle année? 44? 84?
0: 84, ouais. 85, un truc comme ça. Ouais.
1: Quand t'entends ça, ça te brille la tête et tu dis mais waouh, le mec, c'est, je ne comprends rien à cette chanson, mais on la chante, elle est efficace, il y a pas de structure, il y a une structure complètement alambiquée. Faire un truc comme ça, c'est la preuve d'un génie, quoi, parce que le mec est vraiment un truc incroyable avec la musique. C'est un super musicien, je suis très heureux qu'il ait accepté. Voilà.
0: Alors, on a presque fait le tour de tous les invités de cet album.
1: Est-ce qu'on fera le tour réellement avec le prochain? On va voir.
0: Oh, bah bien sûr, j'espère bien. Là, on va se quitter en écoutant le duo avec Gaëtan Roussel, quart d'heure
1: super.
0: D'anonymat.
1: Oui.
0: Et donc, rappeler les informations essentielles. Ce Héritage, volume 2, est disponible. Et le volume 1 paraîtra en octobre.
1: Le 23.
0: Voilà, on y attend. Véronique Sanson, William Scheller, Eddie Mitchell, Serge Lama, Santa, Calogero, David Dalidet, Gauvin Cerf, ouais. Isabelle Adjani.
1: Il y a du monde.
0: Merci.
1: C'est génial.
0: Pascal.
1: Merci. Et c'est vrai que ça fait toujours plaisir de, comment dire, de venir ici, parce que voilà, les personnes qui aiment la musique dans les radios, voilà, donc je voulais simplement te le dire, parce qu'on se tutoie dans la vie.
0: Oui, c'est vrai, quand le micro est éteint. Ben, je te remercie.
1: Quand le micro est éteint. C'est ce que j'ai remarqué à chaque fois. Merci d'aimer la musique et merci d'écouter les chansons.
0: Merci beaucoup et merci à vous d'avoir choisi Décibel, Pascal Obispo, Gaëtan Roussel, un quart d'heure d'anonymat.
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0: très très guitare, ce nouvel album de Pascal Obispo, ici en duo avec Gaëtan Roussel, un quart d'heure d'anonymat. Album qui est à gagner au Blind Test, maintenant.
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0: Didier et David sont avec nous pour jouer au Blind Test. Salut messieurs.
2: Salut,
0: Mimi. Bonsoir. Alors, je suis ravie de vous annoncer que vous avez d'ores et déjà gagné chacun un exemplaire de Héritage Volume 2. Voilà, l'album de Pascal dont on a parlé avec lui.
2: Le grand Pascal.
0: Voilà, depuis tout à l'heure, 20h. Didier, un exemplaire. David également. Et maintenant que vous avez gagné, on peut jouer, messieurs. Allez. Cette année 1990, est-ce qu'elle vous rappelle des choses musicalement? Est-ce que qu'est-ce que vous écoutiez à l'époque? Est-ce que vous vous souvenez, Didier, par exemple?
2: Oh, ça a toujours été plus la chanson française. Donc quoi exactement? Je sais plus. J'avais 20 ans. Et voilà.
0: Et pour David,
2: c'était il y a 35 ans. Donc
0: bah voilà. Oui. David, 1990.
3: 90, moi j'avais 18 ans.
0: Ouais.
3: Non, je ne me rappelle pas les chansons exactement, non.
0: Alors on va voir. Moi j'ai choisi trois chansons, chacune dans un style différent. Il y a un gros tube de variette pour démarrer. Allez-vous retrouver le nom de l'interprète de cette chanson qui passait vraiment à la radio tous les quarts d'heure en 1990? Didier, David, dès que vous avez une idée du nom de l'interprète, vous me donnez d'abord votre prénom pour prendre la main, okay. Puis vous me proposez votre réponse. On y va.
2: D'accord.
0: On est en 1990.
2: Didier.
0: Didier.
2: Thierry Hazard.
0: Oui.

0: ensemble. Thierry Hazard et le Jerk. En 1990, moi j'étais en CM2, on organisait des booms. Et à chaque boom, on passait ça. Didier, David, dites-moi, qui chantait ça?
1: David.
0: Bénébi. Oui.
1: Mais vous êtes fou.
0: Premier tube rap, c'est Bénébi. Vous êtes fou, 1990.
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0: Ah voilà, c'était à peu près à la même époque aussi, le Bouche de là de MC Solar. Et Bénébi représentant la Belgique. Bon, un point pour Didier, un point pour David. Et un album de 1990 qui a eu énormément de succès. Avec des guitares, tiens, on parlait guitare avec Pascal Obispo. Là, des guitares, il y en avait. David, Didier, qui chantait ça en 1990?
1: Didier.
0: Vanessa
1: Paradis.
0: Oui, bravo. Effectivement, un album qu'elle avait fait avec Serge Gainsbourg. Et David l'avait aussi un quart de seconde plus tard. Mais bon, j'ai bien compris que tous les deux, en fait, sous vos airs de « Oh, 1990, je me souviens pas bien », en fait, vous êtes parfait sur cette année-là. Alors, je suis contente. Ça veut dire que vous avez bien mérité l'album de Pascal Obispo. On vous l'envoie. Merci Didier, merci David.
1: Génial.
2: Bisous.
0: Merci à vous deux. Je vous embrasse. Merci d'être venu jouer avec nous. Et puis en 1990, il y avait un sacré album de la Mano Negra. Il est sorti en 89, Putas Fever, mais c'est en 1990 que cette chanson a été un tube assez improbable, finalement, mais absolument inoubliable.

0: pas assez de toi, la Mano Negra, en 1989 sur l'album Putas Fever, deuxième album de la Mano. C'est aussi l'album où il y a King Kong 5, où il y a Sidi Habibi. En fait, c'est fou, c'est un album polyglotte en français, en anglais, en arabe, en espagnol, à réécouter d'urgence.
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0: Il n'y avait pas de chanson en allemand, en revanche, sur l'album de la Mano Negra. Heureusement, Scorpion est là. Hallo ! Bah oui, on va souhaiter un bon anniversaire, enfin, à une schöne Geburtstag, au rocker allemand Klaus Meine, le chanteur de Scorpion. À 78 ans aujourd'hui, il a très bien vieilli, aussi bien que son slow qui tue Still Loving You, ou encore la chanson qui est devenue l'hymne de la réunification et de la chute du mur de Berlin, le merveilleux Wind of Change, une chanson qui a vraiment marqué l'époque. Alors, nos petits scorpions vont venir en concert, sachez-le, ici en France, le 14 juillet à Lyon, le 17 juillet à Paris, le 20 à Strasbourg, ou Strasbourg, comme on dit là-bas. Filche passe, amusons-nous bien et écoutons Scorpion pour célébrer l'anniversaire de Klaus Meine, la chanson donc Wind of Change, qui donne envie de savoir très très bien siffler.

0: Wind of Change, Scorpion, pour célébrer l'anniversaire du chanteur du groupe. Wind of Change, c'est sur l'album Crazy World au tout début des années 90. Bon, ben là, c'est la toute fin de l'émission, mais on revient demain. Notre invité sera Zazie. Ben oui, on, Pascal Obispo le lundi, Zazie le mardi. Comme ça, tout va bien. L'équipe de l'émission de ce soir, c'était Iris Guitoni, Iki, Elodie Bianca Maria, Oumaïma Abaz et Franck Moilier. Et vous, ben oui, merci d'avoir été là. La musique continue sur votre radio ici.
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3: Bonjour la France, bonjour, bonjour. Alors ceux qui sont évidemment le week-end prolongé, je vous déteste. Nous on est en direct avec Éric Bastien, c'est une nouvelle semaine qui commence. Qui dit nouvelle semaine dit évidemment nouveau cadeau. Bon alors la semaine dernière...
4: Qu'est-ce qu'il y a? Bonjour à tous. Wow. J'ai gagné, c'est ça? Vous avez du mal à.
3: Vous n'avez pas passé un bon week-end.
4: Oui, vous n'avez pas passé un mauvais week-end.
3: Par contre, on a une autre candidat qui nous a envoyé des photos ce week-end. Oui. Mais merci. On a trop adoré. Il nous a envoyé des photos de lui déguisé en Dark Vador, déguisé en tout. Enfin bref.
4: Christophe, on le salue.
3: C'était génial. Alors cette semaine, c'est un week-end exceptionnel.
4: Ah oui.
3: Et oui. Et on part à Autun. Et on part à Autun faire le roi. Et oui, parce que c'est Augusto Dunum, le rêve du roi. Et vous gagnez ce petit cadeau pour deux personnes. C'est votre radio ici et l'office de tourisme du Grand Autunois Morvan qui vous offre ce week-end du rêve du roi. Vous partez le vendredi, le transport est compris, c'est vous qui choisissez, train ou voiture. Vous posez vos valises pour deux nuits à l'hôtel de la gare. Petit déjeuner, dîner, déjeuner, tout est inclus. Et bien sûr, évidemment, la ville d'Autun, le musée, le site archéologique du Mont Beuvray et le superbe château de Couches. Tout ça, c'est évidemment à découvrir, mais le grand moment, c'est le vendredi soir, parce qu'à la nuit tombée, le théâtre antique d'Autun va s'illuminer et va devenir la scène de l'un des plus grands spectacles historique de France. C'est un show monumental, son et lumière. Et vous allez en prendre plein les yeux, mes petits chéris. Ça, c'est le premier prix. Le deuxième prix, c'est quoi?
4: Écoutez, le deuxième prix, c'est une machine Nespresso. 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
3: Oh là là là là, oui d'accord,
4: teint,
3: allez, c'est parti.
4: Quoi. Voilà.
3: Bien, allez, jingaliki.
4: Oh, j'essaye. Hein.
3: Allez, on accueille tout de suite nos candidats, les premiers de la semaine, Serena et Thierry, comment ça va les amis?
4: Bonjour.
5: Bonjour.
3: Alors, Serena, elle a 31 ans, elle habite à Paris. Comment ça va, Serena? Est-ce que tu te sens prête à jouer avec nous et gagner ce magnifique week-end à Autun?
5: Je suis prête comme jamais.
3: Prête comme jamais. Alors, tu es illustratrice, tu fais des dessins de ci, de là. Et là, tu t'es occupée de faire un livre sur le Japon. Qu'est-ce que ça veut dire, un livre sur le Japon? Qu'est-ce que tu as fait exactement?
5: En fait, j'ai fait un voyage au Japon et j'ai fait plein d'illustrations sur mon voyage en fait.
3: Et c'est-à-dire, tu nous racontes quoi exactement?
5: Je vous raconte tout mon voyage, tout mon parcours. Il y a plein de petites adresses, d'anecdotes rigolotes, de rencontres que j'ai fait là-bas. C'est tout mon voyage.
3: Mais c'est génial ça. Alors on peut l'acheter où ce livre?
5: On peut l'acheter sur internet, sur le site de ma maison d'édition.
3: C'est magnifique. Alors, tu adores les animaux. Ça, c'est une petite passion. Quand tu étais petite, tu voulais être vétérinaire, c'est ça?
5: Ouais, exactement.
3: Et d'où te vient cette passion pour les animaux? Tu n'as pas peur de personne, d'aucun animal?
5: J'aime pas trop, par exemple, les serpents, mais sinon, ouais, tout ce qui est chien, poney, chat, j'aime tous les animaux.
4: Total.
5: J'ai été élevée dans une maison pleine d'animaux, donc j'adore les animaux, quoi.
3: Ça, c'est bien, parce que nous, on aime les gens qui aiment les animaux.
4: Bien sûr.
3: Et oui, prochainement, en juin, c'est la journée mondiale des animaux contre l'abandon. Tous les jours, on a des cas d'abandon. C'est pas bien du tout, mais Serena, elle adore les chiens, les chats et tout le monde. Et Serena, elle va tout de suite répondre à la première question. Vrai ou faux? Je te pose la question et à mon top chrono, tu auras 5 secondes pour me dire, et c'est très court, vrai ou faux. Tiens, je te mets une petite ambiance.
6: Une bonne choucroute et des patates.
4: Oh,
6: C'est le terroir, ouais. Rajoute du lard, de la viande, du saucisson.
4: Spécialité au Japon.
3: Ouvre c'est une spécialité moi. Japonaise. Choucroute japonaise.
4: Serena, elle connaît.
3: Ah, Serena, elle adore. Alors écoute bien cette question. La choucroute est devenue l'aliment tendance, c'est-à-dire le truc à la mode aux États-Unis. C'est vrai ou faux? Top chrono, 5 secondes.
5: Je sais pas.
3: Vite.
4: Elle dit oui.
3: T'as dit oui?
4: Elle dit oui.
3: Eh bah, tu as un point, c'est vrai. La choucroute, ça cartonne aux États-Unis. Évidemment, c'est des aliments fermentés. Robert Kennedy Jr. affirme en manger tous les matins. Et bah, les producteurs alsaciens, ils ont même reçu de plus en plus de demandes des États-Unis. C'est magnifique, du la choucroute avec le café. Premier point pour Serena.
4: Oh, une choucroute avec un café Malongo, c'est l'extase.
3: Évidemment.
4: Là, c'est le sort,
3: évidemment.
4: C'est le Thierry est avec nous, avec ICI Provence. Et Thierry, il habite à Marseille.
7: Bonjour tout le monde.
4: Marseille, bébé, comment ça va, Thierry?
7: Ça va, et vous?
4: Ça va bien, t'étais au stade Vélodrome ce week-end avec le concert Corsou Mezzu Mezzu avec la radio ICI Provence?
7: Non, j'ai pas pu y aller en fait, parce que voilà, j'avais déjà gagné un concert avec Daniel Guichard, et donc
4: je
7: peux pas gagner deux fois.
4: Non, bah voilà. Oui, il y avait un grand concert, hein, c'était au Vélodrome, avec Jennifer, Francis Cabrel, Patrick Fioré, on y était. Avec toute l'équipe, là, avec Émilie Mazoyer vendredi, puis toute l'équipe d'ICI Provence. Bon, qu'est-ce que tu fais dans la vie, Thierry? C'est pas en discret.
7: Alors, je suis dans la sécurité.
4: Ok, agent de sécurité depuis, a priori, pas mal de temps. Ça fait combien de temps que tu fais ça?
7: 47 ans.
4: Ah oui, bodyguard, exactement.
3: Voilà. Bodyguard,
4: 47 ans.
7: J'ai fait bodyguard aussi.
4: Non mais attends, 47 ans de sécurité, mais tu dois avoir des anecdotes de fou quand même.
7: Oh là, oui, j'en ai plein.
4: La plus dingue, là, qui te vient à l'esprit? Un souvenir, un truc qui t'a marqué?
7: La plus dingue, c'était un jour, on avait été chercher Jean-Claude Van Damme à l'hôtel Georges V à Paris.
4: D'accord.
7: Et on l'a récupéré, on l'a mis dans la voiture, et arrivé à 50 mètres de l'hôtel, il nous dit vous avez oublié mon père, ma femme et mon fils dans l'hôtel. Donc il a fallu faire demi-tour pour aller les chercher.
4: Non mais le pire dans tout ça, c'est qu'il a quand même mis 5 minutes avant de s'en rendre compte, c'est surtout ça l'histoire.
3: C'est magnifique.
7: Oui, non mais ouais, c'est normal, c'est lui. Hein.
4: Ouais, c'est Jean-Claude Van Damme, on est d'accord. T'es marié à Rosalie, depuis pas longtemps d'ailleurs. Ça fait combien de temps que t'es avec Rosalie?
7: Alors, on s'est marié en 2023.
4: 2023, ouais, mais vous êtes ensemble depuis longtemps ou...
7: Depuis 5 ans.
4: Depuis 5 ans. Rosalie, oh, c'est ça. Rosalie, ah, ben oui. Et alors, il y a deux enfants, chacun de son côté. Du coup, c'est la grande famille recomposée à la maison à Marseille.
7: Tout à fait, oui, tout à fait.
4: Et puis, il y a trois petits-enfants, comment ils s'appellent, les petits bouts de choux?
7: Alors, il y a Mathéo, il y a François et Lorena du côté à Rosa. Et moi, de mon côté, il y a... Il y a Malone, Lia et
4: Lola.
7: Et
4: voilà, heureusement que je les ai sous les yeux. Bon, bienvenue Thierry. Toute la famille marseillaise est avec nous. On a envie de gagner. Je te rappelle que j'ai gagné vendredi et que c'est de bon aloi aujourd'hui pour toi lundi. Partons à Cannes dans un premier temps.
7: Oui.

0: Ne fais pas de points Thierry, mais ne t'inquiète pas, il y a plein d'autres points qui arrivent avant 13h.
1: Allez, un point pour Serena, pas de points pour Thierry, et là tout de suite, un jour j'irai à New York avec toi. Hey ! Et on écoute Téléphone, New York avec toi. Vous écoutez ici, on vous aime, à tout de suite.

0: beau week-end de Pentecôte prolongé qui nous emmène jusqu'à New York avec toi. C'était Jean-Louis Aubert.
1: Oh là là là là, c'était Jean-Louis Aubert. On l'adore, jungle là.
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0: Oh, c'était téléphone, hein, il n'était pas tout seul. Hein.
1: Il n'était pas tout seul, mais, non, mais c'est quand même seul. Lui qui chante.
0: Mais en parlant de téléphone, vous n'avez pas donné le téléphone pour participer à l'émission?
1: Mais bien sûr, puisque tout le monde nous demande comment on fait.
0: Oui.
1: Eh bien, vous faites le 0810 055 056. Et aujourd'hui, c'est Laura qui prendra vos candidatures. Ouais. Alors, je rappelle que nous sommes avec Serena qui a un point, Thierry qui n'a pas de point, Serena qui habite à Paris, qui adore les animaux, qui fait beaucoup de dessins, qui voyage aussi pas mal. Parce que Serena, il lui est arrivé une petite aventure à New York un soir.
0: Ah bah justement.
1: Et oui, il paraît que t'es sortie, t'étais avec ton chéri, tu devais aller à une soirée, et au loin, tu aperçois des mecs ultra baraqués. Que s'est-il passé ?
3: Bah oui, on était à New York, on était à Brooklyn et en fait on était dans la rue et on rentrait de soirée et au loin on voit voilà des mecs avec des capuches, un peu avec une dégaine et tout, donc nous on se dit bon bah on va quand même passer devant eux, mais on n'était pas rassurés. Et en fait, l'américaine était trop sympa, ils nous ont checké, ils ont dit oh you're French et tout, ils étaient hyper sympas. Et en fait, on a fait une vidéo avec eux où on danse, on a fait un TikTok. C'était les meilleurs mecs du monde, quoi. Donc c'était hyper sympa comme moment. Donc finalement, on s'est fait des amis.
1: Eh ben voilà, faut pas avoir peur des mecs baraqués. Regarde, est-ce que j'ai peur d'Éric Bastien?
0: Bon, toi, je suis pas baraqué.
1: D'Éric Bastien?
0: Alors, celui qui a peur de moi, qui lève la main, parce que j'aimerais bien le savoir s'il existe. Je ne fais peur à personne, Valérie.
1: Écoute, je ne sais pas. Céline vient de lever la main. Je pense que tu la terrorises, cette pauvre. Oui. Alors.
0: Je suis rien. Je ne suis qu'une glaire de mouche coincée entre le nul et le zéro.
1: Merci. Est-ce que tu as un petit rituel le matin? Tu fais quoi le matin quand tu te lèves? C'est quoi ton petit rituel?
3: Moi, j'adore boire du matcha.
1: Ah! Mais c'est toi qui le fais?
3: Ouais, je le fais. Je prends du lait végétal, je mélange tout et je mets des glaçons et je me bois ma petite boisson. J'essaye de mettre le nez au soleil, c'est pas facile à Paris, mais voilà, c'est mon petit rituel beauté.
1: Oh, le rituel beauté. Alors, tu as déjà eu un point. Là, c'est le deuxième point, peut-être pour toi. C'est encore une question vraie ou faux. Tiens, je te lance une petite ambiance.
4: Sous l'océan.
1: Sous l'océan.
4: Sous l'océan.
1: Et pas sous l'océan.

0: L'océan, papi, papa,
1: l'océan.
0: Alors, écoute bien cette question. Le squash, le sport, hein, a été créé par des ouvriers britanniques qui construisaient à la base un aquarium géant. Vrai ou faux? Top chrono, 5 secondes. Allez vite.
2: Je sais pas, je dirais vrai.
0: Et non, c'est faux. Non, le squash est inventé dans une prison anglaise de Fleet, à Londres. Des détenus auraient commencé à frapper une balle contre les murs avec des raquettes. Et voilà, ça a été codifié ensuite. Pas de point pour toi, mais tu restes avec un point.
3: Bon Thierry, ici Provence, il fait quel temps à Marseille aujourd'hui? Fais-moi rêver un petit peu.
4: Il fait très chaud.
3: Eh ouais, très chaud, 30,
4: d'ailleurs,
3: 32.
4: D'ailleurs, je vais aller me baigner d'ailleurs.
3: Tu vas aller où? Tu vas aux plages du Prado?
4: Dans ma piscine.
3: Ah, dans ta piscine. D'accord, ok.
4: Simplement.
3: Non, ben c'est meilleur. Mais parle-nous un peu de l'Estac, de la Côte Bleue. Fais-moi un peu rêver, Thierry, quand même.
4: Bah écoute, moi je suis pas de Marseille à la base, je suis parisien.
3: D'accord.
4: Donc je connais un peu Marseille, bien sûr, parce que bon, j'y suis depuis 96 quand même.
3: Non mais, ouais. Non mais je comprends pourquoi t'es musclé et baraqué et que t'es agent de sécurité, parce que t'es parisien et t'es parti vivre à Marseille. Mais t'es fou Thierry, t'es fou, tu prends des risques. C'est dingue.
4: Non du tout, non mais après voilà, je jouais au rugby à l'époque et donc je suis parti jouer à Marseille, à la SPTT Marseille,
3: ouais.
4: Et voilà quoi.
3: Bon, et t'as travaillé au Stade de France en protection rapprochée de personnalité, on peut savoir, on peut avoir des noms ou c'est top confidentiel?
4: Non, j'en ai fait pas mal, hein. J'ai fait, bah, comme j'ai dit, j'ai fait Van Damme, j'ai fait Brahim Asloum, j'ai fait Michael Jackson, j'ai fait Johnny Hallyday, j'ai fait, en effet.
3: Attends, t'as été en protection rapprochée de Michael Jackson? C'est
4: tout
3: énorme. C'est énorme.
4: Ouais, au concert, le premier concert qu'il avait fait à l'hippodrome de Vincennes à Paris.
3: Bien sûr, bien sûr.
4: Et j'ai même une anecdote aussi avec lui, je l'ai emmené aux toilettes.
3: Tu l'as emmené aux toilettes? D'accord.
4: Tout à fait.
3: Tu l'as accompagné. Ouais,
4: j'ai déposé devant, hein,
3: Bien sûr.
4: Avec lui, hein,
3: non, mais on a bien compris. Non, mais voilà. Non, bah, c'est extraordinaire comme anecdote. Bon, et puis tu disais, parce que je t'ai mis Jump tout à l'heure, je t'ai mis Van Allen, puisque, bah, voilà, je faisais directement allusion à l'OM. Mais tu viens de le dire, toi, c'est le rugby, hein, ton truc.
4: Ah oui, moi c'est le rugby, ouais.
3: Et puis à haut niveau.
4: Je suis même allé en Nouvelle-Zélande jouer au rugby, la Coupe des Coupes du Monde du terrain.
0: Hop,
3: toi, t'as été en Nouvelle-Zélande? Ah ouais?
4: Ouais, je suis parti à Christchurch, je suis parti jouer la Coupe du Monde vétéran là-bas.
3: Ah écoute, je suis admiratif, mais il paraît qu'aujourd'hui t'as les cervicales en vrac total, hein, qu'il n'y a plus moyen.
4: Ah oui, là maintenant c'est fini, bah, 62 piges, on n'a plus grand-chose à faire maintenant.
3: Bon allez mon Thierry, on reparlera peut-être du rugby dans un instant, je vais t'offrir sans doute un nouveau point avec la musique des vainqueurs, des winners. On va parler de tigres. Sous leur fourrure, pour un point, la peau des tigres est aussi rayée sous leur fourrure. Top chrono, 5 secondes.
4: Non.
3: Tu dis non. Eh bien écoute, c'est faux parce que c'est vrai. Oui, les rayures du tigre ne sont pas seulement dessinées sur les poils, la peau est également pigmentée en dessous, s'il n'y a pas de peau, bah tu verras que c'est exactement pareil, comme un tatouage naturel, comme des empreintes digitales. Ça paraît fou, j'avais vu ça à la télévision, mais c'est vrai. Je suis désolé Thierry, il n'y a toujours pas de points. Hein.
0: Ah, Serena un point, Thierry pas de points. Et là tout de suite, oh là là, mais on adore toute ma jeunesse. Taon, taon.
3: Oh, je mets mon blouson de cuir.
0: Vas-y, mets ton blouson de cuir.
3: Je mets la banane.
0: John Travolta, Olivia Newton-John, Summer Night, c'est Grease, le film de notre jeunesse, les gars. À tout de suite, on vous aime.

0: Summer Night, c'est un peu nous deux, ça. John Travolta, Olivia Newton-John, on pourrait faire la même chose, nous. Hein.
1: Ah bah moi j'ai vu 17 fois le film, hein. Je te jure que je le connais absolument par cœur, je peux faire toutes les répliques. Allez, jungle, hop là.
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1: Et on joue avec Serena qui a un point, Thierry qui n'en a pas. Serena, alors il paraît que tu adores, adores chanter au karaoké. Qu'est-ce que c'est ta chanson préférée que t'aimes le mieux chanter au karaoké?
3: Oh là là, j'aime tout. J'adore les chansons françaises, j'adore Johnny. Mais j'avoue que celle d'avant, la de Grise, c'est une de mes préférées. Donc j'ai chanté en même temps que vous.
1: Eh oui, t'as vu le film?
3: Ouais, j'adore le film.
1: Eh oui.
0: Est-ce qu'elle peut le fredonner là?
1: Vas-y, chante-le, on écoute, vas-y.
3: I'm loving, I'm near blessed.
1: Na-na-na, happened so fast. Alors, écoute-moi bien. Là, c'est le quiz musical. C'est un double mix. Tu vas écouter deux titres enchaînés. C'est deux artistes. Et donc, un point par artiste trouvé. Donc, écoute bien les deux artistes. Et après, tu auras 10 secondes pour me dire qui chante. C'est parti.

0: Alors, qui c'est qui chante 10 secondes, top chrono.
1: Alors, le premier, c'est Ben l'oncle Saul.
0: Ouais, et le deuxième?
1: Et Lara Fabian.
0: Eh bien, le premier, tu as bon, c'est Ben l'oncle Saul. Et c'était Chimène Badi.
2: Ah oui.
1: Ah merde.
0: Ah non. Bon, eh ben ça fait 2 points pour Serena, pas de points pour Thierry, qui va sûrement se rattraper.
2: Bon Thierry, il nous l'a dit tout à l'heure, il a rencontré sa chérie il y a environ 5 ans et vous êtes marié il y a 3 ans. Thierry, tu t'es marié avec Rosalie, Rosa, et vous avez été, raconte-moi un peu, filmé par M6. Il y a un lien avec ton mariage, raconte-nous. Thierry ?
3: Oui ? Allô ?
2: Oui Thierry, bah, je te disais qu'il y avait un lien entre ton mariage et M6 parce qu'il me semble que vous avez été filmé pendant le mariage.
3: Tout à fait.
2: Ouais, raconte.
3: Tout à fait. En fait, sur Facebook, Rosa a vu une demande de personne qui se mariait à 60 ans. Et elle a répondu à l'annonce, elle a dit nous.
2: Ouais.
3: Et bah, après, M6 nous a contactés, ils sont venus passer 3 jours à la maison pour nous filmer dans notre quotidien.
2: D'accord.
3: Et ils ont filmé notre mariage.
2: Et donc, alors, je crois savoir même que la télé a sponsorisé ton mariage, c'est extraordinaire.
3: Tout
2: c'est
3: à fait, oui.
2: Ils sont occupés de quoi? De la déco, de tout le reste?
3: Bah, tout ce qui est maquillage, déco, enfin tous ces trucs-là, quoi. Ça a été...
2: Attends, mais ça c'est super, un photographe, coiffeur, maquilleur à hauteur de 11 000 euros pour le financement de ton mariage. Et t'as même un chanteur de The Voice qui est venu, mais c'est qui?
3: Alors c'est un petit jeune, mais après je ne me rappelle plus de son nom exactement.
2: D'accord.
3: Il a chanté à The Voice et voilà, il a chanté à mon mariage.
2: Bon, mais Valérie...
3: J'avais aussi Franck Castello, qui est chanteur gitan, qui est pas mal aussi.
2: Oh, c'est génial.
3: Et donc,
2: alors, juste un petit clin d'œil, parce que t'es passé dans un jour un doc sur M6, où... Rappelons-le, bien sûr, toi qui étais un fan
0: in
2: de déco.
0: In the middle of the street.
2: C'est bien une émission qui revient, ça, Valérie, me
0: semble. C'est une émission qui revient, ça va remaroufler sévère.
2: Mais c'est quand? Sur
0: M6? On sait pas, on vous en dira plus.
2: Mais c'est sur
0: M6. C'est sur M6, c'est
2: bien. Mais revenir en prime à l'été, là, je crois.
0: Peut-être, on verra,
2: Elle est comme ça, celle-là. Thierry, nous jouons avec ton double mix. Il y a 2 chanteurs, ça dure environ 20 secondes. Faut identifier les 2 pour 2 points. Allez, c'est parti.

0: Allez, c'est parti, 10 secondes. Qui as-tu reconnu, Thierry?
1: La première, c'est Loane.
0: Loane.
1: La deuxième, alors la deuxième, je sais pas.
0: Deuxième, tu sais pas. Aïe. Alors, je vais te dire, tu t'es tout planté. Bon, le deuxième, forcément, tu l'as pas. Alors, écoute le premier. C'est Carla. Tu m'aimes. C'est Carla Bruni. Et ça a été un tube. Ça l'est encore. Renan Luce avec la lèvre. Aïe, Thierry, depuis midi, tu n'as pas marqué un point.

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2: Et je vous rappelle que nous jouons avec Serena et Thierry. 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
3: Un son et lumière.
2: Un son et lumière exceptionnel. Et si vous ne gagnez pas ça, vous gagnez notre bonne vieille machine à café Malongo, avec les 32 dosettes et le 6 verres en verre. On reprend immédiatement la compétition avec un très joli jingle donné par la main d'Iki.
3: Ah, ça change tout.
2: Ah, ça, bah, ça change tout.
3: En bas.
2: Alors, nous sommes avec Serena qui a 2, Thierry qui a 0 plus 0, la tête à Toto.
3: Ah ouais, non, ça passe.
2: Serena qui habite à Paris, qui adore les animaux, qui fait des dessins, qui voyage, qui rencontre des baraqués dans des soirées. Et alors, moi, je voudrais savoir quel animal tu voudrais être si tu te transformais en animal.
4: Moi, j'adore les chiens, c'est mes animaux préférés, mais si je devais, moi, me transformer en animal, peut-être un oiseau, parce que ça doit être incroyable de voir les choses d'en haut. J'ai l'impression qu'on est libre, ça a l'air d'être sympa.
2: Ça a l'air d'être sympa, bon. Et quel genre d'oiseau, un aigle ou un pigeon? Enfin, j'ai quand même, parce que c'est...
4: Ah bah non, un aigle, ça m'irait bien, je trouve.
2: Un aigle, ça t'irait bien, d'accord, ok. Alors, est-ce que tu as un porte-bonheur que t'emmènes tout le temps avec toi?
4: Peut-être mon chien.
2: Ah bah d'accord, le chien est un porte-bonheur, ok, super. Est-ce que tu l'as à côté de toi, là?
4: Ouais, c'est dodo parce qu'il fait chaud.
2: Ah bah oui, il fait chaud, c'est pas terrible pour les chiens, là, la chaleur. N'oubliez pas, hein, si vous avez des chiens, faites gaffe, hein, parce que mettez-vous pieds nus sur le bitume, vous allez voir comme il fait chaud, on sort pas les animaux quand il fait trop chaud. Alors, quel est, si tu devais, comme ça, là, d'un coup, on te propose de déjeuner avec la star dont tu rêves, avec qui tu aimerais?
3: Moi, je suis pas disponible à midi, mais bon, après, je suis quand même bon.
2: Ah d'accord, alors, ok.
3: Bah, écoutez, on est sur de l'ego avec Serena. Moi, j'ai envie de découvrir Serena.
2: Oui, bien sûr, gros ego que tu es. Alors, avec qui tu aimerais déjeuner si tu pouvais déjeuner avec une star?
4: C'est un date ou c'est juste.
3: Ah, c'est un date. Petite personnelle, c'est un date que je veux, moi.
2: Alors, écoute, donc, tu déjeunes avec ta star, après, tu fais bien ce que tu veux. Voilà.
4: Peut-être un beau gosse, alors. Moi,
3: effectivement.
4: Je trouve que Adam Driver, il est hyper beau. Alors
2: ah ouais, carrément.
4: C'est l'acteur là qui joue le nouveau méchant dans les Star Wars.
2: Ah oui, le brun avec les yeux. Oui, d'accord. Ok. Aïe aïe aïe. Aïe.
4: Tu irais avec lui, quoi.
2: Tu déjeunerais avec lui. Bah écoute, ça serait super ça. Et alors, si tu devais donner ton principal défaut, ça serait quoi?
4: Mon principal défaut, je pense que je suis trop perfectionniste.
2: Ah, t'es chiante, quoi.
4: Ouais, un peu chiante, peut-être.
2: Ah, c'est ça, ouais, souvent, bon. Eh là là là là là là. Alors, écoute, là, c'est la question à choix multiples. Je vais te poser la question, je vais te proposer tes choix, évidemment. Tu auras 10 secondes pour me répondre. Alors, je te mets une ambiance.
3: Ah, c'est à prendre compte. Hein.
2: Alors, je vais te poser une question sur, en effet, la question de la Pentecôte. Aujourd'hui, évidemment, c'est lundi de Pentecôte.
3: Oui, de Pentecôte.
2: De Pentecôte.
3: Ah, oui.
2: Est-ce que tu sais combien il y a de jours après Pâques et célébrer la Pentecôte? Après combien de jours après Pâques on célèbre la Pentecôte? Je te donne des choix. 7 jours. 40 jours, 50 jours, ou le temps que les cloches reviennent de week-end. Top chrono, 10 secondes.
4: Peut-être que je dirais 40 jours.
2: 40 jours?
4: Ouais.
2: Alors, c'est c'était presque ça, mais non, c'est 50 jours. La Pentecôte est célébrée 50 jours après Pâques. La descente du Saint-Esprit, les apôtres, tout ça. Voilà, Pentecôte, ça signifie 50e.
3: Thierry est parisien, mais aujourd'hui, il vit à Marseille, dans les Bouches-du-Rhône, avec toute la petite famille. Il est marié à Rosalie depuis maintenant 3 ans. On a vu d'ailleurs ce beau mariage sur M6. Thierry qui, est agent de sécurité depuis des années, qui a connu de la star, c'est vrai. Oui, qui a été le garde du corps de Daniel Auteuil, il paraît aussi.
5: Aussi.
3: Ah ouais,
5: ouais, j'en ai fait beaucoup, ouais.
3: Ah, t'as protégé Emmanuel Macron aussi sur un salon, hein.
5: Aussi, mais quand il, ouais, sur un salon à Paris, quand il était venu, il était ministre à l'époque.
3: Bah oui, mais c'est pas une mince affaire. Et alors, t'es une star, toi, parce que t'es à l'affiche d'un film, Les Vacances de Mr Bean. Mais raconte.
5: Bah en fait, comme je faisais de la sécurité rapprochée sur les plateaux, et en fait, on m'a demandé de faire la protection à Mr Bean sur le film Les Vacances de Mr Bean.
3: D'accord.
5: Et à un moment donné, la production m'a demandé, écoute Thierry, puisque t'as des tatouages et tout ça, ils m'ont dit, écoute, si tu veux, on te met sur une affiche, parce que Mr Bean doit faire une cascade à la fin du film. Et ils savaient pas quoi mettre sur l'affiche, donc ils m'ont mis moi. Voilà.
3: Alors t'es en train de dire que là, l'affiche des Vacances de Mr Bean, si je la chope, t'es dessus. C'est extraordinaire. C'est
5: génial. Tout à fait, je suis sur l'affiche.
3: Ah bon, on va tous aller regarder. On va regarder ça. Tu as un petit rituel, puisque nous, on offre la machine espresso, hein, la machine Malongo. Thierry?
5: Oui, le petit rituel, c'est je me lève tous les matins avant ma femme pour lui préparer son café.
3: Qu'est-ce que c'est?
2: Mais dis donc, qu'est-ce que c'est que ça?
3: Oui, qu'est-ce que ce romantique,
2: oh là,
3: ça?
2: Oh là là là.
3: Un petit peu, alors tu te rends compte.
5: Dès qu'elle bouge, je me lève, je prépare la machine
3: Alors, tu sais que je te souhaite de gagner le très beau séjour à Autun, mais enfin, là, tu peux déjà prévenir que si tu ne gagnais pas, il y a quand même la machine espresso Malongo. Là, tu pourras te régaler et à nouveau. Toi, si tu étais un animal, ce ne serait pas comme Serena qui a dit un aigle. Toi, tu serais quoi?
5: Moi, un lion.
3: Un lion. Rugir à nouveau de plaisir. Le mâle dominant, l'animal c'est plus fort de la lâche.
2: Allez, ça va, pose ta question, là, parce que le temps presse.
3: Le temps presse pour qu'on ait déjà en retard.
2: Absolument.
3: Non, vous savez, c'est un coaching. C'est son coaching, elle. Essaye de mettre la pression.
2: Non, elle a juste la tête dans les horloges et elle voit Céline Laréal qui tremble.
3: C'est une horloge.
2: Icky qui a envie de te taper, donc stop.
3: Ah oui, non, il y a déjà la petite goutte de sueur sur le fond d'Icky. Voici la question et elle vaut 3 points. Extrait. Un pied devant l'autre, Jean-Pierre Madère. Écoute bien, si un homme chose du 8,5 en taille américaine, il veut des chaussures, quelle taille il doit acheter en pointure française? Est-ce que c'est du 41, du 42, du 43, du 200? Le poids accumulé de Valérie Damido et d'Éric Bastien, on le rappelle. Mais de bonne humeur, top chrono. 10.
5: Moi, je dirais 43.
3: Si on fait 8,5 en taille américaine...
5: Tout à fait,
3: ouais. On fait du 43.
5: Moi, je fais du 46 et c'est du 10.
3: Thierry, ça me fait tellement plaisir. Parce que depuis midi, c'est 0 plus 0 plus 0. Et enfin, eh bien là, tu accumules un nouveau 0. Puisque c'est pas du tout la bonne réponse. C'était 42. 8,5 américains, c'est 42 français. Thierry!
2: Bien, alors, écoute, ça fait 2 Serena, Thierry 0.
3: On est mal là, hein.
2: Et là, c'est une nouvelle semaine. Oh là, ça, c'est. Je ne sais pas qui n'a pas danser ou chanter là-dessus, c'est Camaro. Oh là là, Femme Like You, je pense que c'est ma chanson, hein, j'ai envie de te dire. Vous écoutez ici, vous écoutez Camaro, Femme Like You, c'est le pied, chez le kiff. À tout de suite, mes petits canards.

0: ton sol, bébé.
1: Oh là là.
0: Rends-moi ton.
1: Ah bah voilà, elle est en extase.
0: Ça va, je fais exprès de chanter mal. Ah ouais. J'adore cette chanson. C'était qui?
1: Ah bah c'est Camaro avec Femme Like You.
0: Ah oui, d'accord. Bah ça c'est ça c'est un bon, une bonne des annonces. Hein.
1: Ah oui, bah c'était Camaro avec Femme Like You.
0: Femme Like You.
1: Ah, c'était Camaro.
0: Allez, jungle.
1: Oh, j'ai l'accent parisien, des fois je me rends compte.
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1: Bah écoutez, c'était Camaro. Est-ce que j'ai une tête d'atmosphère, moi? Camaro.
0: Bah bien sûr. Ouais, alors oui. Nous sommes avec Serena qui a 2, Thierry qui n'a pas de points. Serena qui habite.
1: J'ai jamais vu ça.
0: Paris. Alors, dis donc, qu'est-ce que ça serait? On a parlé de ton plus gros défaut. T'es perfectionniste. Ta plus grande qualité, ça serait quoi alors?
3: Je suis créative. J'aime bien faire en sorte que les moments de la vie, même les petits moments, ils soient jolis, soient sympas. Voilà.
0: Ok. Super. Et alors, ton talent inutile, ça serait quoi? Moi, voilà, par exemple, tu vois, je fais des nœuds avec les queues de cerises. Ça, c'est un talent inutile. Mmh. Toi, ça serait quoi ton talent inutile?
3: Mes doigts de pied craquent à l'infini.
0: Ah, c'est intéressant, c'est-à-dire.
3: Dès que je les bouge, ça craque et ça s'arrête jamais.
0: Ah, c'est bien ça. Ça fait dire, bah, écoute, c'est un tempo, hein, c'est un talent. Qu'est-ce que tu veux? Alors, on n'en a pas parlé, mais tu es avec ton chéri Marc depuis 10 ans. Vous vous êtes rencontrés à l'école et vous étiez d'abord copains, comme dans Premier Baiser. Et alors, comment ça s'est passé cette première fois où vous vous êtes embrassés, vous vous êtes dit, ça y est, on n'est plus copains?
1: Voilà, je crois que
0: ça a coupé.
1: Je crois que ça a coupé. Je crois qu'il a très mal vécu cette question.
0: Il a très mal vécu, Marc.
1: Et il lui a dit, tu raccroches tout de suite,
0: tu
1: immédiatement, ça suffit.
0: Il lui a raccroché au nez.
1: Racontez notre histoire, c'est notre vie privée. Serena,
0: bon,
1: raccroche.
0: Bah, le temps que Gwen rappelle Serena, tiens, on passe. Ah, elle est là, elle est revenue.
3: Oui, je suis revenue.
0: Oh, bah, alors,
3: ça a coupé.
0: Alors, Marc, ça s'est passé comment? La première fois, tu t'es dit, ça y est, c'est fini, c'est plus mon pote. Et ça.
3: Moi, j'ai jamais considéré vraiment comme un pote. J'ai toujours un peu kiffé, mais c'est lui, il avait une nana, donc je devais un peu attendre, quoi.
0: Ah, comment on s'est débarrassé d'elle?
3: Bah, en fait, c'est lui qui l'a quittée et j'ai organisé une soirée exprès pour qu'on puisse se pécho. Et ça a marché. Au final, à la fin de la soirée, il est resté dormir, quoi.
0: Eh, c'est magnifique.
1: C'est quoi une soirée spéciale pour se pécho? Parce que j'aimerais bien en organiser. Donc, comment t'organises ça, Serena? C'est quoi?
3: En fait, j'ai organisé une soirée normale. Ouais. Mais moi, mon idée, c'était que à la fin de la soirée, on s'embrasse. Donc, il y avait plein de gens. Mais en fait, c'était les figurants, quoi. Moi, je voulais.
1: Mais t'as drôlement les moyens. T'es productrice de films. T'as joué des figurants et tout.
0: Évidemment.
1: Ouais, les bougies, c'est génial. J'adore.
0: Alors, on va passer à la question qui peut te permettre de gagner 5 points. Tiens, je te mets une bande originale.
1: C'est stressant, ça.
0: Bah, c'est la BO de Monte Cristo. Alors, quel acteur a joué Monte Cristo dans le film sorti en 2024? Top chrono, 10 secondes.
3: C'est François Civil.
1: Ah là.
0: On les confond tout le temps.
1: Précipitation n'est pas conseillée.
0: Eh oui, bien non, c'est Pierre Ninet, bien sûr.
1: Là.
0: Eh oui, on les confond tout le temps, c'était Pierre Ninet. C'est, voilà. Bon, bah écoutez, c'est pas grave, ça reste Serena 2 points.
1: Bon, Thierry est avec nous, Thierry à Marseille, Thierry qui rumine quand ça ne lui plaît pas. Et j'imagine que quand on est à zéro depuis midi et qu'il est midi 47, ça ne te plaît pas.
4: Pas du tout.
1: On est bien d'accord.
0: Eh ben, ça va falloir secouer le plumeau.
1: Avant de se secouer.
4: Il va falloir que je me bouge un peu le boule, hein, parce que ça va pas.
0: Ça va pas bien là, le petit boule.
1: Bouge-toi le boule et ouvre le frigo. Pourquoi ouvre le frigo? Qu'est-ce que c'est que cette histoire de frigo? C'est lié à ton histoire d'amour avec Rosa.
4: Tout à fait, ouais.
0: C'est-à-dire?
4: En fait, Rosa cherchait un frigo sur Internet. Et moi, j'en avais 2 parce que j'étais séparé, donc j'étais arrivé sur Marseille plutôt,
1: ouais,
4: avec 2 frigos. Et je lui ai dit, écoutez, moi j'en ai un, si vous voulez, je vous l'amène. Et du coup, je lui ai amené, je suis arrivé avec le frigo dans les bras, je l'ai porté tout seul.
0: Mmh.
4: Et après, je suis resté.
1: Bah non, attends, c'est-à-dire qu'à un moment donné, tu l'as vu et...
0: Coup de foudre à Notting Hill.
1: Coup de foudre direct.
4: Mais alors, du coup, je suis plus reparti.
1: T'as proposé quand même de rester dormir chez elle dès le premier soir, si j'ai bien compris, non? Ou après le dîner?
4: Oui, au départ, on a été manger chez son fils, où elle m'a présenté son fils, enfin, un de ses fils plutôt. Et puis, du coup, elle m'a dit, écoute, si tu veux, tu restes à la maison. Je dis, bah, ça va. Donc, on est resté et depuis, on est ensemble.
1: Ah, ouais, ouais. Eh, hey, Serena, tu vois, on s'est dit aussi, c'est organiser des soirées pour pécho.
0: Eh,
1: hein,
0: voilà.
1: Exactement, exactement.
0: Toujours les femmes qui font les premiers pas.
4: Le frigo, on l'a toujours.
0: Eh, voilà, c'est bien.
1: Allez, Thierry, je désespère, mais je. J'ai pas d'espoir. Je me dis qu'on pourrait quand même.
0: Espérons.
1: Au moins faire un point, tu vois, au moins.
4: Espérons.
1: Parce que là, je crois que j'ai jamais vu ce scénario, là. 0-0-0-0-0. Thierry, concentration.
0: Oui.
4: Allez, concentration.
1: Dans 10 minutes, si tu allumes la télévision, tu entendras ça. Voilà. De 13h.
4: Oui. L'information de 13h.
1: Oui, bravo, bonne réponse, merci Daniel.
0: Non, non, pas c'est pas ça.
1: Mais non, c'est pas la question. Quelle expression anglaise désigne une fausse information diffusée sur Internet? Top chrono, 10 secondes.
4: Un fake news.
1: Un fake news?
4: Ouais.
1: Comment tu m'as dit?
4: Je suis pas anglais, moi, je sais pas parler anglais.
0: Oui, bah attends,
1: tout
0: c'est
1: le
0: pas.
1: Tu as entendu fake news.
0: Oui, mais
1: même.
0: Moi, je vais pas critiquer l'accent anglais.
1: Non, mais c'est pas la même signification. Ah, mais on va l'accorder. Bah, c'est fake news. Les fausses informations.
0: Allez, fake 5 news, points pour Thierry, 2 points pour Serena. Il restera le bingo pour vous départager. Mais là, tout de suite. Oh, c'est Miley Cyrus. Dream as one. Vous écoutez ici.

0: Dream as one.
1: Miley Cyrus.
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3: Ici, nous sommes avec Serena qui a 2, Thierry qui a 5. Alors, Serena, il paraît que quand tu étais petite et que tu mettais tes dents sous l'oreiller pour la souris, tu mettais aussi du fromage pour qu'elle mange.
4: Oui.
3: Et la première fois, elle avait mangé le fromage, mais tu étais très étonnée parce qu'elle n'avait pas fait caca.
4: Oui, en fait, je comprenais pas pourquoi elle faisait pas des petites crottes après avoir mangé comme les petites souris. Donc j'en avais parlé à ma mère et en fait je l'ai su qu'après bien sûr, mais en fait elle a peint des petits grains de riz en marron.
1: Mais non.
4: Et elle les a mis sous l'oreiller à la prochaine dent pour faire croire que c'était des petites crottes de souris.
3: Et donc
4: et du
3: ça.
4: Coup, j'étais trop contente.
3: Bah oui, t'as cru un petit peu plus longtemps à la petite souris.
1: Ouais, t'as une mère extraordinaire, oui. Hein, excuse-moi. Hein, mais...
4: J'y crois encore.
1: Franchement.
3: T'y crois encore? Bah oui, je comprends.
1: Alors ça,
3: évidemment.
1: C'est plus grave par contre. Hein.
3: Alors, pour t'encourager, on va mettre une chanson que tu as choisie, qu'on adore. Allez!
1: Est-ce que c'est une musique pour les soirées à pécho, ça?
3: Bah, Alan Parsons Project, normalement...
1: Il y a un projet.
3: Il y a un projet de pécho.
1: Normal.
3: Alors, Serena, voici ton bingo. À mon top chrono, tu vas avoir 10 secondes pour me donner un maximum d'animaux toxiques ou venimeux. Top chrono, 10 secondes.
4: Voilà, les araignées, les serpents.
3: Alors le serpent seulement, l'araignée c'est un insecte, c'est pas un animal.
4: Ah mince, okay.
3: Et donc tu as un point. Donc
1: C'est un espèce de petit boulevard quoi.
3: C'est un petit boulevard pour notre ami Thierry, mais bon.
1: C'est pas gagné, attention. Mais c'est vrai que voilà, cette émission est dingue parce que tu as quand même brillé par ta nullité, Thierry, hein, jusqu'à 12h47.
5: Merci pour le compliment.
1: Bah écoute, à 12h47, j'avais toujours aucune trace de poids. Donc, à un moment donné, bon. Là, il y en a un fébrilement qui est arrivé, on le sait d'où.
3: Bah oui, si.
1: Enfin, 5 quand même, parce que tu as répondu à la question à 5 points.
3: Oui, bah parce qu'il a eu la chance que Serena confonde François Civil. Et Pierre Ninet,
1: c'est pas un diesel notre ami Thierry. Mais sur la fin il se réveille. Ah mon Thierry, les fans d'Eddie Mitchell.
5: Ah oui.
3: Avant de faire vos prières du soir, boogie boogie, pas de boogie boogie.
6: Pas de boogie boogie avant de faire vos prières du soir.
1: Bon, mais alors ça c'est bien, mais il y en a une quand même que tu préfères parmi les autres, surtout pour faire plaisir à ta femme. Et comme je sais que tu aimes chanter du Eddie Mitchell, on va écouter La fille du motel. Tu chantes avec ou pas Thierry? On y va?
5: Allez, on chante.
1: Allez.
5: La chambre sort, réclame encore des croissants. 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
1: Ça c'est génial, bravo Thierry.
3: Dis donc. Ça va le roi du karaoké, hein?
1: C'est roi du karaoké.
5: On chante beaucoup dans les karaokés avec ma femme.
3: T'as bien raison, moi aussi.
1: Oui. Ah bon Thierry, on va y aller. Dis donc, t'as pas un peu maigri Thierry, d'ailleurs, je voulais te le dire.
3: Allez.
5: Ah, j'ai perdu 54 kilos mon mariage.
1: Je pensais poser la question comme ça.
3: Je m'attendais pas du tout à ce chiffre.
1: Ah oui, je n'existe plus. Je fais 2 grammes maintenant. Bon. Thierry, non mais je sais que c'était un compliment. Allez. Que tu avais envie d'entendre, mais on ne s'attendait pas. Voici ton bingo. Tu as 10 secondes. Alors, il te faut 2 bonnes réponses. Hein. Elle n'a fait qu'un point, ouais. Petite Serena. Alors. Donc, 2 bonnes réponses et tu reviens avec nous vendredi. Max d'insectes qui piquent. En 10 secondes, un max d'insectes qui piquent. Top chrono.
5: Araignées, moustiques, fourmis aussi.
1: Oui.
5: Fourmis rouges.
1: Oui.
5: Fourmis rouges. Qu'est-ce qu'il y a d'autre?
3: Eh bien, t'as fait 3.
1: Ah, il y a la punaise, il y a la puce, il y a la tique, il y a le moucheron, il y a le frelon.
3: Bien, Serena, tu l'as compris, l'injustice totale de ce jeu.
1: Oh, c'est triste.
3: Ma chérie, tu n'iras donc pas à Autun à l'occasion d'Augusto Dunum, le rêve du roi.
1: Non.
3: Tu n'iras pas au superbe théâtre d'antique d'Autun.
1: Non,
3: Et tu n'iras pas voir le Son et Lumière, ni le Mont Beuvray, ni le château de Coux. douche, le musée, tout ça, ni la machine Malongo, c'est pas grave, bravo. Merci Serena
4: Merci
3: d'avoir joué. Quant à toi Thierry, bravo, on te retrouve vendredi pour la finale. Donc t'as compris, hein, t'essaieras de gagner.
0: Désolé Serena.
3: Ce jeu est d'une injustice cruelle.
1: Ah, c'est triste.
3: C'est d'une cruauté. En tout cas, nous, on vous retrouve bien évidemment demain. Je vous souhaite à tous une excellente journée. Je remercie évidemment Éric Bastien, le roi de la vanne.
1: Je vous en prie, Valérie Damido, je vous remercie.
3: Céline à la réalisation, Iki à la technique, Laura au standard. Et puis, évidemment, vous qui nous écoutez, on vous aime très fort, on vous embrasse. Bonne journée. Dis donc, il est pas un peu l'heure d'aller se coucher ?
1: Oui, parce que là, on vient de passer un bon moment avec le best-of d'Otaquet. Faut quand même qu'on récupère pour tout à l'heure, là. Hein.
3: Et puis surtout, c'est l'heure que Johan Guérin nous informe.
1: Il est là, Johan Guérin ?
3: Mais oui !
1: Le grand Johan Guérin ?
3: Bien sûr !
1: Il arrive tout de suite avec Ici, dès 5h.

0: Rien de mieux pour lancer la semaine que David Bowie, Life on Mars. Bonjour.
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0: Très bon réveil, on espère que vous avez passé un bon week-end en fin de la fraîcheur sur le pays. Ça va continuer cette semaine. On démarre ce mois de juin avec l'équipe d'Elefto, Faustine et Laurie, Saveria, Mélodie et Cyril Ardo. Bonjour Cyril.
3: Bonjour Yohan, bonjour à tous.
0: On va parler des festivités autour du PSG ce matin.
3: Énorme fête hier dans les rues de la capitale après la victoire du PSG en Ligue des Champions. 100 000 personnes sur le Champ de Mars devant la Tour Eiffel. Plus de 40 000 au Parc des Princes. Incroyable.
0: Vous allez revivre ça avec nous ce matin. Tiens, si vous pensez déjà au week-end prochain, à vous évader ou aux vacances d'été, ce matin, on vous livre un bon plan pour acheter des billets de train vraiment pas chers. Explication de Valère Correa dans 5 minutes. 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
0: Lundi 1er juin, bon début de semaine, bon réveil, il est 5h. Cyril, on commence ce journal avec une collégienne de 11 ans, introuvable depuis vendredi après-midi.
3: Liana a disparu après sa sortie du collège de Fleurance dans le Gers. Une enquête a été ouverte pour enlèvement et séquestration de mineurs par le parquet d'Auch et un homme de 41 ans est en garde à vue depuis samedi midi. La jeune fille est montée dans sa voiture selon les images de vidéosurveillance. Et Claudia Calmel, les recherches se poursuivent avec notamment une battue qui est organisée hier après-midi.
4: Plus de 300 volontaires encadrés par des militaires.
5: Le but, c'est vraiment d'être espacé de 1 mètre, c'est pas beaucoup plus.
4: Les participants, répartis en ligne, fouillent les secteurs à explorer près de la piscine, les champs, les bosquets, les fossés ou les abords de l'hippodrome où se trouve Joachim.
6: Je regarde par terre, je regarde partout, il y a des hautes touffes d'herbe. Essayer de trouver quelque chose.
4: Magali est venue en voisine.
7: Pour moi, ça paraît normal de venir aider à chercher si on peut faire avancer un peu la chose.
4: Les habitants qui cherchent et qui se raccrochent pour certains à ce qu'ils peuvent, comme Chloé.
8: Qu'est-ce que vous avez dans les mains ?
9: Un chapelet, pour qu'on puisse la retrouver, qu'elle puisse aller bien. C'est ce qu'on espère de tout cœur, en tout cas.
10: Je vous salue, Marie. Pleine de grâce.
4: La journée se termine. Liana est toujours introuvable, mais ses battues citoyennes ont une vraie plus-value opérationnelle pour le colonel Philippe de la Fourcade. C'est lui qui commande le groupement de gendarmerie du Gers.
11: On a une logique de recherche technique, chirurgicale, pointue, avec de la thermie, de la cynotechnie, etc. Et puis, de façon complémentaire, on a aussi besoin de couvrir du territoire, d'avoir de l'œil humain, d'avoir de la compréhension humaine. On est tous absolument habités par le souhait de retrouver Liana et on déploie tout ce qui est possible à cet effet.
4: 130 gendarmes sont mobilisés autour de la disparition de Liana.
3: Claudia Calmel, ici Occitanie, et les recherches sont aussi aériennes avec des drones et des hélicoptères. Plus de 2 millions de travailleurs vont bénéficier d'une hausse du SMIC, plus 2,41% dès aujourd'hui en raison de l'inflation, 6 mois après la hausse de 1,18% en janvier. Laurine Benjebaria.
12: Le SMIC mensuel augmente d'environ 35 euros net pour passer à 1477 euros pour un temps plein. C'est une évolution mécanique. Dès que l'inflation dépasse les 2%, le salaire minimum doit automatiquement être revalorisé. Pour les syndicats, le compte n'y est toujours pas. Ils regrettent l'absence de coup de pouce de la part du gouvernement et évoquent une smicardisation des salaires, un tassement vers le bas, car les négociations salariales dans les entreprises se sont pour la plupart terminées avant le conflit au Moyen-Orient, donc sans prendre en compte la hausse des prix. Et avec cette valorisation, le SMIC rattrape le bas des grilles salariales dans plusieurs secteurs. 70% des branches professionnelles ont des minima inférieurs au salaire minimum. Les organisations syndicales réclament donc l'ouverture de réelles négociations et la mise en place immédiate de sanctions pour les branches non conformes.
3: Explication de Laurine Benjebria sur ICI. Et tous les changements en ce 1er juin sont à retrouver sur ICI.fr.
0: Des violences inqualifiables, dit Emmanuel Macron après les débordements suite à la victoire du du PSG en Ligue des Champions.
3: Ça, c'est pas le foot, ça, c'est pas le sport, c'est pas ce qu'on aime, dit le chef de l'État, alors que le dernier bilan fait état de 780 personnes interpellées en France, des dégradations à Rennes, à Limoges, au Mans. Deux personnes sont mortes, l'une dans un accident de moto cross sur le périphérique à Paris, l'autre de noyade après avoir sauté dans la Seine. C'est à lire sur ici.fr. Et la célébration qui se poursuit encore ce matin. Hier, une grande fête populaire était organisée à Paris, sur le Champ de Mars, devant la Tour Eiffel. 100 000 personnes rassemblées. Le capitaine du PSG, Marquinhos, a pris le micro devant les supporters pour les remercier et les appeler au calme.
2: Salut tout le monde ! Faites de bruit les gars ! On est champion d'Europe partout ! Un grand merci ! Merci tout le monde ! J'espère que vous étiez sages ! Comme ça, vous pouvez fêter encore beaucoup de titres ! Vous êtes les meilleurs au monde ! Regardez-moi ça ! C'est incroyable ! C'est incroyable ! Merci beaucoup ! Allez, on va fêter ! Faites du bruit !
3: Marquinhos et les autres joueurs du PSG qui ont eu un programme chargé hier après la parade au Champ de Mars. Puis une réception à l'Elysée avant une grande fête au Parc des Princes avec feux d'artifice, concerts et ambiance de folie. 40 000, plus de 40 000 supporters en tribune, dont Tiva.
8: J'ai acheté ma place 5 minutes avant de venir. Incroyable, incroyable. Tribune Borelli, j'ai tout vu. L'arrivée de Marquinhos et Nasser, non mais rien à dire. Rien à dire. Franchement, le meilleur spectacle que j'ai vu de ma vie. C'était incroyable. J'ai trop kiffé du début jusqu'à la fin. Le show était incroyable. Le jeu de lumière, le fait qu'il y ait tout le monde. C'est le meilleur week-end de ma vie. J'ai d'abord été au concert d'Aya Nakamura. Samedi, après, il y a la finale. Et là, aujourd'hui, je suis là. Je dors pas. Je ne dors pas.
3: La joie d'Iva, cette fan du PSG, au micro d'Hugo Marceau. Et on revient sur cette victoire en Ligue des Champions, sur sa célébration sur ici.fr et évidemment sur notre antenne. Prochain reportage à 5h30. Et c'est une journée qui s'annonce agréable sur le pays, dans le ciel.
13: Sous un ciel généreux, un soleil généreux sur le sud-est, une alternance d'éclaircies de passages nuageux ailleurs. Ces nuages sont temporairement, alors plus nombreux, c'est vrai, sur le nord-ouest, près de l'océan et aux abords des Pyrénées ce matin, puis du bassin parisien et de la Normandie jusqu'à la frontière belge l'après-midi. Des nuages également sur les Alpes frontalières et surtout sur le relief des Pyrénées où ils conduisent là à des averses, voire un orage localement. À noter, tramontane ce matin et mistral jusqu'à ce soir qui souffle autour de 50 km/h en rafale. Les températures ce matin à Rennes, Caen et Clermont-Ferrand 12 degrés, à Lille, Nantes et Dijon 13, nous avons à Paris, Bordeaux et Tours 15, 16 à Strasbourg, 17 à Toulouse, 21 à Nice, 23 à Marseille, et pour les maximales entre 20 et 26 degrés sur le tiers nord du pays pour cet après-midi. Les maximales qui atteindront entre 25 et 30 au sud et localement 33 degrés en Languedoc-Roussillon et en Provence.
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13: 5h06, très beau réveil. Merci de choisir ici des 5h info, musique, bonne humeur pour lancer la journée. Et on démarre avec Jean-Jacques Goldman.

0: La vie par procuration, Jean-Jacques Goldman, 5h11, bon début de semaine.
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0: Bon Cyril, on en parlait dans le journal, l'actualité du week-end, ça a été notamment la deuxième étoile pour le PSG en Ligue des Champions. Oui, mais on a trop peu parlé d'un événement dans l'événement. Un carton rouge pour la géographie. La mésaventure qui affole TikTok, un supporter du PSG pensait en fait s'envoler pour assister à la finale à Budapest en Hongrie. Problème, il a atterri où ça ? À Bucarest, en Roumanie. Maillot de Paris sur le dos, il avoue face caméra, je le cite. Bon, je pensais que c'était pareil, je me suis gouré, c'est un truc de fou. Résultat, il a regardé le match à la télé, à en gros 650 km du stade. Alors, si l'histoire fait sourire ce matin, le coup du Bucarest-Budapest est plutôt un grand classique parce que pendant l'Euro 2021, l'équipe de France jouait ses trois matchs de poule. Alors, il y a eu Munich, mais aussi à Budapest. Et des supporters des Bleus s'étaient alors rendus, où ça ?
3: À Bucarest.
0: Bucarest. Ouais, voilà. En Roumanie. Ben voilà, en tout cas.
3: Je vous avoue que même moi, à chaque fois, je dois vérifier quelle ville se trouve en Roumanie, quelle ville se trouve en Hongrie.
0: Vous, en plus,
3: à chaque fois, je fais l'erreur.
0: Un grand voyageur. 5h12. Tiens, on parlait de cette chaleur des célébrations autour de la victoire du PSG. Et côté météo, un peu de fraîcheur, bienvenue ce lundi, Cyril.
3: 10 degrés de moins en seulement quelques heures par endroit, comme en Mayenne, et ça fait du bien, et nous serons sur place.
0: Oh, justement, oui, ça c'est vrai que ça fait du bien. Côté musique, on démarre la semaine au son de Genesis. Et ça aussi, ça fait du bien. Invisible Touch arrive dans 5 minutes, mais avant, par ici, les économies.
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0: Bonjour Valère Correa.
4: Bonjour Johan.
0: Chaque jour avec vous, un bon plan pour notre pouvoir d'achat. Aujourd'hui, vous vouliez nous parler d'une solution pour acheter des billets de train à un prix imbattable.
4: J'ai découvert une plateforme de revente des billets de la SNCF vraiment pas mal. Hein. Son nom, WeGoSwap, que vous retrouvez sur wegoswap.wego.com. En fait, c'est la plateforme officielle de revente de billets pour les trains Ouigo, l'offre discount de la SNCF. Alors, premier avantage, vous pouvez vendre ou acheter en toute sécurité vos billets avec toutes les arnaques qu'on voit passer en ce moment, c'est plutôt pas mal. Deuxième avantage, les prix jusqu'à 50% moins chers que les tarifs du jour. Alors évidemment, la première chose que j'ai faite, c'est de me balader sur le site pour y voir un peu plus clair. Et je reconnais que ce que j'ai vu était intéressant. Pas mal de trajets en aller simple à 10 euros par exemple. Montpellier-Lyon, Paris-Nantes, Poitiers-Bordeaux, tous ces trajets à 10 euros avec la possibilité bien sûr d'ajouter des options ou des voyageurs si besoin.
0: Et c'est facile de s'inscrire sur cette plateforme de revente de billets de train ?
4: Oui, rien de compliqué, tout est intuitif, que ce soit pour acheter ou revendre des billets. Vous saisissez votre ville de départ et d'arrivée souhaitée, puis vos dates de voyage et vous croisez tous vos doigts en espérant que la magie opère. Une fois les infos saisies, vous avez un calendrier qui vous indique les prix disponibles. Et le mieux, c'est si vous êtes flexible, bien sûr, vous indiquez le mois souhaité, le nombre de jours et vous avez des propositions de trajet. Par exemple, un aller-retour Paris-Avignon à 50 euros, c'est quand même assez imbattable comme prix. Mais il faut être flexible ou avoir de la chance. Alors, est-ce que vous aussi, vous avez des bons plans pour voyager pas cher ? Pensez à m'écrire. Mon mail, c'est parisideseconomies@radiofrance.com.
0: Merci beaucoup, Valère. Demain, on s'intéressera au téléphone portable reconditionné parce que là aussi, il y a de vrais bons plans à trouver. Par ici, les économies, les liens pratiques et toutes les infos sont à retrouver sur ici.fr.
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2: 5h15, vous allez le constater ce matin en sortant de chez vous, il fait nettement plus frais depuis hier.
3: Et ce n'est pas forcément pour nous déplaire après cette vague de chaleur. Par endroit, on a perdu 10 degrés en 24 heures, comme en Mayenne, où 24 degrés sont attendus aujourd'hui, après des records de température battus pour un mois de mai. Et pour les Lavallois que vous avez rencontrés, Stéphanie Deneveau, c'est le soulagement.
4: Au volant de sa voiture, Assia, une jeune aide à domicile, a son programme lendemain de canicule.
5: Oui, ouvrir toutes les fenêtres, changer tous les draps, sortir, me promener, me balader, et puis voilà.
4: Constance, la trentaine, promène Augustin, son bébé de 5 mois, dans un landau. Elle compte bien profiter de ces températures moins étouffantes.
6: Qu'est-ce que je vais faire ? Je pense que je vais enfin profiter de mon jardin. Et puis retourner dormir dans ma chambre avec le petit, parce qu'on était au deuxième et que là c'est invivable, parce que là il faisait plus de 30 degrés dans les chambres.
4: Dans la famille de Constance, on trouve également Côme, 5 ans, mais aussi Hubert, 4 ans.
7: Est-ce que toi tu préfères quand il fait chaud ou quand il fait froid ?
8: Quand il fait chaud.
4: Parce que pendant cette canicule, il a pu manger beaucoup de glace sans se faire gronder. Comme le petit Hubert, Nicole, une retraitée hyperactive, en short violet et débardeur vert, regrette déjà les 35 degrés de la semaine dernière.
9: Excusez-moi pour ce que je vais dire, mais j'adore la canicule, parce que moi je suis une solaire, et moi j'adore ce temps-là, même si ça colle, mais j'adore parce que l'hiver j'ai trop froid, mais j'adore, j'ai l'impression de revivre, j'adore.
3: Un reportage de Stéphanie Deneveau, ici Mayenne. Et vos prévisions météo pour cette semaine sont à retrouver sur ici.fr.
2: Ouais, vous pouvez aussi nous laisser vos messages sur la page Facebook ici. 5h17. Tiens, ce soir, France 5 vous invite au Brésil.
3: Sympa.
2: C'est la destination de l'émission Thalassa Aventure Extrême. C'est la première saison. On embarque avec son présentateur dans 3 minutes grâce aux coulisses télé. Mais avant, Invisible Touch, c'est Genesis pour vous accompagner à l'heure du réveil. Oui. Faut peut-être pratiquer un petit peu plus l'onglet répété en même temps à 5h17.
3: Repeat after me. Brian is in the kitchen.
2: Brian is in the kitchen. Très bien, on va continuer. Bon réveil, merci de démarrer la semaine avec nous.

0: Touch Genesis à 5h20, l'éphéméride de ce 1er juin. Bonne fête au Justin, bon anniversaire à Christine and the Queens, aujourd'hui 38 ans, 44 ans pour l'ancienne joueuse de tennis Justine Hénin, et puis 52 ans pour Alanis Morissette. Toujours un plaisir de retrouver Alanis Morissette et son titre Ironic. 79 ans aujourd'hui pour Ronnie Wood. Qui est Ronnie Wood? Le guitariste de ce groupe.
1: Les pierres qui roulent.
0: Exactement,
1: les Rolling Stones.
0: Avec Brown Sugar que vous entendez. Puis on termine avec le 7e art. 1089 ans pour Morgan Freeman. 1980. Pas du tout.
1: Ne le vieillissez pas trop quand même.
0: 89 ans pour Morgan Freeman. Tiens, date importante. On va rester dans la musique. 1er juin 1967, les Beatles sortent l'album Sgt. Pepper's. C'est une petite pépite.
1: C'est mon album préféré des Beatles.
0: Ah bah franchement, album qui a transformé à jamais l'histoire de la musique pop et du rock psychédélique.
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0: Retrouvons Patrice Gascon avec ses coulisses télé. Aujourd'hui, Patrice, vous avez envie de prendre le large. Et pour cela, rien ne vaut une émission culte qui existe toujours. Place ce soir à un nouveau numéro de Thalassa.
3: Je suis sûr que si je vous parle de Thalassa, vous avez tout de suite un visage et une voix qui vous viennent en tête.
4: Voilà, ces 42 années passées à bord de Thalassa ont d'abord été pour moi un immense plaisir.
3: Vous avez sûrement reconnu Georges Pernoud, le papa de l'émission Thalassa. Bon, les temps ont changé. Déjà, on a une pensée émue pour le regretté Georges Pernoud, disparu en janvier 2021 à l'âge de 73 ans. Mais désormais, c'est le grand reporter Diego Buñuel qui présente l'émission. Vous vous souvenez d'un Thalassa sur France 3? Mais non, là aussi, ça a changé. Ce soir, c'est sur France 5 que vous allez pouvoir suivre un nouveau numéro de Thalassa Aventures Extrêmes. Un numéro intitulé Brésil, au rythme de l'océan. Et vous allez comprendre que dans le nouveau Thalassa, son présentateur, il se remonte le pantalon, il va sur le terrain. C'est ça l'idée, Diego Buñuel, être dans l'action?
5: Oui, tout à fait. L'idée, c'est de pouvoir accompagner en fait le téléspectateur dans des situations assez folles, assez extrêmes, dans des endroits extrêmement beaux aussi, mais surtout pas tellement pour que moi je fasse des choses, mais moi je vais vous présenter à des gens et à des animaux qui sont extraordinaires et partir à la rencontre de cette planète océan extrême.
3: On est d'accord quand même que la touche Diego Buñuel, c'est plutôt tendance Nicolas Hulot que Georges Pernoud.
5: Tout à fait, et Georges qui a quand même créé Thalassa et qui a créé cet engouement autour de la mer. Aujourd'hui, on perpétue cette vision qu'a eu Georges sur l'importance de parler des océans. Mais là où avant, et le monde a changé beaucoup depuis, mais là où avant on était beaucoup plus sur de la voile et de la pêche par exemple, aujourd'hui on va être beaucoup plus sur de la découverte et de l'environnement pour Thalassa Aventure Extrême.
3: Est-ce que c'est pas un peu compliqué quand même de faire revivre, on a l'impression pour la énième fois, cette marque Thalassa?
5: Oui, c'était un vrai défi de relancer, je dirais, Thalassa. Mais je pense qu'avec ce qu'on a réussi à faire là sur Thalassa Aventure Extrême, c'était de redonner entre guillemets les lettres de noblesse de cette émission culte, mais aussi d'apporter une fraîcheur, une énergie et une découverte essentielle.
3: Diego Buñuel, le nouveau visage de ce nouveau Thalassa Aventures Extrêmes, direction le Brésil, ce soir sur France 5. Le Brésil et ses 8000 km de littoral. Je vous laisse avec cette jolie maxime brésilienne à propos de la mer. Ici, on croit en la mer comme au miracle. Ce qui n'en est pas un de miracle, c'est que je reviens demain pour de nouvelles coulisses télé.
0: Merci Patrice Gascon, 5h24. L'histoire à l'honneur ce matin. Tiens, si je vous parle d'une place royale dans les Ardennes qui a tenté d'imiter, de rivaliser avec une célèbre place parisienne, on file à Charleville-Mézières avec Stéphane Bern. Mais avant, ce sont les Enfoirés. Voici L'île au trésor, titre écrit par Gaëtan Roussel.

0: Les Enfoirés, l'île au trésor, 5h27, un peu d'histoire avant l'actu. Stéphane Bern, ce matin, en voyage au temps, une petite ville des Ardennes tentait de rivaliser avec Paris à coups de briques rouges.
1: Une place des Vosges à Charleville-Mézières. Derrière cette copie très soignée, il y a un prince qui veut jouer dans la cour des grands. Aux marges du royaume de France, Charles de Gonzague regarde la carte et se dit modestement « Pourquoi pas moi ?» Alors, il fonde une ville neuve. Pas un bourg qui pousse tout seul au fil des siècles, non, ou un camping avec deux tentes quechua et des toilettes chimiques, non. Une ville pensée et dessinée. Et pour être sûr qu'on sache à qui on doit tout ça, il règle aussi la question du nom Charleville. L'humilité fait homme, ou presque.
2: Égocentrique, intéressé, narcissique, qui n'est occupé que par son intérêt propre.
1: Le modèle est tout trouvé. La très chic place des Vosges, vitrine du pouvoir royal, inaugurée quelques années plus tôt. Il lance donc la construction de la place ducale. Même recette, briques rouges, pierres blanches, arcades régulières, pavillons strictement identiques. Rien ne dépasse, rien ne déborde. Le bon goût, version géométrique. Un copier-coller parfait, les loyers parisiens en moins. Et autour, même logique. Rue droite, plan net, ville tracée au cordeau. À une époque où les villes ressemblent encore à des labyrinthes, ça fait son effet. Reste à attirer du monde. Gonzague déroule alors l'argument imparable. Exemption d'impôts, liberté de commerce, privilège à la clé. Dubaï, version 17e siècle, les gratte-ciels en moins. Résultat, sous les arcades, ça négocie, ça vend, ça circule. Rien à voir avec la tranquillité guindée de Paris. Ici, la place est un outil économique avant d'être un décor. Et puis, il y a ce dernier détail, presque discret. La place ducale est légèrement plus grande que celle de Paris. Copiée, oui, mais en plus grand, évidemment. Un détail capital. Pour narguer la capitale.
0: Merci Stéphane Bern. À présent, tiens, prenez une inspiration. C'est vrai qu'il est plutôt simple ce geste. Et pourtant là, à l'instant, vous venez d'inspirer un air de milliards d'années d'équilibre invisible. Et c'est dans ce vertige que vous emmène Benoît Prospero, dans un merveilleux livre illustré que vous allez pouvoir lire tranquillement en vacances cet été. Alors au-delà d'être un livre illustré, c'est une véritable expérience, vous allez comprendre. 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On vous offre donc ce livre, La boussole céleste du papillon, publié aux éditions Tana et Radio France. Nous sommes le lundi 1er juin. Dans l'info du jour, on vous emmène notamment à Paris, qui a célébré hier soir les joueurs du PSG dans une ambiance de folie. Rendez-vous dans moins de 2 minutes. Mais avant 5h30, toute l'actualité en français dans le monde, c'est le 90 secondes avec vous, Cyril Ardoux.
3: Deux morts, 780 interpellations, des débordements dans 71 villes françaises, plus d'une cinquantaine de forces de l'ordre blessées. C'est le dernier bilan des débordements samedi soir après la victoire du PSG en Ligue des Champions. Violence condamnée par Emmanuel Macron, Emmanuel Grégoire, le maire de Paris, ou encore Marine Le Pen. Liana, une collégienne de 11 ans, est introuvable depuis vendredi après-midi à Florence, dans le Gers, entre Bordeaux et Toulouse. Une battue hier après-midi a rassemblé plus de 300 volontaires. La jeune fille est montée dans la voiture du père de l'une de ses amies, selon sa mère. L'homme de 41 ans est en garde à vue depuis samedi. Une proposition de loi examinée aujourd'hui par les députés pour que les adultes qui travaillent avec des enfants présentent régulièrement un certificat d'honorabilité et pour allonger le délai de prescription du délit de non-dénonciation des violences sur mineurs. Cela fait suite notamment aux affaires Betaram et aux violences dans le périscolaire. Des changements en ce 1er juin, le SMIC augmente de 35 euros net par mois, tout comme le salaire minimum des assistantes maternelles qui gagne 55 centimes bruts de l'heure. Le prix repère du gaz recule, lui, de près de 5%, c'est à lire sur récit.fr. C'est la 9e édition du sommet Choose France, aujourd'hui au château de Versailles. 200 patrons étrangers sont attendus. Une édition qui promet d'être historique selon l'Elysée. Un data center dans les Hauts-de-France a déjà été annoncé. Un projet à 75 milliards d'euros. Et puis c'est la dernière française toujours en lice à Roland-Garros. La tenniswoman Diane Paris, 92e mondiale, affrontera la polonaise Maya Kwalinska, 114e en 8e de finale. C'est à partir de 12h40.
0: L'info du jour, il y a les débordements, vous le disiez à l'instant Cyril, mais il y a aussi ces images de fêtes et de célébrations après la victoire du PSG en Ligue des Champions.
3: Une journée de folie hier, 100 000 personnes à Paris sur le Champ de Mars devant la Tour Eiffel, plus de 40 000 supporters au Parc des Princes, avec, en attendant les joueurs, un feu d'artifice et des concerts. Hugo Marceau, vous avez suivi cette soirée incroyable pour ici.
4: Le Parc du Parc est fait.
5: Une image pour résumer la folie furieuse de cette soirée. Quand, arrivé avec la coupe au centre de la pelouse du parc,
6: Monsieur Nasser El Khelaifi,
5: le président bâtisseur de ce PSG doublement sacré, veut prendre la parole.
7: Bonsoir.
5: La tribune Auteuil lance alors un chant et tous les joueurs une farandole autour de lui dans l'élan. La scène dure plusieurs minutes pour le plus grand bonheur d'Iva.
8: C'était incroyable, j'ai fait que chanter, j'ai relancé. Je voulais pas qu'il pense, juste que les supporters chantent pour lui montrer qu'on est les meilleurs supporters d'Europe, bien sûr.
5: Des supporters sur un petit nuage, justement récompensés pour leur soutien. Pour beaucoup plus anciens que ces deux titres européens, Antoine, 21 ans, porte le même t-shirt que les joueurs qui défilent sous ses yeux.
9: Ce soir, on réalise à peine ce qui se passe et franchement, j'ai peur de me réveiller tous les matins et que ce soit qu'un rêve tout ce qui se passe depuis 2 ans. Des clubs qui font des back-to-back, il n'y en a pas eu depuis, à part le Grand Real, mais sur les années 2000, il n'y en a pas eu d'autres et il faut savourer, c'est tout.
5: Joueurs et staff aussi ont savouré à chacun sa musique d'entrée et pour tout le monde, un tour d'honneur, épilogue d'une deuxième saison étoilée d'affilée.
3: Hugo Marceau sur Ici et vous revivez ces célébrations, cette très belle fête sur Ici. Un coup d'œil sur le ciel avec une belle journée qui nous attend aujourd'hui.
0: Oui, un soleil généreux, notamment sur le sud-est, alternance d'éclaircies, de passages nuageux ailleurs, mais ça va rester agréable. Ces nuages sont temporairement alors plus nombreux sur le nord-ouest, près de l'océan, puis du bassin parisien et de la Normandie à la frontière belge pour la fin de journée. Des nuages également sur les Alpes frontalières et surtout sur le relief des Pyrénées, où là, ça va conduire à des averses, voire des orages localement. Tramontane ce matin, Mistral jusqu'à ce soir, qui souffle autour des 50 km/h en rafale. Le mercure ce matin à Rennes et Clermont-Ferrand 12 degrés, à Lille, Nantes et Dijon 13, on a à Paris, Bordeaux et Tours 15, 17 à Toulouse, 21 à Nice, 23 à Marseille. Vos messages aussi sur la page Facebook ici. On a Frédéric qui est dans le Calvados qui a relevé 12 degrés, même température à Rouen, on salue Nicolas. 13 à Saint-Robert, c'est en Corrèze, merci Paul. Même température, tiens, dans le Poitou, relevé par Maria. On a 15 degrés à Mulhouse, on salue Stéphane. Et puis Vladimir qui est à Villefranche-sur-Mer a relevé 22 degrés. Pour les maximales, entre 20 et 26 sur le tiers nord cet après-midi. Ça atteindra entre 25 et 30 au sud et localement 33 degrés en Languedoc-Roussillon et en Provence.
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0: 5h35, excellent réveil. On espère que vous avez passé un bon week-end. Un week-end de sport animé, vous l'avez entendu. Week-end à profiter aussi de la baisse des températures depuis hier. C'est vrai qu'on respire mieux et ça fait du bien. Autre bonne nouvelle pour démarrer ce mois de juin, c'est Florent Pagny qui s'invite à la table du petit déjeuner. Bon lundi.

0: Laurent Pagny, bienvenue chez moi à 5h38. Bon réveil.
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0: Info, musique et bonne humeur et un rendez-vous aussi à ne pas manquer chaque matin. C'est pas vrai qui vous évite les pièges et les arnaques.
3: Ce matin, focus sur une vidéo truquée de Céline Dion qui circule toujours sur les réseaux. Alors que dit-elle? Réponse avec Audrazo dans 5 minutes.
0: Pour la musique du réveil, c'est avec Julien Lib.

0: Libre et le titre Autrement arrive dans 5 minutes. Mais avant, on accueille Eric qui est en Mayenne. Bonjour Eric.
1: Bonjour Yoann.
0: Ravi de vous accueillir de bon matin. Comment ça va en ce lundi?
1: Eh ben, fraîchement, ça va mieux.
0: Ah,
1: on respire.
0: Mais c'est vrai, on en parlait
2: 10 degrés de moins en Mayenne ce matin par rapport au jour précédent.
0: Ah, franchement, ouais.
1: C'est la Mayenne qui est à l'honneur, là, ce matin.
0: Ah, bah, exactement. Non, mais Eric, c'est vrai que ça a été compliqué les jours précédents. Quel est le programme pour vous aujourd'hui?
1: Eh ben, moi, je pense que je vais rester un peu au frais, faire du rangement déjà.
0: Ouais.
1: Et puis, peut-être faire du mot fléché, c'est ma passion, donc voilà.
0: Ah, donc on a. Ouais. Donc, passion mot fléché, passion sport aussi, c'est ce que je découvre?
1: Oui, j'ai fait un peu de sport pendant 4 ans et demi avec un coach à domicile.
0: Ouais.
1: Et j'ai interrompu un petit peu parce que il fallait faire une petite mi-temps, mais ça n'empêche pas que je reprenne, quoi.
0: Ouais, qu'est-ce que vous faisiez comme sport?
1: Bien. Ah, c'était du renforcement musculaire, du gainage et tout ça, quoi. Parce qu'il fallait, à 50 ans, je me suis dit, la mi-temps, la deuxième mi-temps peut être très longue et très douloureuse, donc il faut être, je fume pas, je bois pas, donc il fallait trouver une activité, donc j'avais trouvé un coach sportif.
0: Ah, franchement, non mais c'est vrai qu'à un moment donné, quand on avance dans l'âge, on se dit, ah oui, c'est vrai, on sent des petites douleurs, et le renforcement musculaire, c'est vrai que c'est précieux, vous faites bien, Eric, on va suivre aussi avec Cyril ce travail
2: on
0: aussi.
2: On m'a fait faire des squats hier,
0: c'est vrai,
2: j'ai encore mal.
0: Ça va?
2: Oui,
0: les cuisses, ça va?
2: Oui, non, ça brûle, ça tire.
0: C'est pour ça que vous marchez bizarrement depuis.
2: En canard.
0: Exactement. Eric, vous suivez-vous une équipe, vous avez un sport de prédilection ou pas?
1: Moi, il y avait des boucles de la Mayenne hier.
0: Ah, d'accord.
1: Ouais. Bac gagné par mon choix, je sais plus son nom. Benoît Cosnefroy, voilà, je cherche le nom.
0: Et est-ce que vous avez suivi aussi la finale de Ligue des Champions?
1: Pas du tout.
0: Pas du tout. Le foot, vous...
1: Le résultat en main, mais c'est les supporters qui me m'agacent un peu, on va dire.
0: Est-ce que ça a klaxonné aussi chez
1: c'est
0: vous?
1: Les fanatiques, donc c'est moi du mot, mais c'est...
0: Ouais, mais on le voit parfois avec certains clubs. Est-ce que ça a klaxonné chez vous aussi en Mayenne ou pas? Est-ce qu'il y a des supporters?
1: Oui, je pense. Oui, il y a eu pas mal de. J'ai entendu du bruit pas la nuit passée, mais l'autre d'avant.
0: Ouais, donc c'est
2: la nuit samedi à dimanche.
0: C'est lié donc à cette victoire. En tout cas, nous, Eric, ce matin, on vous offre le livre illustré La boussole céleste du papillon, publié aux éditions Tana et Radio France. C'est un livre de Benoît Prospero qui arrivera très bientôt chez vous en Mayenne. Eric, on vous souhaite une bonne journée.
1: Merci à vous aussi, bon courage.
0: Et merci de votre fidélité, à très bientôt.
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0: C'est pas vrai, le rendez-vous anti-arnaque. Aude Razo, une vidéo truquée de Céline Dion tourne donc beaucoup sur les réseaux sociaux depuis quelques jours.
9: Oui, on y voit la star dans sa voiture, lunettes noires sur le nez, vitres baissées. Celle que vous entendez chanter, là, c'est une fan. Céline Dion la regarde chanter, la fixe quelques secondes et ferme sa vitre, brutalement, sans dire un mot. On la voit même furtivement faire un doigt d'honneur à la fin. Elle est en pierre, c'est une statue glacée, commentent les internautes indignés. La vidéo, choquante, c'est vrai, a fait plus d'un million de vues en seulement 24 heures.
0: Bon alors, Aude, ce matin, rétablissons la vérité, Céline Dion n'a jamais fait ça.
9: Non, absolument pas. La vraie séquence, on la connaît, puisque la jeune femme qu'on voit et qu'on entend chanter a posté la vraie vidéo. Elle commence pareil. Mais dans cette vraie version, Céline Dion ne ferme pas sa vitre. Au contraire, elle tend la main à cette fan pour la saluer, discute quelques secondes avec elle et lui envoie même quelques baisers. Alors d'où sort la vidéo truquée ? J'ai trouvé. En fait, c'est vieux. La première fois qu'elle a été postée, c'était en 2020 sur un compte français, grand spécialiste des vidéos humoristiques. En fait, c'est assumé, c'est un montage. 6 ans plus tard, la revoilà, avec des comptes qui, cette fois, tentent de surfer sur l'actu Céline Dion et son retour sur scène prochainement à Paris. Là où c'est triste, c'est que la séquence truquée en 2020 comme aujourd'hui cumule bien plus de likes et de commentaires que la vraie triste réalité des réseaux sociaux. Bon, je me console un peu en voyant aussi beaucoup d'internautes dans les commentaires qui tentent de rétablir la vérité, navrés de voir l'image de leur idole écornée.
0: Et pour rétablir la vérité, vous êtes là chaque matin. Merci beaucoup Aude Razzo. Cette chronique, c'est pas vrai, est à retrouver et à partager sur ici.fr. Et pour nous alerter, il y a aussi une adresse mail, ici.arnaque@radiofrance.com. 5h45, voici Julien Lib et son titre Autrement. Bon réveil, bon lundi.
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0: Gibb et son titre Autrement, un artiste qu'on aime et qu'on soutient sur votre radio ici. Tiens, on parlait de sport il y a quelques minutes justement avec notre auditeur. Bah, marcher, on le sait, c'est aussi bon pour la santé. Vous allez comprendre que c'est également bon pour le mental. Alors, est-ce qu'il faut vraiment marcher? Vous savez, les 10 000 pas qu'on préconise par jour. Eh ben, on va voir ça avec le magazine Science et Avenir dans moins de 2 minutes. Chaque matin sur votre radio ici, on parle de ce qui fait votre quotidien, l'actualité qui marque votre journée. C'est avec l'équipe d'ici matin. Bonjour.
1: Bonjour Johan, bonjour à tous. Bonjour Louis de Bergevin.
2: Bonjour Benoît Chaumeau.
1: Dans l'actu ce matin, il n'y a plus de pharmacie dans le centre-ville de Sarlat.
2: Oui, les deux officines qui étaient installées en ville ont fermé avant-hier. Il en reste donc trois à Sarlat, mais elles sont toutes en périphérie de la ville. Alors les retraités qui habitent le centre-ville et qui n'ont pas de voiture comme Bernadette s'inquiètent pour leurs médicaments.
3: On est du troisième âge bien tassé. On a besoin d'une pharmacie centre-ville. Ça me désarçonne, je ne sais pas quoi faire. C'est pour ça que je suis en colère. Ça me fait 3 km aller-retour. Hein.
4: Une canne ne suffira pas, il faudra en prendre deux.
2: Ce matin, on vous expliquera comment on en est arrivé là et on recevra aussi à 8h moins le quart le maire de Sarlat, Basile Fagnier.
1: On y revient tout à l'heure. Vous cherchez du travail ou vous réfléchissez à une reconversion ou alors vous êtes une entreprise, un recruteur, un acteur de la formation ou de l'accompagnement professionnel. Samedi, c'est la première édition du Salon de l'Emploi à Nontron en partenariat avec IC Périgord. On reçoit ce matin les organisateurs du salon dans l'écho d'ici à 7h20. Dans le reste de l'actualité, Louis, il a été transporté à l'hôpital de Bordeaux au service des grands brûlés.
2: Oui, ce chef Pisto a été gravement blessé hier midi pendant qu'il préparait un cocktail, un limoncello à l'hôtel-restaurant des Easy. C'est le co-gérant, donc un homme de 44 ans qui a été touché. Son compagnon, qui est gérant aussi de l'établissement avec lui, a été blessé plus légèrement en tentant de lui venir en aide.
1: On y revient dans quelques minutes. Rendez-vous dès 6h à la radio et dès 6h30 à la télé pour ici matin, l'émission de votre réveil en Dordogne. A tout de suite, Johan.
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0: 5h49, la une de la presse.
6: Anxiété, dépression, quand marcher guérit. C'est le dossier à lire dans le dernier numéro de Science et Avenir.
0: Ouais, et on est avec son rédacteur en chef. Bonjour Mathieu Novak.
7: Bonjour Johan, bonjour à toutes et à tous.
0: Un plaisir de faire un peu d'exercice ce matin avec vous. Parce que marcher, c'est bon pour le corps. Est-ce que vous nous dites aussi ce matin, c'est que c'est aussi bon pour le cerveau?
7: Oui, c'est une grande enquête qu'on a fait en interrogeant beaucoup de scientifiques. En fait, déjà pour commencer pour le corps, alors ce qui est super avec la marche, c'est que c'est l'activité physique la plus simple. Et bien que ce soit la plus simple, elle stimule les muscles, le système cardiovasculaire, la respiration, mais aussi l'équilibre ou les articulations. Et en fait, parmi les nombreux chercheurs qu'on a interrogés, il y en a un qui nous rappelle que Homo sapiens, c'est un marcheur et que la marche, elle agit comme un activateur physiologique. Alors c'est là que ça devient vraiment intéressant. C'est que c'est pas seulement un effet mécanique de la marche, elle agit aussi sur le cerveau. Et on a découvert que le mouvement musculaire, il libère des molécules. Alors on appelle ces molécules des myokines. Bref, ça n'a pas d'importance, mais elles dialoguent avec le cerveau et elles peuvent faciliter la plasticité cérébrale. Donc on a un effet direct sur le cerveau. Mais on a aussi un effet très concret, du coup, sur l'anxiété, sur l'humeur, sur la pensée. Bon, on peut dire en gros que la marcher, c'est une médecine très très simple. On soigne un peu le corps, mais on remet aussi la pensée en mouvement.
0: Ouais, et ça on aime. On entend aussi souvent parler, Mathieu, de faire les fameux 10 000 pas par jour. Ça peut être à un moment donné contre-productif. Pourquoi ?
7: Ben oui, parce qu'en fait, ce chiffre de 10 000 pas, contrairement à ce qu'on pourrait croire, il n'a pas une assise vraiment scientifique. À l'origine, c'est une histoire assez marrante, il faut remonter dans les années 60 et avec l'invention du podomètre. Alors ça se passe au Japon, et ce podomètre, ça s'appelle au Japon le Mampokei, et le nom, ça signifie la jauge des 10 000 pas. Donc en fait, c'est un argument purement marketing. Mmh. Et bon, comme ça sonnait bien, c'est facile à retenir, c'est passé, et puis les médecins se le sont appropriés. Mais le problème, c'est que les 10 000 pas, en fait, c'est beaucoup. Hein. C'est beaucoup, c'est quoi? C'est 6 à 8 kilomètres, parfois 1h30, 2h de marche. Et pour des personnes qui sont très sédentaires, qui sont âgées ou simplement débordées, hein, l'objectif, il peut paraître assez inaccessible. Et donc, au lieu de motiver, ça va culpabiliser. Alors maintenant, si on en revient à la science, qu'est-ce qu'elle dit? Elle dit quelque chose de plus subtil. C'est-à-dire qu'il n'y a pas vraiment de seuil, quoi. Il y a pas un 10 000, c'est facile à retenir, mais ça ne correspond pas à grand-chose. C'est vraiment juste un chiffre. En fait, on voit que les bénéfices, ils augmentent dès qu'on marche un peu plus. Il y a une grande revue de la littérature scientifique qui dit qu'en gros 7 000 pas, c'est vraiment un objectif beaucoup plus réaliste, mais qui est aussi extrêmement efficace. En fait, le message, ça pourrait être on peut en faire un peu plus que ce qu'on fait déjà. Si vous êtes très sportif, gardez 10 000 pas en tête, c'est super. Mais là où on gagne en fait le plus, c'est pour ceux qui font par exemple 2000 pas. Si eux, ils passent à 4000, c'est eux qui vont avoir les plus grands bénéfices, quoi. Donc juste un peu plus, c'est super.
0: Il y a un autre point passionnant que vous mettez en avant, c'est qu'en observant la manière de marcher, on peut aussi détecter des maladies.
7: Ouais, la marche, c'est une sorte de, comment dirais-je, de signature de notre état neurologique et physique. En fait, comme ça mobilise et le cerveau et l'équilibre, la vision, les muscles, les articulations, etc. Donc, pour les médecins, ça donne beaucoup d'informations sur l'état de santé. Alors, sur certaines pathologies, ça se voit. Donc, par exemple, dans Parkinson, les gens qui sont atteints de la maladie de Parkinson, on voit qu'ils font des petits pas avec un tronc penché vers l'avant, des bras qui sont moins mobiles. Après un AVC, on peut avoir une raideur, une jambe qui frotte. Dans Alzheimer, il y a des troubles de coordination et de repérage dans l'espace. Alors évidemment, c'est pas un diagnostic à l'œil nu qu'on fait dans la rue comme ça. Mais pour les médecins, la marche, ça devient vraiment un biomarqueur précieux parce qu'elle dit quelque chose de notre cerveau, de nos nerfs, de nos muscles et ça, parfois avant que la maladie soit à un stade très avancé.
0: Bien sûr. Mathieu Novak, en tout cas, merci de votre présence. On vous retrouve dans le dernier numéro de Science et Avenir qui est à la une des kiosques et qui a reçu d'ailleurs le prix du magazine Passion cette année. Donc bravo à vous et à bientôt. 5h53, on se rapproche doucement de l'été, plus que quelques jours avant le 21 juin. Mais attention, mauvaises habitudes de conduite quand arrive l'été. Est-ce que vous changez de comportement au volant? Muriel Jourdan vous a posé la question, mais avant le réveil, se partage avec Kim Wilde et son titre Cambodia. Bon réveil. Yeah.

0: Kim Wilde et Cambodia, 5h56. Chaque jour, Muriel Jordan s'arrête sur une tendance, une expression à la mode, un phénomène de société qui raconte notre époque. Et en ce moment, Muriel, la tendance est aux mauvaises habitudes de conduite.
1: Oui, quand le thermomètre grimpe, vous savez, on a aussitôt envie de ressortir ses doigts de pied, d'exposer ses orteils et de leur faire voir du pays. Pour ça, il y a les tongs, les claquettes, les sandales, mais au volant. C'est toléré tout ça? Peut-on conduire en tongs, en talons, en claquettes, voire pieds nus? Eh bien, oui et non. Moi aussi, j'ai entendu et lu tout et son contraire à ce sujet. Alors, pour y voir plus clair, je contacte par téléphone Jean-Baptiste Yoska, avocat spécialisé en droit routier. Il faut toujours avoir un avocat dans ses contacts. Ça aide.
2: Bah, écoutez, contrairement à ce que tout le monde peut penser, il n'y a aucune difficulté à ce qu'on conduise en tongs son véhicule ou éventuellement avec des escarpins, avec des talons de 10 cm ou éventuellement pieds nus. Le code de la route ne prévoit pas cette disposition. En revanche, il est nécessaire de rester maître de son véhicule en toutes circonstances. Ça veut dire quoi? Ça veut dire qu'en cas d'accident, éventuellement, la responsabilité, votre responsabilité pourrait être engagée si les forces de l'ordre arrivent à démontrer que, en conduisant en tongs ou en escarpin de 10 cm, éventuellement votre pied a glissé et que vous n'avez pas eu accès directement à la pédale de frein ou d'accélérateur.
3: Qu'est-ce qu'il y a? Qu'est-ce qu'il y a? Elle va marcher beaucoup moins bien, forcément.
1: Donc, si en cas d'accident, votre assureur estime que vos chaussures ont compromis votre conduite, vous pourriez être jugé partiellement fautif, ce qui réduirait, voire annulerait votre indemnisation.
4: Donc, Muriel, aucun texte législatif n'interdit de conduire en tongs, mais on peut être sanctionné. Ce qui compte, c'est de préserver une bonne conduite.
1: Vous avez tout compris, oui, un gendarme ou un policier peut considérer que porter des chaussures inadaptées nuit à votre conduite. C'est pourquoi certaines formatrices d'auto-école font des vidéos, des tutos pour mieux conduire en talons, avec des conseils, des astuces, des mises en situation.
5: Alors, le talon, il est face au frein et il bifurque sur l'accélérateur, donc tel quel, d'accord. Et si je veux changer de vitesse, je dois appuyer, donc je soulève mon pied bien sûr, j'appuie qu'avec la pointe des pieds sur l'embrayage, donc tel quel. Et je repositionne mon pied.
6: Pose le talon au sol et fais pivoter de l'accélérateur au frein à l'accélérateur sans lever le pied.
1: En cas de contrôle, vous risquez 35€ d'amende, 22 en paiement immédiat. Et si vous n'avez pas de chaussures de rechange, votre véhicule peut même être immobilisé. Donc, conduire en tongs, en talons ou pieds nus, ok, c'est tendance quand il fait beau et chaud. Mais méfiez-vous, hein, si vous essayez de conduire en claquettes chaussettes, alors là, ce sera amende et police de la mode qui viendra vous verbaliser.
0: Merci beaucoup, Muriel Jordan. Cyril, retirez-moi ces escarpins et mettez une bonne paire de baskets, ce sera beaucoup mieux.
4: Toujours en tongs, de toute façon.
0: Quoi qu'il en soit, ce matin, soyez prudent si vous prenez le volant. Et comme copilote, il n'y a pas mieux que l'équipe d'ici matin qui nous rejoint en studio pour lundi.
7: Merci beaucoup, Johan. On vous retrouve demain matin à partir de 5h dans l'équipe d'ici matin. Louis de Bergevin est là. Bonjour, Louis.
8: Bonjour, Benoît Chaumont.
7: Avec Franck qui réalise cette émission, avec Outeux qui va vous accueillir ce matin. Et c'est grâce à Yousra que vous allez nous retrouver à la télé tout à l'heure à partir de 6h30. Bon début de semaine.
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7: Vous écoutez ici Périgord, il est 6h. Bon courage pour ce matin. Les infos, Louis de Bergevin.
8: Ce matin, il n'y a plus de pharmacie en centre-ville de Sarlat. Les deux qui étaient installés ont fermé ce week-end. Les fonds de commerce rachetés par une autre pharmacie, mais qui est située, elle, en périphérie. Marie-Astrid Guégan, vous avez rencontré des habitants du centre-ville qui se demandent désormais comment ils vont faire.
10: Bernadette discute avec ses copines en terrasse, juste en face de sa pharmacie, celle de la Boétie.
11: On est du troisième âge bien tassé. On a besoin d'une pharmacie centre-ville. J'ai choisi cette maison parce qu'elle est au centre-ville et que je peux tout faire à pied. Ça me désarçonne, je ne sais pas quoi faire. C'est pour ça que je suis en colère. Je vais essayer de marcher à pied, mais ça me fait 3 km aller-retour. Hein.
12: Une canne ne suffira pas, il faudra en prendre deux.
10: La mère de Dominique, elle ne pourra plus acheter ses médicaments elle-même. C'est sa fille qui ira pour elle.
13: On a déjà fermé la maternité, donc il y a déjà plus de jeunes d'enfants qui naissent à Sarlat. Maintenant, les vieux ne pourront plus se servir en ville. Alors, on fait quoi de Sarlat? Un musée.
10: Une porte d'immeuble s'ouvre. Benoît sort promener ses deux cavaliers King Charles.
14: Moi qui travaille dans la cuisine, souvent je me brûle ou je me coupe. C'est à côté. Pour nous, de les prendre, ça va vite. Pour les chiens aussi.
10: La pharmacie avait un petit rayon produits vétérinaires.
14: Vraiment, c'est chiant.
10: Ça fait 6 ans que le pharmacien Michel Mini cherche un repreneur. À 69 ans, il a fini par accepter de vendre juste le fonds de commerce pour enfin partir à la retraite.
15: Moi, je suis content de partir en retraite parce qu'il faut que je profite un peu de ma vie. Je suis en très bonne santé pour l'instant. Par contre, j'ai un peu le cœur serré vis-à-vis d'abandonner ma clientèle.
10: Il est quand même rassuré que ses salariés puissent continuer à conseiller ses clients dans une des pharmacies en dehors du centre-ville.
8: À la gérante de l'une de ces trois pharmacies en périphérie de Sarlat explique que c'est impossible de trouver un professionnel prêt à s'installer tout seul dans une petite officine de centre-ville. L'agence régionale de santé qu'ici Périgord a contacté indique qu'elle n'a pas le pouvoir d'imposer le maintien des pharmacies en centre-ville. On reçoit ce matin le maire de Sarlat, Basile Fagnier. Il sera l'invité d'ici matin à 8h moins le quart. On lui demandera ce qu'il peut faire en tant que maire pour ça. Il a été transporté à l'hôpital de Bordeaux au service des grands brûlés. Ce chef cuistot a été gravement blessé hier midi en préparant un limoncello à l'hôtel-restaurant des Eizi. C'est le co-gérant, un homme de 44 ans. Il était en plein service quand une flamme s'est formée et s'est propagée à son t-shirt. Il a été brûlé au visage, au thorax et aux avant-bras sur 20 à 30% de son corps. Son compagnon, copropriétaire de l'établissement, a été lui aussi plus légèrement blessé en tentant de l'aider. Les pompiers l'ont conduit, lui, à l'hôpital de Sarlat.
7: Les enfants sont plus concentrés à l'école d'Aigurande et Garde-Deuil, et c'est grâce à la clim, selon les enseignants.
8: Ouais, la semaine dernière, on a souffert de la chaleur. Un collège a même dû annuler ses cours vendredi à Coulonnier-Chamier. Mais dans cette école près de la Gironde, on est prêt pour les prochaines vagues de chaleur. Et avoir la clim, c'est un privilège, estime la maîtresse Pauline.
16: C'est agréable de travailler à Aigurande par rapport aux autres écoles où je suis passée. C'est vrai que, enfin, c'est la première fois moi que j'ai une classe avec la clim, pour être honnête. Bah, ils sont dans des meilleures conditions de travail, donc ils sont plus concentrés et plus à l'écoute. Même les récréations, s'il fait trop chaud à l'extérieur, on peut faire un temps calme à l'intérieur, on n'est pas obligé de sortir. J'ai des enfants qui m'ont demandé de faire la récréation à l'intérieur pour être au frais, se poser un peu, faire des dessins et autres, plutôt que courir. Mes amis qui sont professeurs des écoles et autres m'ont dit qu'ils n'avaient pas les mêmes conditions de travail. C'est vrai que là, on est un peu privilégié d'avoir la clim. Nous, on a cette chance, donc on en profite.
8: L'installation de la clim dans cette école avec une classe unique a coûté 6000 euros à la mairie d'Aigurande et Garde-Deuil. La route départementale 1 entre la chapelle Gonaguet et Chancelade est fermée pour toute la semaine sur un petit tronçon. C'est près de Périgueux. Le conseil départemental refait la chaussée à cet endroit. Le chantier devrait se terminer vendredi. En attendant, des déviations sont mises en place.
7: Défaite sans conséquence pour les footballeurs de Boulazac hier.
8: L'étoile sportive Boulazac a perdu dans le Béarn à Mazères-Uzos-Rontignan. Défaite 3-0. Les Boulazacois qui sont quand même assurés de se maintenir en Régional 1. Il leur reste un match la semaine prochaine. Boulazac ira en Gironde pour affronter Mérignac. 3, c'est aussi le nombre de défaites pour nos clubs de rugby. Hier, en Fédéral 2, Vert jouait le match aller des huitièmes de finale. Défaite 23-15 à domicile contre une équipe de l'Aude. C'est pas fini, hein. Les Vernois se déplaceront dimanche prochain pour le match retour. En Fédéral 3, en revanche, c'est la fin pour Nontron et l'Union Saint-Astier-Neuvic qui ont tous les deux perdu en huitièmes de finale. Lussane, 24-16 contre le club de la capitale Paris 15 et Nontron 21-19 contre Clichy. C'est une petite pénalité manquée en fin de rencontre qui les prive de quart de finale. Les deux clubs sont quand même assurés de monter en Fédéral 2.
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8: Alors Benoît, ça y est, cette vague de chaleur est terminée, on va avoir moins chaud cette semaine. Hein.
7: Oui, exactement, et ça va être humide aussi cette semaine. Alors, on en profite aujourd'hui, ça reste sec, je vous le dis, parce que pour le reste de la semaine, on risque d'avoir pas mal d'averses. Aujourd'hui, ce sont des nuages qui sont là, mais qui laissent passer au fur et à mesure de la journée de belles éclaircies aussi. Donc un ciel partagé aujourd'hui entre nuages et périodes ensoleillées, avec des températures qui montent jusqu'à 25 degrés pour Nontron, 26 à Ribérac et puis 27 à Périgueux, Bergerac ou encore Sarlat cet après-midi. À partir de demain, la pluie est de retour avec quelques averses et des températures qui vont continuer de descendre. Prudence sur la route ce matin. En cas de difficulté, vous nous appelez au 05 53 53 82 82. Bonne route.
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7: Bandolero Paris Latino à 6h06 pour bien commencer la semaine avec nous sur votre radio ici Périgord. Bon courage pour le réveil ce matin.

Dio, c'est elle qui a remporté la finale de The Voice samedi soir. Elle n'a pas perdu de temps puisque pendant la finale, elle a déjà dévoilé son tout premier single, sa première composition qui s'appelle Little Me.

0: Little Me, la toute première chanson de Lady O, la gagnante de The Voice. C'était samedi soir. Vous pouvez revoir l'émission sur les plateformes. Il est 6h12.
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0: 6h13, tous les matins on sort au jardin avec Jean-Louis le jardinier qui nous donne ses conseils et ses coups de cœur. Il a eu un coup de cœur, Jean-Louis, notamment pour l'arbre à perruque.
6: Alors, bel arbuste, floraison spectaculaire, très beau feuillage, une gamme de feuillages de couleurs différentes, des couleurs d'inflorescence, ces espèces de houppées qui font penser à des perruques. De couleurs plus ou moins vives, on a le choix. C'est super rustique, moins 15, moins 20, ça lui fait pas peur. Il est caduque, donc en hiver, il n'y a rien. C'est pas très grave, puisque il nous garantit une floraison vraiment très très belle au printemps. Tout type de sol, et ça c'est vraiment important, je les ai vus pousser dans de la caillasse, dans de l'argile, dans des terres maigres, dans des très belles terres, il a exactement le même comportement, ça c'est quand même plutôt pas mal. Le développement... Allez, 2,50 m, 3 m de haut, 2,50 m, 3 m de large, mais que l'on peut gérer par la taille. Et là, c'est vraiment très simple, un petit coup de sécateur tous les ans après la floraison pour le régénérer, pour vraiment avoir un beau bosquet bien rond, bien formé. Alors du coup, l'utilisation, petit jardin si on le maintient par la taille, grand jardin et on fait des grands massifs de 1, 2, 3 pour faire vraiment des gros bosquets, en isolé, je l'en vois régulièrement dans des haies champêtres, ils ont tout à fait leur place. Bon, petite information qui a son importance, le feuillage est toxique, les fruits sont toxiques, mais alors, on les mange pas en salade, hein. On se rappelle du principe, si on commence à faire la liste de tout ce qui est toxique et qu'on ne mettrait pas au jardin, il y aurait plus grand chose. Donc, on prévient tout le monde, ça va pas vous sauter dessus, il est juste très décoratif, et par ingestion, il peut devenir toxique. Les fertilisations, ben c'est pas une plante exigeante. Les 2-3 premières années pour l'installer, après la taille, on remet un petit peu d'engrais. Et puis, c'est tout. J'en ai vu cette semaine en conteneur de 3-4 litres, ce qui est la bonne taille pour démarrer. C'est une plante qui va faire 40 cm de haut, ramifiée sur 3-4 branches, 17-18 euros. Pour une utilisation quand même assez variée, la plante est sympa, c'est très original. Quand on en voit, on se demande, mais c'est quoi ce truc-là? Ben, c'est trop tard, on s'en rappelle plus. Et ben voilà, piqûre de rappel, Cotinus cogigria, arbre à perruque, barbe de Jupiter, appelez-le comme vous voulez, mais de toute façon, plantez-en.
0: 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Il est 6h15. Voici France Gall pour les classiques de votre radio ici Périgord. Bon début de semaine.

0: 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Il est 6h20, c'est l'heure de rencontrer des gens d'ici.
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0: Entrée au collège, gaspillage alimentaire et vacances scolaires, les débats ne manquent pas le midi au sein du nouveau restaurant scolaire de Champs-Vinel. On retrouve Julien Pelé sur place aux côtés de Marcel.
2: Bonjour, je m'appelle Marcel, je suis élève en CM2 à l'école Madeleine Bretou.
3: Bonjour Marcel.
2: Bonjour.
3: C'est bientôt les vacances scolaires. Quel bilan tu fais de ton année de CM2? Est-ce que ça s'est bien passé?
2: Oui, très bien.
3: Tu te sens d'attaque pour le collège?
2: Oui.
3: Où est-ce que tu vas aller au collège?
2: Je vais aller au collège Lorgaté, à Périgueux.
3: Tu l'as déjà visité?
2: Oui, deux fois.
3: Tu l'imagines comment, la vie de collégien?
2: Ça va. Déjà, on va se déplacer de cours en cours, alors qu'en primaire, on reste dans la même classe.
3: Ouais.
2: Les cours vont être plus précis. On va faire matière par matière. Après, les profs, mais sinon, ça va.
3: Donc, pas d'appréhension pour le collège?
2: Non.
3: Là, t'es élève en CM2 à Champs-Vinel et tu fais partie d'un groupe de travail ou de réflexion, appelons-le comme on veut, un think tank qui s'appelle la commission cantine. Ça sert à quoi, la commission cantine?
2: Ça sert, par exemple, à moins gaspiller, à dire aux gens de moins gaspiller pour que d'autres personnes mangent et pour que tout le monde ait assez à manger. On a instauré, en fait, on est par des équipes. Et chaque jour, il y a une équipe qui va aller parler à toutes les classes. Donc, on va leur dire qu'il faut au moins manger, ce qu'il faut faire pour ne pas en prendre trop si tu n'as pas faim ou pas.
3: D'accord. Et tu sens que le discours, il est compris par tes collègues ou il y a encore du chemin à faire?
2: Bah, ça va, ça s'améliore de mieux en mieux là, depuis qu'on l'a commencé.
3: D'accord. Qu'est-ce que tu as mangé, toi, ce midi?
2: Du houmous, des légumes et du kiwi.
3: Et t'as tout fini?
2: Oui.
3: Sûr?
2: Oui.
3: T'as rien mis à la poubelle?
2: Non.
3: Même la peau du kiwi?
2: Si.
3: Ouais, d'accord. Et à la maison, tu fais attention au gaspillage alimentaire avec ta sœur, avec tes parents?
2: Oui.
3: Ou pas? Donc du coup, tu finis toujours ton assiette?
2: Le plus souvent.
3: Si je vérifie, tes parents vont me dire la même chose?
2: Ça dépend.
3: C'est bientôt les vacances? Qu'est-ce que tu fais, toi? Est-ce que tu restes en Dordogne en vacances ou est-ce que tu bouges? Est-ce que t'as des...
2: Je bouge énormément.
3: Ah ouais? Genre, tu vas où?
2: Partout. Partout en France.
3: Il y a un endroit que t'aimes bien particulièrement?
2: La Bretagne. Mes papys, ils ont une très grande maison, c'est près de la mer. Je peux faire du surf, du bodyboard.
3: Cool. Tu me donneras l'adresse de tes grands-parents en Bretagne parce que j'adore le surf aussi et la natation. Merci Marcel.
0: Et il a encore placé qu'il aimait la natation. Il est fort, ce Julien Pelé que vous retrouvez aux côtés des gens d'ici tous les matins. Marcel, élève de CM2 de Champs-Vinel, sous les applaudissements de ses amis. Prochainement, dans les gens d'ici, on découvrira Raphaël, le chef et gestionnaire du nouveau restaurant scolaire. Mais pour l'instant, voici Benabar avec un coup de cœur de votre radio ici Périgord. 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

0: Quoi qu'on dise, c'était Benabar sur votre radio. Ici Périgord, vous restez avec nous pour commencer la semaine. En plus, j'ai une excellente nouvelle à partager avec vous. 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
0: Il est 6h27, c'est l'heure de l'horoscope tous les matins sur votre radio ici Périgord avec Catherine Viguier. Bonjour Catherine.
6: Bonjour Benoît.
0: Du côté de notre zodiaque du mouvement.
6: Oui, et ça ne plaît pas à tout le monde. Bélier. Il est question de bouger, de projets dans ce sens et d'un échange possible avec une personne éloignée.
7: Taureau, Vénus, la bienveillante, réchauffe votre cœur et vous permet de relativiser côté budget.
8: Gémeaux, une journée clé importante pour vos relations côté job comme en privé.
9: Cancer, le ciel est presque tout à vous. Aujourd'hui, cultivez la complicité et le secret.
10: Lion, une belle aventure vous attend prochainement et en plus, cette journée sera chouette.
11: Vierge, ce qu'il y a de bien, c'est que vous saurez réfléchir intelligemment pour votre bien.
12: Balance, vous n'aurez qu'une envie, prendre vos distances avec vos habitudes et vous y parviendrez.
13: Scorpion, belle journée qui vous fait avancer au sujet de votre budget et sur le plan psychique aussi.
14: Cher Sagittaire, cette journée vous met en avant, mais en face, un ou une autre vous déstabilise beaucoup.
15: Capricorne, vous avez encore du travail et pourtant vous aurez l'occasion aussi de vous distraire.
16: Verseau, il y a quelque chose qui vous dope, un travail artistique ou une belle histoire d'amour.
17: Poisson, ne vous laissez pas trop influencer par votre entourage, c'est vous qui agissez, faites-vous confiance.
18: Et pour nous tous, tel le roseau, on s'adapte au courant avec sensualité bien sûr.
0: Merci beaucoup Catherine. 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
0: Vous écoutez Ici Périgord, très bon début de journée, merci de nous avoir choisi pour commencer la semaine. Bonjour aux téléspectateurs aussi hein, qui nous rejoignent à l'instant. Bonjour Louis de Bergevin.
19: Bonjour Benoît Chaumont.
0: Ça va, on va jouer ensemble comme tous les matins. C'est lundi, hein, on a le droit.
19: Le premier, je vous lâche pas.
0: 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Mais d'abord, à la une de l'info d'ici. Louis de Bergevin.
13: C'est une solution plébiscitée par les élèves et les enseignants en pleine vague de chaleur. Alors qu'un collège a dû fermer une journée la semaine dernière parce qu'il faisait trop chaud, eh bien, à Aiguerand-des-Gardes-d'Oeil, il y a la clim dans l'école et ça change tout pour eux.
0: On y revient dans moins de 2 minutes, juste après le 90 secondes, l'info en français dans le monde, présentée par Cyril Ardo-Redon sur votre radio, ici Périgord. Il est 6h30.
13: 780 personnes interpellées à travers tout le pays. Des débordements constatés dans 71 communes, dont Rennes, Grenoble, Clermont-Ferrand. 2 personnes tuées à Paris, une cinquantaine de policiers et gendarmes blessés. C'est le dernier bilan des violences après la victoire du PSG en Ligue des Champions samedi soir. Les dernières heures ont été bien plus calmes. Journée et soirée de célébration à Paris. 100 000 supporters du PSG rassemblés sur le Champ de Mars à Paris hier après-midi pour acclamer les joueurs. Plus de 40 000 personnes rassemblées au Parc des Princes. C'est à voir en images sur ici.fr. Elle est introuvable depuis la sortie du collège vendredi. Liana, 11 ans, a disparu à Fleurance dans le Gers, entre Bordeaux et Toulouse. Les images de vidéosurveillance la montrent entrer dans la voiture d'un homme qui a été placé en garde à vue samedi. Hier, une battue a rassemblé plus de 300 personnes. Présenter un certificat d'honorabilité lors du recrutement quand on travaille avec des enfants, allonger le délai de prescription du délit de non-dénonciation des violences sur mineurs. Une proposition de loi est examinée aujourd'hui par les députés dans le sillage de l'affaire Betarame et des violences dans le périscolaire. Les prix de certains tabacs en hausse. Le SMIC augmente de 35 euros net par mois pour un temps plein. Ce sont les changements de ce 1er juin à retrouver sur ici.fr. Et puis les espoirs tricolores reposent sur elle. À Roland-Garros, Diane Perry, 92e mondiale, affrontera à 12h40 la polonaise Maya Kowalska, 114e en 8e de finale. C'est la seule française toujours en compétition.
5: Merci Cyril Ardo-Redon. Dans l'info d'ici en Dordogne ce matin, on se remet doucement de la vague de chaleur de la semaine dernière. On a quasiment tous souffert de ces températures très élevées. À Coulonnier-Chamiers, d'ailleurs, un collège a annulé les cours vendredi. Et dans le même temps, à l'école des Gurans des Gardes d'Oeil, ça allait très bien parce qu'il y a la clim, Margot Croison. Et c'est beaucoup plus facile pour la vingtaine d'élèves de l'établissement et pour les profs aussi.
20: Oubliez la chaleur étouffante de dehors. Ici, il fait 20 degrés. Valentine supporte même son gilet.
21: Moi, je me sens bien parce qu'au moins, il fait frais. La différence, quand tu sors, il fait super chaud. On dirait que t'es dans un four.
20: Au premier rang, Liam, lui aussi, apprécie la fraîcheur de la classe.
22: À chaque fois qu'on sort et on rentre, on retrouve le froid. Et à chaque fois, ça nous fait du bien, quoi.
20: Aujourd'hui, c'est dicté.
23: Vous êtes content. Point.
20: La clim accrochée sur le mur à côté du tableau blanc souffle de l'air frais. Pour Pauline, la maîtresse, ça fait toute la différence.
24: Les enfants vont être un peu moins fatigués, parce qu'on est vite fatigués par la chaleur, un peu plus concentrés. C'est souvent eux qui me demandent même de mettre la clim. Je suis plus sereine de venir au travail en me disant que je vais être dans de bonnes conditions, qu'ils vont être à l'écoute, eux, qu'on va avancer en fait.
25: Vous allez souligner en rouge le verbe.
20: La clim a été installée après des travaux de rénovation en 2018. Un investissement rentable pour le maire Nicolas Pascal. Surtout qu'elle sert aussi de chauffage l'hiver, ce qui a permis d'enlever les vieux radiateurs.
26: Et on fait aussi des économies d'énergie. C'est moins énergivore que les grippins et nos factures électriques de l'école sont amoindries comparées à avant.
20: Il fait tellement bon dans la classe que même pendant la récréation, certains élèves préfèrent rester à l'intérieur.
5: L'installation de la clim dans cette école avec une classe unique a coûté 6 000 euros à la mairie.
0: Dans le reste de l'actualité, Louis.
5: Les deux pharmacies du centre-ville de Sarlat ont fermé ce week-end. Ça veut dire qu'il n'y a plus d'officines dans la ville, à part les trois qui sont en périphérie. C'est compliqué pour les habitants qui n'ont pas de voiture. On les entendra tout à l'heure dans le journal de 7 heures. L'agence régionale de santé, comme la mairie, se disent impuissantes pour attirer un pharmacien. Un cambrioleur en série a été arrêté la semaine dernière dans le Bergeracois. Un homme de 47 ans recherché donc pour plusieurs cambriolages dans plusieurs départements. Et ce qu'il a trahi, ce qui a permis de le retrouver, c'est qu'il était à chaque fois avec une veste jaune fluo, une veste qui ne passe pas inaperçue.
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5: Benoît, pour la météo, on souffle hein, vraiment par rapport à la semaine dernière. Mais après, on va encore râler. Hein. Il va faire très beau cette semaine.
0: Exactement, les averses ne sont pas loin. Alors, pas aujourd'hui. Aujourd'hui, c'est un peu la journée de transition, comme hier.
5: Ouais.
0: On en profite avec du soleil par moment, des passages un petit peu plus nuageux parfois, notamment sur le début de matinée. Sinon, ça va être plutôt agréable dans l'ensemble, avec des températures qui baissent, mais finalement, les températures qu'on aime, entre 25 et 27 au meilleur de la journée. Par exemple, 25 degrés à Nontron cet après-midi. On attend 26 degrés du côté de Ribérac et puis 27 à Périgueux, Bergerac ou encore Sarlat, ça va se gâter un petit peu plus à partir de demain. On y reviendra, chaque chose en son temps. Sur la route, vous restez prudent, vous nous appelez en cas de difficulté au 05 53 53 82 82. Je vous rappelle que sur la route départementale 1 entre la Chapelle Gonaguet et Champstade, un tronçon est fermé, une déviation est mise en place.
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0: J'ai une grosse info à vous donner dans un instant. Madonna a dévoilé le nom de celui qui a été son meilleur partenaire sexuel. Ça vous intéresse ?
5: Ah oui, énormément.
0: Je vous dis tout juste après son titre sur votre radio ici Périgord. Il est 6h35, bon réveil.

0: Madonna qui prépare activement la sortie de son nouvel album Confession, et du coup elle se prête au jeu des confessions en ce moment dans les médias, et on lui a demandé le meilleur amant de sa vie, son meilleur partenaire sexuel. Elle a répondu. Okay. Bah alors, elle a dit qu'elle ne citerait pas de personne vivante. Donc, elle a choisi parmi ses ex qui ne sont plus de ce monde. Oui. Et donc, c'est on celui avec qui elle a été en couple à la fin des années 80. C'est John Kennedy Jr., le fils de John Fitzgerald Kennedy et Jacqueline Kennedy. Et donc, son intervieweur lui dit, tout le monde dit que son sexe était incroyable et qu'il faisait bien l'amour. Et donc, elle a répondu, vous êtes la troisième personne que j'entends dire ça. Donc, a priori, il a eu quelques conquêtes, ce monsieur. Et Madonna a l'air ravie d'avoir partagé quelques années avec lui. Voilà, quelle est la seule radio qui vous dit ce matin qui est le meilleur partenaire sexuel de Madonna? C'est ici Périgord.
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0: Vous avez bien fait de nous choisir pour commencer la journée. On prend soin de nos animaux de compagnie tous les matins sur votre radio ici Périgord. Dans un instant, on va retrouver notre vétérinaire, le docteur Pierre Fabin. On a tous déjà entendu cette phrase au sujet de nos animaux. S'ils le mangent avec autant d'appétit, c'est que ça doit être bon pour lui. Mais est-ce que c'est vraiment le cas? Eh bien, la réponse, c'est dans 3 minutes. Mais pour l'instant, on parle sport avec Francis Lacour qui nous propose un bain de boue ce matin. Bonjour Francis.
3: Bonjour Benoît, bonjour à tous.
0: Le rallye des 6 cochons à Trélissac, un rugby pas très conventionnel, ce sera le samedi 13 juin.
3: C'est un rendez-vous sportif insolite proposé par le rugby club Trélissac. Du rugby touché à 6 contre 6, le tout dans la boue. Daniel Lasserre raconte comment l'idée lui est venue.
4: Ça m'est venu tout simplement en allant voir la frappe à dingue le long de la voie verte au niveau de Trélissac, de la voie verte à la rue du Pont, là où la frappe à dingue fait ses bassins d'eau et où les gens sont obligés de monter les collines tout en passant dans des bassins de boue. Et j'ai vu les gens tellement s'éclater dans ces bassins de boue que je me suis dit, il faut que j'exploite cette idée au niveau du rugby, faire jouer les gens dans la boue, je pense que ça va leur plaire. Et l'idée est venue de là. Je savais aussi qu'il existait au Coux du rugby cochon.
3: D'où cette première édition à Trélissac. Rallye des 6, ça veut dire que ce sont des équipes de 6?
4: Ce sont des équipes, alors on joue à 6, mais vous pouvez avoir des équipes de 10, avec obligation d'avoir une féminine dans chaque équipe.
3: Quant au principe du jeu?
4: C'est du toucher. C'est du toucher qui se joue sans chaussures, qui se joue soit pieds nus, dans la boue, soit pieds nus ou en chaussettes. Mais pas de chaussures et en tenue correcte. Et il est conseillé pour les dames d'avoir des protections au niveau de la poitrine. Mais c'est du toucher, c'est pas de plaquage, il n'y a rien. Il n'y a que du toucher. Parce qu'on fait jouer des gens de tout âge. Même si on va essayer de faire des plateaux, puisqu'il y aura 3 terrains, on va quand même essayer de faire des plateaux par niveau où on va essayer de les anciens joueurs et tout ça, de pas trop les mettre avec des jeunes débutants.
3: Mais le principe, ça reste de marquer des essais?
4: Le principe, c'est d'aller marquer des essais, voilà. Le principe, il est là. Voilà, tout en respectant les règles du rugby.
3: Il y a des poteaux aussi?
4: Il n'y aura pas de poteaux parce qu'il est très difficile de planter là-bas. Non, on ne mettra pas de poteaux parce que techniquement, on n'a pas encore, à la première édition, on n'est pas encore prêt à mettre des poteaux. Non, il n'y aura pas de poteaux, il y aura juste une ligne de marque.
3: Le rallye des 6 cochons à Trélissac, le 13 juin prochain.
0: Merci beaucoup Francis Lacour, les infos à retrouver sur ici.fr si vous voulez participer.
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0: 6h44, l'heure de prendre soin de nos animaux avec notre vétérinaire, le docteur Pierre Fabin. Et on a tous déjà entendu cette phrase au sujet de nos animaux. S'ils le mangent avec autant d'appétit, c'est que ça doit être bon pour lui. Mais est-ce que c'est vraiment le cas? Aujourd'hui, notre vétérinaire est là pour casser ce mythe très dangereux, Pierre Fabin.
5: Et effectivement, on fait une énorme erreur d'interprétation. Nous, les humains, on goûte nos aliments avec des milliers de papilles. Le chien, lui, fonctionne presque uniquement à l'odeur. S'il sent de la graisse, du sucre et une odeur un peu forte, son cerveau lui dit d'avaler tout rond sans même prendre le temps de savourer. forêt. Il a très peu de récepteurs gustatifs comparé à nous. Donc l'équation, il aime ça, donc c'est sans danger. Ça ne fonctionne pas. Un chien est un carnivore opportuniste, programmé par la nature pour engloutir tout ce qu'il trouve. Que ce soit de la litière pour chat, une charogne en forêt ou votre poulet rôti. C'est un véritable aspirateur sur pattes, pas un nutritionniste.
0: Et donc son instinct naturel ne le protège pas du tout contre les poisons ou les aliments toxiques de notre quotidien ?
5: Et pas le moins du monde, et c'est justement ce qui remplit les cliniques vétérinaires. Prenez l'antigel pour voiture, qui traîne dans le garage par exemple, ça a un goût très sucré. Un chien ou un chat va le laper avec gourmandise, alors que c'est un poison foudroyant qui détruit ses reins en quelques heures. Pareil pour la tablette de chocolat assise sur la table basse, ou la grappe de raisin posée sur la nappe. Le chien va se régaler alors que le cacao attaque son cœur et le raisin détruit son système rénal. Il ne ressentira pas la toxicité avant plusieurs heures lors de la digestion. Et c'est le même problème avec les raticides qui sont en général très sucrés. Face à une odeur alléchante, son instinct de survie est tout simplement nul.
0: Et au-delà des urgences avec les poisons, il y a la quantité. S'il réclame sans cesse à table, c'est qu'il a vraiment besoin de manger, non ?
5: Eh ben non, c'est de la pure gourmandise. Un chien n'a pas de bouton stop face aux aliments très riches. Vous lui donnez des restes de fromage, de charcuterie ou de pizza à chaque fois qu'il fait les grands yeux tristes et il mangera jusqu'à exploser. Le résultat direct de ce comportement, c'est l'obésité. Un chien obèse, c'est de l'arthrose en plus précoce et des années de vie en moins. C'est là qu'intervient votre rôle. Vous êtes l'adulte responsable. Vous êtes la seule barrière de sécurité de son estomac. L'astuce pratique, sécurisez vos poubelles, ne laissez absolument rien traîner sur les plans de travail et ne cédez jamais à table.
0: Merci beaucoup docteur Pierre Fabin. Tous vos conseils vétérinaires à retrouver sur ici.fr. Les frérots de la Vega, le chant des sirènes à 6h46. Lors de vous souhaiter un très bon début de journée, bon début de semaine.

0: Les frérots de la Vega, le chant des sirènes. D'ailleurs, les rumeurs disent que les frérots de la Vega pourraient se reformer.
1: Oh.
0: En tout cas, peut-être une chanson, peut-être un concert, on ne sait pas trop. Mais ils ont dit que c'est en projet, qu'ils sont en train de travailler là-dessus après 5 ans d'absence en duo. C'était donc Jérémy et Florian, les frérots de la Vega, sur votre radio. Ici Périgord, il est 6h49. Vous nous rejoignez aussi sur la page Facebook d'Ici Périgord pour faire la météo avec nous tous les matins, avec un ciel un peu mitigé ce matin. C'est ce que vous nous dites sur la page Facebook d'Ici Périgord. Mais je vous rassure, on va quand même avoir du soleil aujourd'hui. On a un message de Daniel à Christensac et Episo qui nous dit 14 degrés ce matin. Le ciel est lumineux avec quelques nuages. Thomas nous dit Collardin, il fait 16 degrés 5. Thomas qui en profite pour laisser un message de félicitations aux joueurs de Montignac Rugby pour la qualification en quart de finale du championnat de France. Et puis on note aussi ce matin 14 degrés sur les hauteurs de Périgueux avec un ciel nuageux chez Ghislain. 6h50, c'est l'heure des 3 plus vos 3 infos pratiques tous les matins. Bonjour Théo Martin.
2: Bonjour Benoît, bonjour tout le monde.
0: Au programme aujourd'hui, des offres d'emploi, un road trip de l'environnement. Mais on démarre avec un événement à Périgueux.
2: Aujourd'hui, les géomètres experts de Dordogne s'offrent une journée pas comme les autres. Direction les archives départementales de la Dordogne, rue Littré à Périgueux, pour une immersion dans l'histoire foncière de notre territoire. Dans le cadre de la semaine des géomètres experts 2026, ils plongent toute la journée au cœur des archives anciennes, des documents parfois vieux de plusieurs siècles, qui racontent l'histoire des propriétés et des terres de notre département. Au programme, une visite guidée des archives conduite par leur directeur, suivie cet après-midi d'ateliers autour de cadastres napoléoniens. Les participants travaillent directement à partir de documents anciens pour retracer l'évolution des propriétés et des territoires. C'est rue Littré à Périgueux, c'est aux archives départementales de la Dordogne toute la journée.
0: Merci beaucoup Théo. Vous vouliez nous parler aussi ce matin d'un road trip pas comme les autres.
2: Cette semaine, un projet original sillonne le territoire du Grand Périgueux, le road trip de l'environnement, lancé par la mission locale du Grand Périgueux en partenariat avec le service Mission Climat et Transition Écologique. L'idée est simple, aller directement à la rencontre des jeunes et des entreprises. Pour nous en parler, Johanna Chézot.
3: C'est un parcours itinérant, si vous voulez, accompagné de 17 jeunes accompagnés par la mission locale du Grand Périgueux, afin de les sensibiliser à l'écologie. Donc à travers d'ateliers collaboratifs, participatifs, on va aborder tout un tas de sujets tels que le climat, la biodiversité, l'économie circulaire, l'importance de manger local également à travers un atelier cuisine qui sera du coup encadré par la MFR de Périgueux. Ce road trip de l'environnement, on l'a mis en place et organisé avec le service Mission Climat et Transition Éco du Grand Périgueux.
2: Le road trip de l'environnement en ce moment à découvrir sur le territoire.
0: Et on termine avec les offres d'emploi Théo.
2: Vous cherchez un apprentissage dans le domaine de la santé? Le pôle santé 24 du Greta CFA Aquitaine recrute actuellement plusieurs apprentis à Périgueux. Deux postes sont à pourvoir pour préparer le deuxième année du BTS SP3S, une formation dans les secteurs sanitaires et social dès septembre 2026. Un autre poste est proposé pour préparer le diplôme d'état d'accompagnement éducatif et social à partir de novembre 2026. Des métiers humains, utiles et tournés vers l'accompagnement des personnes au quotidien. Pour candidater ou obtenir plus d'infos, vous contactez dès maintenant le pôle santé 24 du Greta CFA Aquitaine.
0: Merci beaucoup Théo Martin, les offres d'emploi à retrouver sur ici.fr et les 3 plus, c'est tous les matins à 6h50 sur votre radio. Ici Périgord avec les chansons que vous aimez chanter le matin dans la voiture. Voici Étienne Dao.

0: Et Paul Tatou, c'était Étienne Dao dans la playlist de votre réveil. Vous écoutez ici Périgord, le retour de l'info, ce sera dans 3 minutes, Louis de Bergevin.
1: Et on va revenir ce matin sur ces pharmacies qui ont fermé à Sarlat ce week-end. Ça veut dire qu'il reste 3 pharmacies à Sarlat, mais aucune en centre-ville. Et c'est compliqué pour les habitants qui ne peuvent pas se déplacer en périphérie. On va vous expliquer pourquoi les pharmaciens disent qu'ils n'avaient pas le choix de fermer ces 2 pharmacies.
0: Un rendez-vous avec toute l'actu près de chez vous dans le journal de 7h juste avant. Ce sera l'humour en tube dans un instant avec Fred Ballard qui nous rejoint. Et l'instinct maternel et paternel expliqué aux jeunes parents, vous allez l'entendre.
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0: 6h58, l'heure de l'humour en tube tous les matins avec Fred Ballard. Sommes-nous tous programmés génétiquement pour être parents au lendemain de la fête des mères? C'est la question qui taraude Fred Ballard et qui va sûrement nous faire marrer dans l'humour en tube.
4: Mais là, il va voir que je l'élève ce gamin, moi je sais pas comment ça marche ce truc là. Non mais sérieux, quand il est né, j'étais là à la naissance, on me l'a mis direct sur moi avec le câble.
5: Oui, alors traduction cordon ombilical, hein, ce qui ressemble à un câble pour Mathieu Madénian est en réalité une merveille d'ingéniosité produite par Dame Nature pour lier à jamais ce petit être à ses parents et donner du sens à leur vie.
4: Comment je vais élever ça moi? Et à la fois je le tenais dans mes bras, ma soeur me fait tu ferais un bon père. Ah parce que je tiens à l'endroit, c'est ça le test? Moi, j'ai pas été élevé dans la confiance. Moi, j'ai été élevé terre à terre. Quand j'étais petit, mon rêve, je voulais être pilote de chasse, comme dans Top Gun. Tu vois, mon père, papa, je vais être pilote de chasse. Mon père, il fait, tu peux pas, t'as une cicatrice. Avec la vitesse, ça va s'ouvrir. Voilà, fin du rêve.
5: Oui, bon, bah, pardonnons à nos darons pour leur certitude comico-cinglante du temps jadis et projetons-nous vers l'avenir pour accepter d'être des parents totalement imparfaits, mais parfaitement marrants.
6: C'est pas inné d'être une bonne mère. Moi, je pensais que du moment que j'allais mettre bas, j'allais faire des trucs de maman, genre trouver beau les dessins moches des enfants. Mais non, ils ne respectent jamais la perspective. Bon, quand même, une fois, mon fils, il me dit « Oh, regarde, maman, j'ai fait un dessin de toi avec ta bouteille de vin. Ah » Très bon sens d'observation.
5: Voilà, ben, comme quoi, même si, comme Julie Conti, on n'est pas tout à fait sûr d'être une mère exemplaire, faut faire confiance à nos gosses, ils savent toujours comment transformer nos vices de forme en éclats de rire.
0: Merci beaucoup, Fred Ballard. 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
0: Vous écoutez Ici Périgord, bon début de semaine, il est 7h. Les infos, Louis de Bergevin.
1: 2 pharmacies ont fermé à Sarlat le même week-end. Conséquence, il n'y a plus d'officine en centre-ville. Ce matin, les 3 qui restent sont toutes en périphérie. Et c'est compliqué donc pour les habitants qui n'ont pas de voiture. Mais les 2 pharmaciens qui arrêtent disent qu'ils n'avaient pas d'autre choix, Marie-Astrid Guégan.
7: Le patron de la pharmacie Labo ici, dans la Traverse, part à la retraite à 69 ans. Ça fait 6 ans qu'il cherche un repreneur sans succès. Quant à la pharmacie de la Salamandre, avenue Jean Moulin, elle est en liquidation judiciaire et sa patronne parle également de retraite. Ils ont tous les deux accepté d'être rachetés par une autre pharmacienne qui reprend une des 3 officines en périphérie de Sarlat, celle de la Dordogne, près du Lidl. Elle est aidée financièrement par son ancien patron, Vincent Lagoubi, propriétaire de la pharmacie du même nom, au nord de la ville. Ils ont décidé de fermer les 2 commerces du centre pour ne garder que les salariés et la clientèle rapatriés dans la pharmacie de la Dordogne. Les 2 pharmaciens ne veulent pas s'exprimer au micro, mais ils disent que c'est impossible aujourd'hui de trouver des professionnels qui acceptent de travailler seuls, 6 jours sur 7, dans des petites pharmacies de centre-ville.
1: L'agence régionale de santé que nous avons contactée indique qu'elle n'a pas le pouvoir d'imposer le maintien des pharmacies en centre-ville. On en parle ce matin avec notre invité, c'est le maire de Sarlat, Basile Fagnier, qui sera en direct sur l'antenne d'ICI Périgord tout à l'heure à 8h moins le quart. On lui demandera ce qu'il peut faire en tant que maire pour ce problème de manque de pharmacie dans le centre-ville.
0: Ce cambrioleur en série a été trahi par sa veste jaune fluo.
1: Interpellé vendredi à Gardonne, dans le Bergeracois, l'homme de 47 ans était recherché par les gendarmes dans plusieurs départements, soupçonné d'une 30aine de vols en tout. Et comme signe distinctif, il portait cette veste réfléchissante, tout sauf discrète, Laurent Borde.
8: Je fais de la moto depuis que j'ai 5 ans, mais je roule avec des garçons depuis que j'ai 5 ans. J'ai jamais roulé avec des filles, donc je me suis dit pourquoi pas tenter, voir se mesurer aux autres, le niveau que j'ai. Moi, je trouve que ça booste, ça permet de se mesurer aux mecs et de leur montrer qu'on est capable de finir.
1: Voilà, c'est pas Laurent Borde qu'on entend, qui va nous raconter donc ce qui s'est passé avec ce cambrioleur. On va y revenir dans quelques instants. Ça y est, on a Laurent Borde, les explications donc de Laurent Borde pour ce cambrioleur en série qui a été arrêté dans le Bergerac. Quoi, il portait une veste réfléchissante jaune fluo.
9: Un habitant de Gardanne voit un homme rôder dans son jardin vers midi et demi, vendredi. Il appelle les gendarmes et décrit une personne habillée d'une veste réfléchissante jaune fluo avec des bandes grises. Les militaires font tout de suite le lien. Ils recherchent depuis plusieurs semaines un homme soupçonné d'avoir commis 5 cambriolages et tentatives de vol dans le Bergeracois. De l'argent et des bijoux dérobés dans plusieurs maisons de Saint-Pierre-d'Hérault, du Flé et de la Monzie-Saint-Martin entre début avril et mi-mai. À chaque fois, les témoins ont parlé d'un homme vêtu d'une veste jaune fluo. Vendredi, à Gardonne, le suspect prend la fuite, mais les gendarmes le retrouvent 1h30 plus tard à la gare. Cet homme sans domicile fixe est suspecté d'être l'auteur de 32 autres cambriolages en Gironde et surtout dans les Pyrénées-Atlantiques.
1: Les suites de cette affaire seront jugées dans les Pyrénées-Atlantiques. Les gendarmes du 64 sont d'ailleurs venus récupérer l'homme en Dordogne. Lui a été transporté à l'hôpital de Bordeaux au service des grands brûlés. Ce chef cuistot a été gravement blessé hier midi en préparant un limoncello à l'hôtel-restaurant des Easy. C'est le co-gérant de l'établissement, un homme de 44 ans, qui a été touché en plein service. Une flamme s'est propagée à son t-shirt. Il a été brûlé au visage, au thorax et aux avant-bras sur 20 à 30% de son corps. C'est son compagnon qui est copropriétaire de l'établissement qui a tenté de l'aider et qui a été plus légèrement blessé. Les pompiers l'ont conduit à l'hôpital de Sarlat. 1 hectare de champs a brûlé hier soir à Vanxin, peu avant 20h. C'est le tracteur de l'agriculteur qui a provoqué ce départ de feu sans faire exprès. L'agriculteur ne s'en est pas rendu compte tout de suite. Les pompiers de Ribérac et de Saint-Aulay sont intervenus, notamment pour éviter que le feu ne se propage au bois environnant ainsi qu'aux maisons à côté du champ. La route départementale 1 à la Chapelle Gonaguet près de Périgueux est totalement fermée à la circulation aujourd'hui sur un tronçon entre la Chapelle Gonaguet et Chancelade. Le conseil départemental refait la chaussée. Ça va durer toute la semaine jusqu'à vendredi. En attendant, des déviations sont mises en place. Il y avait 5 femmes ce week-end parmi les 200 pilotes de moto tout-terrain à la Tour Blanche-Cercle. C'était un enduro, une compétition nationale. Et on entend ce matin le témoignage de Lilou et Romane. Elles ont 20 et 19 ans, deux jeunes filles qui viennent du Puy-de-Dôme, passionnées de moto depuis toute petite. Elles ont conscience d'évoluer dans un monde très masculin, mais elles sont fières aussi de montrer leur propre exemple.
8: Je fais de la moto depuis que j'ai 5 ans, mais je roule avec des garçons depuis que j'ai 5 ans. J'ai jamais roulé avec des filles, donc je me suis dit pourquoi pas tenter, voir se mesurer aux autres, le niveau que j'ai. Moi, je trouve que ça booste, ça permet de se mesurer aux mecs et de leur montrer qu'on est capable de finir une course comme eux. Et peut-être même mieux qu'eux, des fois. Ça permet de montrer que les filles, elles ont tout à fait leur place dans ce milieu-là. Et...
10: une certaine fierté, quoi, de se dire on n'est pas beaucoup, alors quand on finit, on est contente, quoi. Et puis les gens, j'ai l'impression qu'ils mesurent ça aussi très bien, donc ça nous pousse. On se fait encourager dans les chemins, dans les spéciales.
8: Les petits tendent la main pour que tu relâches la main, ils te font coucou, ils sont trop contents de toi. Et puis même des petites filles qui voient d'autres filles, elles se disent je pourrais le faire aussi, quoi.
10: Moi, je sais que je me suis dit je veux faire de la moto quand j'ai vu des dames, on va dire, il y a 10 ans sur les championnats de France quand j'allais voir avec mon père. Peut-être dans un sens on a le même rôle que ces dames.
1: Les 5 participantes au trophée féminin qui ont parcouru 300 km en 2 jours. Romane, qu'on vient d'entendre, a terminé première des 5 concurrentes. Lilou, elle, arrive 3e. Boulazac s'est incliné hier dans le Béarn à Mazères-Uzos-Rontignan. Défaite 3-0 pour les footballeurs de l'Étoile sportive de Boulazac. Aucune conséquence, hein. Le club est assuré de se maintenir en Régional 1 et il reste un match la semaine prochaine pour cette saison. Boulazac ira affronter Mérignac en Gironde samedi. En rugby, le dimanche n'a pas vraiment souri au club périgourdin. Vert s'est incliné en 8e de finale. C'était le match aller en Fédéral 2 hier, défaite 23-15 contre une équipe de l'Aude. Le 4 Corbière. Il reste donc le match retour, mais ça sera un déplacement dimanche prochain. En revanche, fin de saison pour Nontron et l'Union Saint-Astier-Neuvic qui ont tous les deux perdu en huitième de finale hier en Fédéral 3. Lucane s'incline contre le club de la capitale Paris 15, défaite 24-16. Nontron, de son côté, a été battu par Clichy 21-19 à cause d'une seule petite pénalité qui a été manquée en fin de match. Les deux clubs qui ont quand même déjà obtenu la montée en Fédéral 2 pour la saison prochaine. C'est le début aujourd'hui de la semaine de l'eau en Dordogne, événement organisé par le SMDE, le syndicat mixte des eaux de la Dordogne, avec des animations toute la semaine. L'objectif, c'est de sensibiliser à la préservation de l'eau. Ça commence ce soir à Terrasson avec un ciné-débat, la projection du documentaire Marcher sur l'eau à 20h. C'est un film sur une jeune fille au Niger qui se bat pour avoir accès à l'eau.
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1: Pour la météo, Benoît, aujourd'hui, ça y est, la vague de chaleur est terminée. Ouais. On arrive vers une semaine beaucoup moins belle.
0: Ouais, exactement, avec le retour des averses attendues dans la semaine, pas aujourd'hui. Aujourd'hui, ça reste sec avec des nuages ce matin, notamment sur Périgueux, mais ça va ensuite se découvrir hein, avec de belles éclaircies attendues pour ce lundi, avec des températures qui baissent un petit peu. Là, on est pile dans les températures qu'on aime, 25 à Nontron, 27 à Sarlat, Périgueux et Bergerac. Et donc, c'est à partir de demain que les températures vont continuer de baisser et surtout, on aura le retour de quelques averses. On vous tient informés. Sur la route, vous restez vigilant sur vos trajets en cas de difficulté. Un seul numéro, le 05 53 53 82 82.
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0: Indochine sur votre radio, ici Périgord. Il est 7h08. Je vous souhaite un bon début de semaine. Bon courage pour le réveil.

0: Indochine, troisième sexe sur votre radio, ici Périgord, il est 7h13.
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0: Dans un instant, c'est mon œil, le regard de David Ossio sur l'actualité tous les matins et l'anniversaire de Marilyn Monroe. Aujourd'hui, elle aurait eu 1000 ans. Il s'entend.
3: Ah oui.
0: C'est pas une figure de Moyen-Âge, Marilyn Monroe.
3: Non.
0: C'est pas elle qui a découvert l'Amérique.
3: Non.
0: Je mélange tout. Elle a eu 100 ans aujourd'hui, Marilyn Monroe. Est-ce qu'elle aurait été MeToo? On y revient dans une minute sur votre radio ici Périgord. Et puis à 7h20, on vous présente le Salon de l'Emploi de Nontron qui va se dérouler ce samedi en partenariat avec votre radio ici Périgord.
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0: Mon œil de David Ossieu tous les matins sur votre radio ici Périgord. On est le 1er juin aujourd'hui et si elle était toujours vivante, Marilyn Monroe aurait eu 100 ans ce lundi, David.
5: Vous l'imaginez à Roland-Garros dans les tribunes, lunettes noires, regardant le match et en entendant un joueur du Paraguay la semaine dernière, battu par le jeune français Moïse Kouamé, expliquer après sa défaite que ce genre de match doit être arbitré par un homme parce qu'une femme n'aurait pas la force de s'imposer face au public. C'est exactement ce qu'a osé dire Adolfo Daniel Valero, à qui la direction du tournoi promet maintenant des sanctions. Encore heureux. Je suis pas sûr que Marilyn aurait été surprise, parce qu'avant même qu'on invente le mot MeToo, elle racontait des choses qui résonnent étrangement aujourd'hui. En 1953, dans une interview, elle a cette formule. À Hollywood, éconduire les loups est un travail à plein temps. Et puis, il y a son histoire personnelle. Une enfance ballottée entre familles d'accueil et orphelinat, des agressions sexuelles subies enfant, qu'elle acceptait d'ailleurs d'évoquer publiquement, c'était rarissime dans l'Amérique des années 50. Mais ce qui est peut-être le plus moderne chez elle, ce n'est pas seulement ce qu'elle dénonçait, c'est ce qu'elle a fait. En 1955, au sommet de sa gloire, elle quitte Hollywood, elle attaque son studio et crée sa propre société de production. Une actrice qui défie les patrons des studios de l'Amérique des années 50, presque impensable. Alors, est-ce que Marilyn aurait été féministe? Peut-être. Icône MeToo, ça c'est impossible à dire, mais si elle était dans les tribunes de Roland-Garros aujourd'hui et qu'elle entendait ce joueur paraguayen, elle aurait sans doute juste soupiré et remis sa lunette noire. Bon anniversaire, Marilyn.

Mon œil de David Ossiou à retrouver chaque matin sur ici.fr et sur notre application. Il est 7h16. Très bon réveil. Vous écoutez ici Périgord, voici Pharrell Williams avec Happy.

0: Pharrell Williams avec Happy sur votre radio, ici Périgord, il est 7h20.
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0: Et c'est l'heure de l'écho d'ici, le rendez-vous des entreprises en Dordogne. Vous cherchez du travail ou vous réfléchissez à une reconversion, ou alors vous êtes une entreprise, un recruteur, un acteur de la formation ou de l'accompagnement professionnel, un événement va vous intéresser. Ce samedi, c'est la première édition du Salon de l'Emploi de Nontron en partenariat avec ICI Périgord. Après Périgueux et Bergerac, le Périgourdin, plateforme locale qui valorise la Dordogne à travers ses entreprises, organise cette première édition. Bonjour Alexandre Bossari.
3: Bonjour.
0: Vous êtes le directeur du Périgourdin et Justine Chassagne, bonjour.
4: Bonjour.
0: Chargé de développement, vous allez tout nous dire sur cet événement. Déjà, pourquoi Nontron ?
3: Parce que Nontron, on a peu d'événements qui se passent là-bas. Et nous, notre but, c'est vraiment de développer le territoire, de le faire rayonner. Et il ne faut pas oublier les territoires ruraux.
0: Et donc, ça intéresse les entreprises ? Quand vous avez lancé le projet, les entreprises étaient contentes qu'il se passe quelque chose à Nontron ?
4: Oui, complètement. On a été super bien reçus de la part des entreprises locales qui veulent vraiment faire bouger le territoire. Donc oui, complètement.
0: Quelles sont les entreprises qui recrutent ? Quels sont les secteurs qui recrutent dans le Périgord vert ?
4: Tous.
0: Ok.
4: Tout le monde, que ça soit sur des agences d'intérim qui recrutent pour plusieurs sociétés, mais après on va être sur de l'industrie, agroalimentaire et tout autre. On a aussi de l'immobilier, on a aussi du médico-social, très large.
0: Beaucoup de secteurs représentés. Est-ce que ça a toujours un vrai impact, ces salons, dans cette époque où on fait beaucoup de choses par Internet ? Est-ce que que ce soit pour les recruteurs ou les candidats, ils se déplacent encore sur ces événements ?
3: Et justement, encore plus, je pense qu'on a, avec les époques Covid qu'on a traversées, on a, je pense, besoin de recréer ce lien humain et rencontrer les gens, rencontrer l'entreprise dans laquelle on va peut-être s'épanouir prochainement. Je pense que c'est un vrai enjeu.
0: Quels sont les profils attendus samedi ? Est-ce que ce sont des personnes qui ont déjà une idée en tête sur ce qu'ils veulent faire ? Est-ce que ce sont des personnes en phase de reconversion ou un petit peu de tout ?
4: C'est très varié. On va avoir des personnes qui sont en poste et qui ont envie de faire une reconversion professionnelle, mais qui n'ont pas encore un projet lancé, donc qui vont juste poser des questions, se renseigner sur quelle entreprise recrute sur le territoire. On a des personnes qui sont demandeuses d'emploi et qui, là, par contre, ont une envie très précise et vont directement vers des entreprises, des fois ciblées. Et après, on va avoir aussi des personnes qui recherchent des formations en complément de leur activité aussi. Enfin, c'est très varié. On va d'une personne sortant du bac jusqu'à une personne qui a la retraite et qui a besoin d'un complément.
0: Et il y a des offres d'emploi directement à pourvoir sur place samedi, des offres d'emploi disponibles, quoi.
3: Oui, il y a de nombreuses offres d'emploi, tout type de secteur, tout type de poste. C'est vraiment ouvert à toutes et tous.
0: Alors, pour le candidat qui va venir à Nontron samedi, comment on se prépare au mieux avant le salon ? Avec quoi on vient ? Est-ce qu'on vient avec son CV ? Comment ça se passe ?
3: Il y en a qui disent venez comme vous êtes. Je pense que c'est vraiment possible. Il y en a vraiment tellement pour tout le monde. On ne demande pas aux gens de se préparer spécifiquement, mais venir vraiment casser cette première barrière et aller à la rencontre des gens. Voilà.
0: N'hésitez pas, c'est samedi, cette première édition du Salon de l'Emploi. C'est à Nontron, organisé par le Périgourdin, en partenariat avec ICI Périgord. D'ailleurs, la radio sera là, sur place, avec des ateliers radio. Vous pourrez essayer de parler dans le micro et rencontrer une partie de l'équipe. Vous attendez, vous espérez avoir combien de personnes
3: samedi ? Un maximum.
0: Ça marche. Et bon, on passe le message ce matin. Et on va vous mettre toutes les infos pratiques sur ici.fr si vous souhaitez, vous aussi, participer à ce premier Salon de l'Emploi à Nontron. Toutes les infos sur ici.fr en cliquant sur l'écho d'ici. Merci beaucoup Alexandre Bossari, merci beaucoup Justine Chassagne, on vous souhaite plein de succès pour cette première édition en Périgord vert.
3: Merci beaucoup.
0: À très bientôt sur votre radio ici Périgord. Francis Cabrel est là pour la musique, les chansons que vous aimez chanter, elles sont ici tous les matins. On va jouer ensemble avec un cadeau exceptionnel à vous offrir ce matin, je vous en dis plus dans 3 minutes, à tout de suite.

0: Francis Cabrel, la dame de Haute-Savoie sur votre radio, ici Périgord. Il est 7h27, on joue ensemble tous les matins. J'ai deux places à vous offrir pour aller la semaine prochaine, le 12 juin, à l'espace étincelle de Bergerac, découvrir Alex Lutz, le comédien qui était dans Catherine et Lydiane à l'époque à la télé, qui a reçu des Molières. Il vient présenter son spectacle Sexe, Grog et Rocking Chair. Je vais pas vous en dire beaucoup, juste il vient avec un cheval sur scène.
1: Sur la scène.
0: C'est exceptionnel. Un cheval sur scène à l'espace étincelle de Bergerac la semaine prochaine. Vos deux places à gagner ce matin. 05 53 53 82 82, bonne chance.
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0: 7h28, tous les matins on apprend à parler en occitan en moins d'une minute chrono. C'est le défi de Laurent Labadie. Adieu Laurent.
5: Adicia Benoît.
0: On apprend quoi ce matin Laurent?
6: Parmi les châteaux classés au titre des monuments historiques, Avel ou Sateo d'Hautefort. Ah, nous avons le château de Hautefort en Périgord. Il vient de l'occitan Hautefort qui signifie haute place forte. Une place forte posée sur une hauteur. Et que chabay, que Sateo, j'appelle le petit Versailles d'au Périgord. Savez-vous que ce château est appelé le petit Versailles du Périgord? Il rappelle le style classique de l'architecture des châteaux de la Loire, pour son raffinement et sa majesté dans le paysage du Périgord noir. Et puis, l'on impose Chauvorzier, ses jardins, symbole de l'élégance, le vaste parc à l'anglaise et son cèdre tricentenaire, Chéreige sur l'hippopotame, cerise sur l'hippopotame, il a appartenu au célèbre seigneur Bertrand de Born au XIIe siècle, qui était aussi troubadour. Troubadour, celui qui trouve le poète en langue d'oc. Quand je vous dis que ce château respire l'occitan, ça m'émeut. Allez, adieu.
0: Adieu, Laurent Labadie.
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0: Et vous êtes nombreux à nous appeler là pour remporter vos deux places pour aller voir Alex Lutz à Bergerac la semaine prochaine. Un peu de patience, on joue dans quelques minutes. Mais d'abord à la une de l'info d'ici, Louis.
1: Les deux pharmacies du centre-ville de Sarlat ont fermé ce week-end. Il n'y a plus d'officines dans la ville, à part les trois qui sont en périphérie. Et c'est compliqué pour les habitants qui n'ont pas de voiture.
0: On y revient dans moins de deux minutes, juste après l'essentiel de l'actualité en français dans le monde, 7h30. C'est le 90 secondes, Cyril Ardo-Redon.
7: La fête immense dans les rues de Paris hier, au lendemain de la victoire du PSG en Ligue des Champions. 100 000 personnes rassemblées sur le Champ de Mars pour acclamer les joueurs, puis 40 000 supporters au Parc des Princes, avec en plus un concert et un feu d'artifice. C'est à revivre en images sur ici.fr. Le dernier bilan de la soirée de samedi, 780 personnes interpellées à travers tout le pays. Des débordements constatés dans 71 communes, dont Rennes, Grenoble, Clermont-Ferrand. Une cinquantaine de policiers et gendarmes ont été blessés. Une collégienne de 11 ans introuvable depuis vendredi dans le Gers. Une enquête est ouverte pour enlèvement et séquestration de mineurs. Layana, 11 ans, a disparu à Florence, entre Bordeaux et Toulouse. Les images de vidéosurveillance la montrent entrée dans la voiture d'un homme qui a été placé en garde à vue. Cela fait suite à l'affaire Betaram et au scandale dans le périscolaire. Les députés examinent une proposition de loi aujourd'hui qui prévoit d'allonger le délai de prescription du délit de non-dénonciation des violences sur mineurs. Les personnes qui travaillent avec des jeunes devront régulièrement présenter un certificat d'honorabilité. Une lettre ouverte adressée au gouvernement, signée par les médecins libéraux. Ils tirent la sonnette d'alarme sur la pollution chimique de l'eau potable. 30% des Français ont, selon eux, consommé une eau non conforme au moins une fois en 2024. Et puis la vue sur notre Terre est splendide, époustouflante, inimaginable. Depuis la Station Spatiale Internationale, l'astronaute française Sophie Anneau donne une interview exceptionnelle. Elle est en orbite depuis 3 mois et demi, c'est à lire sur ici.fr.
1: Merci Cyril Ardo-Redon. Et dans l'info d'ici en Dordogne, ce matin, il n'y a plus de pharmacie en centre-ville de Sarlat. Les deux qui étaient installés ont fermé ce week-end. Les fonds de commerce rachetés par une autre pharmacie, mais qui, elle, est située en périphérie. Marie-Astrid Guégan, vous avez rencontré des habitants du centre-ville qui se demandent désormais comment ils vont faire pour aller acheter leurs médicaments.
5: Bernadette discute avec ses copines en terrasse, juste en face de sa pharmacie, celle de la Boétie.
8: On est du troisième âge bien tassé. On a besoin d'une pharmacie centre-ville. J'ai choisi cette maison parce qu'elle est au centre-ville et que je peux tout faire à pied. Ça me désarçonne, je sais pas quoi faire. C'est pour ça que je suis en colère. Je vais essayer de marcher à pied, mais ça me fait 3 km aller-retour. Hein.
9: Une canne ne suffira pas, il faudra en prendre deux.
5: La mère de Dominique, elle ne pourra plus acheter ses médicaments elle-même. C'est sa fille qui ira pour elle.
10: On a déjà fermé la maternité, donc il n'y a déjà plus de jeunes d'enfants qui naissent à Sarlat. Maintenant, les vieux ne pourront plus se servir en ville. Alors, on fait quoi de Sarlat ? Un musée.
5: Une porte d'immeuble s'ouvre. Benoît sort promener ses deux cavaliers King Charles.
11: Moi qui travaille dans la cuisine, souvent je me brûle ou je me coupe. C'est juste à côté. Pour nous, de les prendre, ça va vite. Pour les chiens aussi.
5: La pharmacie avait un petit rayon produits vétérinaires.
11: Vraiment, c'est chiant.
5: Ça fait 6 ans que le pharmacien Michel Mini cherche un repreneur. À 69 ans, il a fini par accepter de vendre juste le fonds de commerce pour enfin partir à la retraite.
12: Moi, je suis content de partir en retraite parce qu'il faut que je profite un peu de ma vie. Je suis en très bonne santé pour l'instant. Par contre, j'ai un peu le cœur serré vis-à-vis d'abandonner ma clientèle.
5: Il est quand même rassuré que ses salariés puissent continuer à conseiller ses clients dans une des pharmacies en dehors du centre-ville.
1: La gérante d'une des 3 pharmacies en périphérie de Sarlat explique que c'est impossible de trouver un professionnel prêt à s'installer tout seul dans une petite officine de centre-ville. L'agence régionale de santé, qui s'y Périgord a contacté, indique qu'elle n'a pas le pouvoir d'imposer le maintien des pharmacies en centre-ville. On va en parler dans une dizaine de minutes avec notre invité, le maire de Sarlat, Basile Fagnier. On lui demandera ce qu'il peut faire en tant que maire pour ça.
0: Dans le reste de l'actualité, Louis.
1: Un chef cuistot a été gravement brûlé hier alors qu'il préparait un limoncello à l'hôtel-restaurant des Aizy. On ne sait pas ce qui s'est passé. Est-ce qu'il s'apprêtait à utiliser l'alcool pour flamber des aliments ou est-ce qu'il l'a manipulé près d'une source de chaleur? Toujours est-il qu'il a été brûlé au visage, au thorax et aux avant-bras sur 20 à 30% de son corps. Un cambrioleur en série arrêté la semaine dernière. Un homme de 47 ans recherché pour une série de cambriolages dans plusieurs départements et il a été trahi parce qu'il porte sur chacun de ces cambriolages, une veste réfléchissante jaune fluo.
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1: Et Benoît, la météo aujourd'hui, c'est un temps beaucoup plus mitigé que la semaine dernière.
0: Hein. Ouais, exactement, avec des nuages aujourd'hui, mais quand même de belles éclaircies. C'est un peu la journée de transition avant le retour des averses à partir de demain. Pour les températures, ça baisse un petit peu, mais ça reste très agréable aujourd'hui. 25 attendus à Nontron, 27 à Sarlat, Périgueux et Bergerac. Les températures qui vont continuer de baisser un petit peu à partir de demain. Sur la route, vous restez prudents, quatre difficultés, 05 53 53 82 82. Je vous rappelle qu'il y a des travaux sur la départementale 1 à la Chapelle Gonaguet près de Périgueux qui est fermée à la circulation à partir d'aujourd'hui pour toute la semaine.
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0: Jean Schultes sur votre radio ici Périgord. Confidence pour Confidence. Merci de nous avoir choisi pour commencer la journée.

0: Jean Schultes, Confidence pour Confidence sur votre radio ici Périgord, il est 7h38.
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0: 7h39, le retour de l'actualité, ce sera dans quelques minutes avec votre invité Louis de Bergevin.
3: Et on va aller à Sarlat ce matin. On évoquait ces deux pharmacies en centre-ville qui ont fermé. Ça veut dire qu'il n'y a plus de pharmacie en centre-ville. Les trois restantes à Sarlat sont en périphérie de la ville. On va demander au maire de Sarlat, Basile Fagnier, comment faire, qu'est-ce qu'il dit aux habitants qu'on entendait, hein, qui sont un peu perturbés par ces pharmacies qui ont fermé en centre-ville. Certains n'ont pas de voiture. On reçoit donc le maire de Sarlat ce matin, Basile Fagnier, qui est l'invité d'ici Périgord.
0: Un rendez-vous dans 5 minutes sur votre radio locale en Dordogne, mais pour l'instant on joue ensemble comme tous les matins. Et dans la grotte d'ici Périgord, c'est Maryse de Périgueux qui nous rejoint. Bonjour Maryse.
4: Bonjour.
0: Comment ça va?
4: Ça va, ça va.
0: Qu'est-ce que vous avez fait ce week-end?
4: Qu'est-ce que j'ai fait de beau? Ben, je suis allée voir mes parents.
0: Ok.
4: J'ai vu ma sœur. Voilà. Puis voilà, enfin j'ai fait, si j'ai un peu cuisiné aussi pour elle.
0: Ouais.
4: Voilà.
0: Bon, très bien. C'était bien.
4: Oui.
0: Et bah parfait. J'ai pour vous deux places, Maryse, pour aller la semaine prochaine à l'Espace Étincelle voir Alex Lutz, que vous avez peut-être connu dans Catherine et Liliane à la télé.
4: Oui, ça serait super.
0: Il paraît que le spectacle est incroyable. Alors, je sais qu'à Paris, quand il jouait son spectacle à Paris, il y avait un cheval sur scène. Vous me direz si à l'Espace Étincelle, il vient avec le cheval ou pas.
4: Ah oui, ça fait...
0: On se rappellera pour se raconter ça, Maryse.
4: C'est ça, bien sûr, oui.
0: Mais pour ça, j'ai deux places à vous offrir. Et donc, il faut réussir l'épreuve du jour. On va jouer au jeu du petit bac. Je vais vous donner une lettre. Il y a 10 catégories à remplir. Il m'en faut au moins 6 de remplis à la fin du chronomètre d'une minute, ok?
4: D'accord.
0: On va jouer avec la lettre A. Attention, 3, 2, 1, c'est parti. Un prénom qui commence par A.
4: Alem.
0: Un fruit ou légume?
4: Un abricot.
0: Un métier?
4: Ambulancier.
0: Un animal?
4: Une autruche.
0: Une partie du corps?
4: J'en sais rien, moi. Je passe.
0: Une commune du Périgord?
4: Une artère.
0: À l'artère, je prends. Une commune du Périgord?
4: Agonac.
0: Un plat?
4: Un anchois.
0: Un pays?
4: Autriche.
0: Un arbre, une fleur ou une plante?
4: L'artichaut.
0: Et un objet?
4: Une allumette.
0: Et ben voilà, c'est gagné.
4: Ah, super.
0: Et bon, on est bien. Bon, l'artichaut, je l'aurais plus mis dans les fruits et légumes, mais bon.
4: Ah oui.
0: Ouf, je l'accepte. Allez, je l'accepte.
4: Oh,
0: bon, de toute façon, même si je l'acceptais pas, ça faisait 9 sur 10, c'était gagné.
4: Bon,
0: donc,
4: d'accord.
0: Bien joué, Maryse, votre place pour aller voir Alex Lutz la semaine prochaine à Bergerac avec la personne de votre choix. Profitez bien de ce spectacle.
4: Ah, ben je vous dirai.
0: Mais oui, vous me rappelez pour le cheval. Hein.
4: Ouais.
0: Je veux la photo du cheval s'il est là.
4: Ouais, je
0: l'envoie. Ça marche. Quelle est la première radio en Dordogne, Maryse?
4: Ici Périgord.
0: Bien joué, bonne journée, à bientôt.
4: Allez, merci et bonne journée à tout le monde.
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0: Marine avec Cœur maladroit, elle sera à l'espace étincelle de Bergerac en février 2027. La billetterie est déjà ouverte.
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0: L'invité d'Ici Périgord ce matin, c'est le maire de Sarlat, Basile Fagnier, président des Républicains en Dordogne. Il répond à vos questions, Louis de Bergevin.
3: Bonjour Basile Fagnier.
4: Bonjour.
3: Ce matin, il n'y a donc plus de pharmacie en centre-ville de Sarlat. Les deux qui étaient installés ont fermé ce week-end. On entendait tout à l'heure le désarroi des habitants qui n'ont pas de voiture. Qu'est-ce que vous pouvez faire? Qu'est-ce que vous allez faire, vous, en tant que maire?
4: Alors, les pouvoirs d'une mairie sont assez limités. Mais dès que j'ai eu cette information, j'ai proposé à l'ensemble du conseil municipal d'adopter une motion pour interpeller l'ARS, les pouvoirs publics et ceux qui ont pris cette décision. Parce qu'il faut mesurer que ce qui se passe est grave. Vous avez deux pharmacies qui ont été rachetées uniquement pour être fermées. Et c'est un appauvrissement considérable du centre-ville. C'est une décision qui est catastrophique pour les personnes âgées, pour les personnes qui ont des problèmes de santé. Aujourd'hui, nos pouvoirs sont limités, mais nous ferons tout ce qui est possible pour essayer d'arriver à un résultat. J'ai interpellé plusieurs fois l'ARS à ce sujet.
3: L'Agence régionale de santé qui dit elle-même qu'elle n'a pas non plus le pouvoir de réguler l'installation des pharmaciens. Les gérants de ces pharmacies disent que c'est compliqué d'attirer un pharmacien dans une petite officine de centre-ville. Aujourd'hui, on a l'impression d'une situation un peu bloquée. C'est quoi ce qu'on peut faire, que ce soit vous ou quelqu'un d'autre? Est-ce que, par exemple, mettre des affiches, en parler pour essayer d'attirer quelqu'un, ça c'est des choses qui sont possibles ou il n'y a rien à faire?
4: Aujourd'hui, la licence pharmaceutique, enfin les deux licences pharmaceutiques du centre-ville ont été rendues à l'ARS. Donc aujourd'hui, nous étudions avec mon équipe la possibilité de faire un recours contre cette décision. Nous pensons que c'est une faute. Il y a effectivement une difficulté dans beaucoup de centres-villes à trouver des pharmaciens, mais la décision consistant à racheter deux pharmacies et à les fermer rend définitive potentiellement la possibilité de retrouver un pharmacien. Et c'est ça ce qui est véritablement scandaleux.
3: C'est embêtant pour une ville comme Sarlat, il y a les pharmacies, donc il n'y en a plus en centre-ville. On parle aussi de la maternité, où il n'y a plus d'accouchement depuis longtemps. Quel regard vous portez, vous, là-dessus, en tant que maire, de cette fuite des services de santé?
4: Je pense que c'est gravissime. C'est un sujet sur lequel nous sommes pleinement mobilisés avec mon équipe. Nous n'avons pas beaucoup de leviers, mais en tout cas, encore une fois, tout ce que nous pourrons faire, nous le ferons. Aujourd'hui, à 10h, j'ai rendez-vous avec l'ARS, la directrice du GHT. Nous rencontrons les agents de la maternité et je suis très mobilisé avec mon équipe pour essayer de préserver tout ce qui pourrait être préservé dans le domaine de la santé.
3: Basile Fagnier, vous êtes maire de Sarlat, vous êtes aussi président des Républicains en Dordogne. Quel regard vous portez aujourd'hui, notamment sur les nombreuses annonces de candidature à droite?
4: Je m'en désintéresse un peu. Je voulais venir ici pour vous annoncer que j'ai pris la décision, depuis quelque temps déjà, de ne pas renouveler mon adhésion aux Républicains. De même que j'ai décidé de ne pas être candidat à la présidence DLR de Dordogne. C'est un parti dans lequel j'ai passé de belles années. J'y conserve des amis. Beaucoup de considération pour ces militants, mais ça fait quelque temps que j'ai des désaccords avec ce parti politique.
3: Qu'est-ce qui fait aujourd'hui que vous prenez donc cette décision que vous annoncez ce matin de quitter votre parti, les Républicains?
4: Je pense que ce parti comporte des élus de qualité, des élus locaux, des personnes qui ont exercé des responsabilités. Mais aujourd'hui, je n'en vois pas un seul qui est à la hauteur des problèmes et des crises que rencontre le pays. Je n'irai pour autant nulle part ailleurs. Je pense que toute la classe politique française est confrontée à une crise très grave. Vous parliez du problème du service public qui est gravissime. Il y a aussi une crise économique. Il y a partout des problèmes d'insécurité qui galopent.
3: Et alors, pour revenir aux Républicains, c'est quoi dans le parti, concrètement, ce qui vous déçoit ce matin?
4: Ce qui me déçoit, c'est pas tant les Républicains que la classe politique telle qu'elle est en train d'évoluer. Je pense que face à la gravité des problèmes que traverse le pays, aucun homme politique, aucune femme politique aujourd'hui ne me paraît être en capacité de régler ces problèmes.
3: Aujourd'hui,
4: et donc j'ai pris la décision de prendre une distance avec la vie politique partisane et nationale.
3: Aujourd'hui, qui est-ce que vous soutiendrez à la présidentielle, notamment si on vient vous demander une signature pour être candidat?
4: Alors, lorsque j'ai annoncé mon départ des Républicains à mon équipe, il se trouve que l'un de mes adjoints, Mathieu Bru, m'a fait savoir qu'il souhaitait se présenter.
3: Et à la présidentielle?
4: à la présidence des Républicains de Dordogne.
3: D'accord.
4: Voilà, pardon, on parle pas de la même chose. Je lui ai dit qu'il avait toute liberté de se présenter, puisque la force de notre équipe, c'est cette diversité autour d'un projet commun pour Sarlat. Et pour la présidentielle, aujourd'hui, je suis bien embêté. Dans toutes les candidatures, je ne suis tenté par personne. J'espère, dans quelques années, pouvoir vous dire autre chose.
3: Mais quel,
4: je n'exclus pas un jour de revenir dans un parti politique.
3: Quelle est votre ligne, Basile Fagnier? Est-ce qu'aujourd'hui, il y a un mouvement, alors on a bien compris, pas de parti, que vous suivez?
4: Aucun. Je n'irai nulle part ailleurs.
3: Et dont vous vous sentez proche de qui aujourd'hui?
4: C'est toute la difficulté. Je suis gaulliste. C'est la raison pour laquelle j'avais adhéré aux Républicains il y a quelques années. Et aujourd'hui, je trouve que ce parti n'est plus à la hauteur. Mais pour autant, l'herbe n'est pas plus verte ailleurs. Je n'irai pas dans un autre parti. Je prends une distance avec la vie politique partisane qui traverse une crise très grave.
3: Et vous soutenez quand même, si j'ai bien compris, donc votre adjoint, Mathieu Bru, qui serait éventuellement candidat à la présidence des Républicains en Dordogne.
4: Je lui ai laissé toute liberté, comme à l'ensemble de mon équipe, pour avoir un engagement politique. Mathieu a une autre vision de ce parti, il est adhérent depuis quelques années, donc je lui ai laissé toute liberté pour se présenter.
3: Et ce que vous nous dites ce matin, c'est que vous restez quand même proche humainement de certaines personnes de ce parti, Basile Fagnier, mais donc vous annoncez que vous quittez, que vous ne renouvellerez pas votre adhésion aux Républicains et donc que vous ne serez pas candidat à la présidence du parti en Dordogne. Merci Basile Fagnier d'être venu sur l'antenne d'ICI Périgord ce matin.
4: Merci à vous.
0: Toute l'actualité politique en Dordogne à retrouver sur ici.fr. Michael Jackson est sur votre radio ici à 7h52. Je vous souhaite un très bon début de journée en Périgord.

0: Michael Jackson, Billie Jean sur votre radio. Ici Périgord à 7h57. Le retour de l'info dans le journal de 8h à la une ce matin, Louis.
1: On va revenir sur ce drame en cuisine. Un chef cuistot à l'hôtel-restaurant Daisy qui a été gravement brûlé hier midi. Il préparait un limoncello. Il a été transporté à l'hôpital de Bordeaux au service des grands brûlés avec des brûlures sur 20 à 30% de son corps.
0: On y revient avec toute l'actualité près de chez vous dans moins de 3 minutes, juste après un petit voyage dans le temps, dans un instant avec Stéphane Bern.
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0: 7h58, l'heure de voyager dans le temps avant les infos, avec Stéphane Bern. Bonjour Stéphane.
6: Bonjour Benoît et bonjour le Périgord.
0: Ce matin Stéphane, on voyage au temps où une petite ville des Ardennes tentait de rivaliser avec Paris à coups de briques rouges.
7: Une place des Vosges à Charleville-Mézières. Derrière cette copie très soignée, il y a un prince qui veut jouer dans la cour des grands. Oui. 1606. Aux marges du royaume de France, Charles de Gonzague regarde la carte et se dit modestement « Pourquoi pas moi ?» Alors, il fonde une ville neuve. Pas un bourg qui pousse tout seul au fil des siècles, non, non, non. Ou un camping avec deux tentes quechua et des toilettes chimiques, non. Une ville pensée et dessinée. Et pour être sûr qu'on sache à qui on doit tout ça, bah, il règle aussi la question du nom Charleville. L'humilité fait homme, ou presque.
8: Égocentrique, intéressé, narcissique, qui n'est occupé que par son intérêt propre.
7: Le modèle est tout trouvé. La très chic place des Vosges, vitrine du pouvoir royal, inaugurée quelques années plus tôt. Il lance donc la construction de la place ducale. Même recette, briques rouges, pierres blanches, arcades régulières, pavillons strictement identiques. Rien ne dépasse, rien ne déborde. Le bon goût, version géométrique. Un copier-coller parfait, les loyers parisiens en moins. Et autour, même logique. Rue droite, plan net, ville tracée au cordeau. À une époque où les villes ressemblent encore à des labyrinthes, ça fait son effet. Reste à attirer du monde. Gonzague déroule alors l'argument imparable. Exemption d'impôts, liberté de commerce, privilège à la clé. Dubaï, version 17e siècle, les gratte-ciels en moins. Résultat, sous les arcades, ça négocie, ça vend, ça circule. Rien à voir avec la tranquillité guindée de Paris. Ici, la place est un outil économique avant d'être un décor. Et puis, il y a ce dernier détail, presque discret. La place ducale est légèrement plus grande que celle de Paris. Copiée, oui, mais en plus grand, évidemment. Un détail capital, pour narguer la capitale.
0: Merci Stéphane Bern, voyage dans le temps à retrouver sur ici.fr et sur l'appli.
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0: Très bon début de journée, vous écoutez Ici Périgord, il est 8h. Les infos, Louis de Bergevin.
1: Transporté à l'hôpital de Bordeaux au service des grands brûlés, ce chef cuistot a été gravement blessé hier midi en préparant un limoncello. C'était à l'hôtel-restaurant des Eizi. C'est le co-gérant qui a été touché, Marie-Astrid Guégan.
9: Le copropriétaire de cet hôtel-restaurant réputé est en cuisine, comme toujours. Il prépare une liqueur de citron, un limoncello maison, c'est l'une de ses spécialités. C'est là qu'une flamme se forme et se propage à son t-shirt. On ne sait pas encore très bien ce qu'il se passe. Est-ce que le chef s'apprête à utiliser cet alcool pour flamber des aliments? Est-ce qu'il le manipule près d'une source de chaleur? Le cuisinier est brûlé au visage, au thorax et aux avant-bras, sur 20 à 30% de son corps. Son compagnon, copropriétaire, propriétaire de l'établissement, tente de l'aider d'enlever son t-shirt, mais il se blesse à son tour, plus légèrement. Il a une brûlure d'une vingtaine de centimètres sur le bras. Les pompiers arrivent, puis l'hélicoptère du SAMU se pose aux Eizi pour transporter l'homme plus gravement blessé au CHU de Bordeaux, hôpital qui a un service des grands brûlés.
1: L'autre gérant était, lui, plus légèrement blessé et les pompiers l'ont conduit à l'hôpital de Sarlat.
0: Il n'y a plus de pharmacie ce matin dans le centre-ville de Sarlat.
1: Les deux officines qui étaient installées en ville ont fermé avant-hier, celle de la Boétie et de la Salamandre. Ça veut dire qu'il en reste trois, tout en périphérie. Et ça va énormément compliquer la vie de cette retraitée qui se fait appeler Framboise. Elle vit dans le centre de Sarlat et elle n'a pas de voiture.
10: Je suis très en colère. Pour moi, ça va être compliqué, n'ayant pas de voiture. Et je suis asthmatique. Donc les grosses chaleurs comme ça, se déplacer, ça paraît pas loin pour celui qui est en pleine forme. Mais quand on n'est pas en pleine forme, et puis voilà, donc il faut y aller quand même. Donc devoir anticiper, prendre du temps. Imaginez que je me déplace et qu'ils soient en rupture de stock. Donc il faut revenir bredouille. Puis moi, j'ai un traitement tous les mois. Je suis obligée d'aller chercher des médicaments. Donc on fait comment? Pour peu que le médecin vous change de traitement ou autre, on fait comment? Des fois, on a des rendez-vous médicaux qui sont assez tard le soir. Le temps de sortir du médecin, d'aller à l'autre bout de la ville, on reporte au lendemain. Imaginez, vous avez, je sais pas moi, un enfant qui a de la fièvre ou autre, et que moi j'ai ma petite fille de temps en temps, il faut anticiper. Moi ça fait 32 ans que j'habite à Sarlat. Il y avait 5 pharmacies avant centre-ville, et maintenant ça va être le désert.
1: Seuls les fonds de commerce des deux pharmacies qui ferment sont rachetés. La clientèle et les salariés vont donc s'installer en périphérie de la ville. Dans une même officine, la gérante explique que c'est impossible de trouver un professionnel prêt à s'installer aujourd'hui dans une petite pharmacie de centre-ville tout seul. L'agence régionale de santé qu'Issy Périgord a contactée indique qu'elle n'a pas le pouvoir d'imposer le maintien des pharmacies en centre-ville. Et le maire de Sarlat, Basile Fagnier, lui dit qu'il étudie les possibilités de déposer un recours contre cette décision de racheter les fonds de commerce et de fermer les pharmacies. Il était notre invité ce matin, Basile Fagnier, qui a aussi annoncé sur l'antenne d'Issy Périgord qu'il allait quitter son parti, Les Républicains, dont il était le président en Dordogne. Il estime que les dirigeants du parti ne sont pas à la hauteur. Basile Fagnier qui soutient quand même son adjoint à la mairie, Mathieu Bru, candidat à la présidence des Républicains en Dordogne. L'élection se tiendra dans un peu plus d'une semaine. Il a réussi à mener une trentaine de cambriolages. Il n'était pourtant pas très discret, avec une veste réfléchissante jaune fluo. Cet homme de 47 ans a été interpellé vendredi dans le Bergeracois, soupçonné de vol dans plusieurs départements. C'est finalement cette veste qui a permis de le confondre pendant un cambriolage à Gardonne. L'habitant qu'il voyait rôder dans son jardin a prévenu les gendarmes. Vous avez tous les détails de cette affaire sur notre site ici.fr. Une enquête pour enlèvement et séquestration de mineurs a été ouverte par le parquet d'Auch après la disparition de Liana, cette collégienne de 11 ans depuis sa sortie de son collège dans le Gers. Un homme de 41 ans est en garde à vue depuis ce week-end. La dernière image de la jeune fille, captée par des images de vidéosurveillance, c'est alors qu'elle montait dans sa voiture. Un hectare de champ a brûlé hier soir à Vanxin dans le Ribéracois, vers 20h. L'agriculteur était en train de faire son foin quand le feu est parti, mais on ne connaît pas la cause exacte de cet incendie. Les pompiers de Ribérac et Saint-Olé ont réussi à éviter que le feu ne se propage au bois voisin, ainsi qu'à des habitations à côté.
0: Ça y est, Louis, la vague de chaleur est passée.
1: On a quasiment tous souffert de ces températures la semaine dernière. À Coulogne-Chamy, un collège a même annulé ses cours vendredi. Et dans le même temps, à l'école des Gurans des Gardes d'Oeil, ça allait très bien, parce qu'il y a la clim, Margot Croison, et c'est beaucoup plus facile pour la vingtaine d'élèves de l'établissement et pour les profs aussi.
11: Oubliez la chaleur étouffante de dehors. Ici, il fait 20 degrés. Valentine supporte même son gilet.
12: Moi, je me sens bien parce qu'au moins, il fait frais. La différence, quand tu sors, il fait super chaud. On dirait que t'es dans un four.
11: Au premier rang, Liam, lui aussi, apprécie la fraîcheur de la classe.
13: À chaque fois qu'on sort et on rentre, on retrouve le froid. Et à chaque fois, ça nous fait du bien, quoi.
11: Aujourd'hui, c'est dicté.
14: Vous êtes content. Point.
11: La clim accrochée sur le mur à côté du tableau blanc souffle de l'air frais. Pour Pauline, la maîtresse, ça fait toute la différence.
15: Les enfants vont être un peu moins fatigués, parce qu'on est vite fatigués par la chaleur, un peu plus concentrés. C'est souvent eux qui me demandent même de mettre la clim. Je suis plus sereine de venir au travail en me disant que je vais être dans de bonnes conditions, qu'ils vont être à l'écoute, eux, qu'on va avancer en fait.
16: Vous allez souligner en rouge le verbe.
11: La clim a été installée après des travaux de rénovation en 2018. Un investissement rentable pour le maire Nicolas Pascal. Surtout qu'elle sert aussi de chauffage l'hiver, ce qui a permis d'enlever les vieux radiateurs.
17: Et on fait aussi des économies d'énergie. C'est moins énergivore que les grippins et nos factures électriques de l'école sont amoindries comparées à avant.
11: Il fait tellement bon dans la classe que même pendant la récréation, certains élèves préfèrent rester à l'intérieur.
1: L'installation de la clim dans cette école avec une classe unique a coûté 6 000 euros à la mairie.
0: Défaite sans conséquence pour les footballeurs de Boulazac hier.
1: L'étoile sportive Boulazac a perdu dans le Béarn à Mazères-Uzos-Rontignan. Défaite 3-0. Les Boulazacois qui sont assurés de se maintenir en Régional 1. Et il reste un match la semaine prochaine dans le championnat. Boulazac ira en Gironde pour affronter Mérignac. 3, c'est aussi le nombre de défaites pour nos clubs de rugby. Hier, en Fédéral 2, Vert jouait le match aller des 8e de finale. Défaite 23-15 à domicile contre une équipe de l'Aude, le 4 Corbière. Les Vernois qui se déplaceront dimanche prochain, donc dans l'Aude pour le match retour. En revanche, en Fédéral 3, c'est fini pour Nontron et l'Union Saint-Astier-Neuvic. Ils ont tous les deux perdu hier en 8e de finale. 24-16 pour Lucerne contre le club de la capitale Paris 15. Et c'était plus serré, hein, 21-19 pour Nontron contre Clichy. Les deux clubs sont quand même assurés de monter en Fédéral 2.
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1: Ça y est, hein, la canicule, les fortes températures, c'est définitivement derrière nous là, Benoît.
0: Exactement, ça y est, ça baisse. Et surtout, c'est le retour des averses à partir de demain. Pour l'instant, ça reste sec avec une alternance entre des passages plus nuageux et des périodes plus ensoleillées pour aujourd'hui. Ça va quand même être plutôt agréable. 25 attendu à Nontron, 26 à Ribérac, 27 à Périgueux, Bergerac ou encore Sarlat cet après-midi. Sur la route, vous restez prudent. En cas de difficulté, vous nous passez un coup de fil au 05 53 53 82 82. Bonne route.
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0: Clara Luciani, respire encore sur votre radio locale en Dordogne. C'est ici.

0: voyages, des films documentaires avec des réalisateurs qui viennent vous voir au CGR à Périgueux pour vous montrer le film et puis ensuite échanger à propos de leur voyage. Et direction le Bosphore, Istanbul aujourd'hui. Istanbul fondée sous le nom de Byzance, qui s'est appelée ensuite Constantinople et puis qui a pris le nom officiel d'Istanbul en 1930. Vous allez découvrir à travers ce film Sainte Sophie, la mosquée incroyable d'Istanbul, le Grand Bazar, le palais de Topkapi, le pont de Léonard de Vinci et puis évidemment la chorégraphie des bateaux sur le Bosphore. C'est absolument magique, c'est très coloré. Et vous allez rencontrer le réalisateur Arthur David, qui sera là pour vous montrer le film et vous échanger avec vous sur son voyage. Pour ça, je vous pose une question. Quelle élection a eu lieu en Dordogne ce week-end? Est-ce que c'était l'élection Super Mamie Dordogne ou l'élection Mister France Dordogne? 05 53 53 82 82. Est-ce que c'est une mamie ou un jeune homme qui a été élu en Dordogne ce week-end? Vous nous appelez maintenant et vous gagnez vos deux places. Bonne chance.
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0: 8h13, vous écoutez ici Périgord et c'est l'heure de C'est pas vrai, le rendez-vous anti-arnaque avec Audrazo.
6: Allez, Audrazo, aujourd'hui, une vidéo truquée de Céline Dion qui tourne beaucoup sur les réseaux sociaux depuis quelques jours.
7: Oui, on y voit la star dans sa voiture, lunettes noires sur le nez, vitres baissées. Celle que vous entendez chanter, là, c'est une fan. Céline Dion la regarde chanter, la fixe quelques secondes et ferme sa vitre, brutalement, sans dire un mot. On la voit même furtivement faire un doigt d'honneur à la fin. Elle est en pierre, c'est une statue glacée, commentent les internautes indignés. La vidéo, choquante, c'est vrai, a fait plus d'1 million de vues en seulement 24 heures.
6: Alors Aude, vous nous dites ce matin que Céline Dion n'a jamais fait ça.
7: Non, absolument pas. La vraie séquence, on la connaît, puisque la jeune femme qu'on voit et qu'on entend chanter a posté la vraie vidéo. Elle commence pareil. Mais dans cette vraie version, Céline Dion ne ferme pas sa vitre. Au contraire, elle tend la main à cette fan pour la saluer, discute quelques secondes avec elle et lui envoie même quelques baisers. Alors d'où sort la vidéo truquée ? J'ai trouvé. En fait, c'est vieux. La première fois qu'elle a été postée, c'était en 2020 sur un compte français, grand spécialiste des vidéos humoristiques. En fait, c'est assumé, c'est un montage. 6 ans plus tard, la revoilà, avec des comptes qui, cette fois, tentent de surfer sur l'actu Céline Dion et son retour sur scène prochainement à Paris. Là où c'est triste, c'est que la séquence truquée en 2020 comme aujourd'hui cumule bien plus de likes et de commentaires que la vraie triste réalité des réseaux sociaux. Bon, je me console un peu en voyant aussi beaucoup d'internautes dans les commentaires qui tentent de rétablir la vérité, navrés de voir l'image de leur idole écornée.
0: Merci beaucoup Audrazo. Tous vos conseils anti-arnaque à retrouver sur ici.fr. Je vous ai dit que j'avais mes places pour Céline Dion.
6: Ouais. Ah, n'arrêtez pas de le dire.
0: Je sais pas que ce sera la vraie.
6: 10 fois par jour.
0: Imaginez, c'est une fausse qui vient. C'est horrible. Une sosie. Comme à Vincignac. C'est ça le tribut de Céline Dion. Bah, la Défense Arena. Bah, ça coûte cher le tribut. Alain Souchon, je veux du cuir sur votre radio ici Périgord. Arrêtez.

0: Je veux du cuir, Alain Souchon, sur votre radio ici Périgord. À 8h18, tout à l'heure, 9h, soyez au rendez-vous pour Bienvenue chez vous, votre magazine au quotidien avec Sophie Vasseur. Bonjour Sophie.
1: Bonjour Benoît, bonjour à toutes et à tous.
0: Avec un sujet important, pas facile à évoquer ce matin.
1: Oui, avec le comité départemental olympique et sportif, un colloque est organisé, à la filature de Lille cette semaine pour parler des violences contre les mineurs accueillies dans les accueils de loisirs ou dans les clubs de sport. C'est un sujet de société, un sujet qui concerne malheureusement encore beaucoup trop de personnes. Prévenir plutôt que guérir, c'est véritablement l'objectif de ce colloque qui va se dérouler mercredi. Donc vous pourrez poser vos questions et témoigner au 05 53 53 82 82, que vous soyez professionnel, que vous soyez parent. Cette émission est la vôtre et si vous pouvez, vous ne pouvez pas passer en direct, 05 53 53 82 82, c'est le même numéro, c'est celui de notre WhatsApp.
0: Voilà, vous pouvez enregistrer un message vocal, là, on l'écoutera tout à l'heure pendant l'émission. À tout à l'heure, Sophie.
1: À tout à l'heure.
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0: Entrée au collège, gaspillage alimentaire et vacances scolaires. Les débats ne manquent pas le midi au sein du nouveau restaurant scolaire de Champs-Vinel. Julien Pelé a mangé sur place à côté de Marcel.
3: Bonjour, je m'appelle Marcel, je suis élève en CM2 à l'école Madeleine Bretou.
4: Bonjour Marcel.
3: Bonjour.
4: C'est bientôt les vacances scolaires. Quel bilan tu fais de ton année de CM2? Est-ce que ça s'est bien passé?
3: Oui, très bien.
4: Tu te sens d'attaque pour le collège?
3: Oui.
4: Où est-ce que tu vas aller au collège?
3: Je vais aller au collège Lorgaté, à Périgueux.
4: Tu l'as déjà visité?
3: Oui, deux fois.
4: Tu l'imagines comment, la vie de collégien?
3: Ça va. Déjà, on va se déplacer de cours en cours, alors qu'en primaire, on reste dans la même classe.
4: Ouais.
3: Les cours vont être plus précis, on va faire matière par matière, après les profs, mais sinon ça va.
4: Donc pas d'appréhension pour le collège?
3: Non.
4: Là t'es élève en CM2 à Champs-Vinel et tu fais partie d'un groupe de travail ou de réflexion, appelons-le comme on veut, un think tank qui s'appelle la commission cantine. Ça sert à quoi la commission cantine?
3: Ça sert par exemple à moins gaspiller, à dire aux gens de moins gaspiller pour que d'autres personnes mangent et que pour que tout le monde ait assez à manger. On a instauré en fait, on est par des équipes et chaque jour il y a une équipe qui va aller parler à toutes les classes. Donc on va leur dire qu'il faut moins manger, ce qu'il faut faire pour ne pas en prendre trop si tu n'as pas faim ou pas.
4: D'accord. Et tu sens que le discours, il est compris par tes collègues ou il y a encore du chemin à faire?
3: Ça va, ça s'améliore de mieux en mieux là, depuis qu'on l'a commencé.
4: D'accord. Qu'est-ce que t'as mangé toi ce midi?
3: Du houmous, des légumes et du kiwi.
4: Et t'as tout fini?
3: Oui.
4: Sûr?
3: Oui.
4: T'as rien mis à la poubelle?
3: Non.
4: Même la peau du kiwi?
3: Si.
4: Ouais, d'accord. Et à la maison, tu fais attention au gaspillage alimentaire avec ta sœur, avec tes parents?
3: Oui.
4: Ou pas? Donc du coup, tu finis toujours ton assiette?
3: Le plus souvent.
4: Si je vérifie, tes parents vont me dire la même chose?
3: Ça dépend.
4: C'est bientôt les vacances? Qu'est-ce que tu fais toi? Est-ce que tu restes en Dordogne en vacances ou est-ce que tu bouges? Est-ce que t'as des...
3: Je bouge énormément.
4: Ah ouais? Genre tu vas où?
3: Partout. Partout en France.
4: Il y a un endroit que t'aimes bien particulièrement?
3: La Bretagne. Parce que mes papis, ils ont une très grande maison, c'est près de la mer. Je peux faire du surf, du bodyboard.
4: Cool. Tu me donneras l'adresse de tes grands-parents en Bretagne parce que j'adore le surf aussi et la natation. Merci Marcel.
0: Donc vous avez entendu, et la natation. Il est obligé de rappeler qu'il fait de la natation artistique, c'est
5: ouais,
0: fou.
5: Et qu'il a eu une médaille.
0: C'est ça. Je ne sais pas si les enfants applaudissent parce qu'il a montré sa médaille ou s'ils applaudissent leur camarade Marcel parce qu'il n'est pas
5: là. Il a dû leur dire allez-y, applaudissez.
0: Oui, c'est ça.
5: Plus de bruit.
0: On le connaît. Alors oui, on le redit, Julien Pelé est champion régional de natation artistique. Vous retrouvez le portrait de Marcel, élève de CM2 de Champs-Vinel, sur ici.fr en cliquant sur les gens d'ici. Et bientôt, vous découvrirez Raphaël. C'est le chef et gestionnaire du nouveau restaurant scolaire. Mais pour l'instant, voici Queen. 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

0: Queen sur votre radio, ici Périgord, il est 8h26. Dans un instant, on joue avec Sophie de Périgueux. À tout de suite.
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0: Il est 8h27, vous écoutez ici Périgord et tous les matins on joue ensemble. Notre candidate c'est Sophie de Périgueux. Bonjour Sophie.
5: Bonjour Benoît.
0: Bon, ça fait du bien ou pas cette baisse des températures là?
5: Ah oh oui, ça fait du bien ça.
0: Ouais.
5: On respire un peu mieux. Hein.
0: Ouais, c'était dur hein, la semaine dernière.
5: Ouais.
0: Bon, vous allez peut-être vous réfugier quand même au cinéma cette semaine, alors pas pour avoir la clim, mais pour éviter les averses, puisque ouais. Les averses sont de retour. Et j'ai 2 places à vous offrir justement pour aller au ciné jeudi après-midi, voir un film qui a été tourné à Istanbul, un documentaire absolument magnifique avec le réalisateur voyageur qui sera là pour échanger avec vous. Pour ça, je vous pose une question, quelle élection a eu lieu en Dordogne ce week-end? Est-ce que c'était l'élection Super Mamie Dordogne ou Mister France Dordogne?
5: C'est l'élection de Mister France.
0: Exactement. Samedi soir, Yann Gallo a été élu Mister France Dordogne. Il a 20 ans, il va représenter le département pour la finale régionale. Il est originaire de Montpon. Il a été repéré dans une fête de village dans la commune du Pizou. Le comité était présent pour cet événement-là. Ils l'ont dit, oh lui, il est beau gosse, on va le recruter pour l'élection de Mister France. Et ça a marché puisqu'il a été élu samedi soir. Vous retrouvez sa photo sur ici.fr. Il soutient une association pendant son élection, l'association Aliénor qui forme et remet gratuitement des chiens guides aux personnes aveugles. Vous retrouvez son interview aussi sur notre site internet. Bien joué Sophie.
5: Merci beaucoup Benoît.
0: C'est quoi le programme de la journée Sophie chez vous?
5: Cet après-midi, peut-être se reposer avec la clim à la maison ou sinon faire un petit tour en ville, enfin pour éviter la chaleur quand même.
0: Et bah voilà. Profitez bien Sophie, dites-moi quelle est la première radio en Dordogne?
5: C'est ici Périgord.
0: Bien joué, bonne journée.
5: Merci pareillement, au revoir.
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0: 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Vous restez avec nous. D'abord à la une de l'info d'ici ce matin, Louis de Bergevin.
6: Leur moto, c'est leur meilleur ami. On a rencontré ce week-end 2 des 5 femmes qui participaient à une course de moto tout-terrain à la Tour Blanche Cercle, un enduro. Romane et Lilou, il y avait 200 pilotes en tout, dont ces 2 véritables passionnés.
0: On y revient dans moins de 2 minutes, mais pour l'instant, tous les matins, on regarde ce qui se passe en France et dans le monde. C'est le 90 secondes d'ici Périgord, il est 8h30, présenté par Cyril Ardo-Redon.
6: Le bilan du soir de la finale de la Ligue des Champions augmente une nouvelle fois. 890 interpellations, 178 blessés chez les forces de l'ordre, dit Laurent Nunez, le ministre de l'Intérieur. Des débordements constatés dans 71 communes, dont Rennes, Grenoble ou encore Clermont-Ferrand. Après-midi et soirée plus calme, hier, 100 000 personnes rassemblées sur le Champ de Mars à Paris pour acclamer les joueurs, puis 40 000 supporters au Parc des Princes avec en plus un concert et un d'artifice, c'est à revoir en images sur ici.fr. Elle est introuvable depuis la sortie du collège vendredi. Liane, à 11 ans, a disparu à Fleurance dans le Gers, entre Bordeaux et Toulouse. Les images de vidéosurveillance la montrent entrée dans la voiture d'un homme qui a été placé en garde à vue. Hier, une battue a rassemblé plus de 300 personnes. Une proposition de loi devant les députés aujourd'hui dans le sillage de l'affaire Betarame et des scandales dans le périscolaire. Le texte prévoit d'allonger le délai de prescription du délit de non-dénonciation des violences sur mineurs. Les personnes qui travaillent avec des jeunes devront, elles, régulièrement présenter un certificat d'honorabilité. Des changements en ce 1er juin. Le SMIC augmente de 35 € net par mois, tout comme le salaire minimum des assistantes maternelles qui gagnent 55 centimes bruts de l'heure. C'est à lire sur ici.fr. Et puis en tennis, elle est la dernière française toujours engagée à Roland-Garros. Diane Paré, 92e mondiale, affrontera à 12h40 la polonaise Maya Kowalska, 114e mondial en 8e de finale. Merci Cyril Ardo-Redon. Et dans l'info d'ici, en Dordogne, plus de 200 motos tout-terrain ont tourné autour de la Tour Blanche-Cercle ce week-end. Une compétition nationale d'enduro était organisée dans cette commune du Périgord Vert avec 200 pilotes. Et parmi eux, seulement 5 femmes. Romane, Elie,

0: disponible. Et le mieux, c'est si vous êtes flexible, bien sûr, vous indiquez le mois souhaité, le nombre de jours et vous avez des propositions de trajet. Par exemple, un aller-retour Paris-Avignon à 50 euros, c'est quand même assez imbattable comme prix. Mais il faut être flexible ou avoir de la chance. Alors, est-ce que vous aussi, vous avez des bons plans pour voyager pas cher? Pensez à m'écrire. Mon mail, c'est parisideseconomies@radiofrance.com.
1: Merci beaucoup, Valère Coréard. Tous vos bons plans pouvoir d'achat à retrouver sur ici.fr. Voici Taylor Swift à 8h42, l'heure de vous souhaiter un très bon début de journée. À l'écoute d'ici Périgord.

0: Taylor Swift sur votre radio, ici Périgord, il est 8h46. L'événement d'ici, c'est un événement dédié à la lecture, avec notamment une finale des concours de lecture à voix haute d'enfants et adolescents. Ce sera dimanche au château de Montréal, à Issac. Bonjour Bertrand de Montferrand.
1: Bonjour.
0: Vous organisez cette nouvelle édition de Lire au château avec plusieurs auteurs qui seront là, notamment l'autrice Maïlys de Kerangal qui va présider ce jury. Ça veut dire que les jeunes, ils lisent encore finalement, Bernard ?
1: Eh ben, écoutez, oui, et ça donne des émotions. Et si nous faisons ça, c'est parce que l'année dernière, nous avons fait une première édition. Nous avons été tellement émus

0: voir des jeunes qui arrivaient à tirer le meilleur de très beaux textes, qu'on s'est dit, il faut absolument recommencer. Et nous le faisons cette année avec trois concours pour des jeunes, que ce soit le CP, CE1, le CM1, CM2 et le collège, et puis aussi pour des gens qui font ça en double, c'est-à-dire par exemple un petit enfant qui le fait avec son grand-père ou sa grand-mère. Et ça donne des résultats absolument extraordinaires. Et nous, dans l'après-midi, nous avons décidé de rajouter quelque chose, c'est de permettre à ces jeunes de discuter avec des auteurs et de leur poser toutes les questions qu'ils veulent. Pourquoi est-ce que tout d'un coup ils ont aimé la lecture, ces auteurs? Pourquoi est-ce que ils se sont mis à écrire? Pourquoi est-ce qu'ils ont envie de faire passer quelque chose? Et nous aurons deux grandes tables rondes, une table ronde avec des écrivains qui écrivent des romans, que ce soit Jean-Luc Aubardier, Guillemette de la Borie, Antoine Flandrin, bien sûr Maëlys de Kerangal et Michel Testu, qui est le président de l'Académie des Belles Lettres du Périgord. Et puis nous aurons aussi un certain nombre d'historiens, parce que nous avons beaucoup de très bons historiens en Périgord qui ont écrit, par exemple, sur l'histoire de Bergerac, sur des problèmes entre les protestants et catholiques qui ont été épouvantables, sur différentes périodes de notre histoire, comme la Seconde Guerre mondiale qui a été très compliquée. Et je trouve que c'est très intéressant que les jeunes puissent leur poser toutes les questions qu'ils ont envie de leur poser, vous voyez.
1: Alors vous, Bernard de Montferrand, vous avez sorti des ouvrages aussi sur la diplomatie, notamment puisque vous avez été ambassadeur, vous avez été aussi conseiller diplomatique d'Edouard Balladur quand il était Premier ministre. Vous avez donc beaucoup lu dans votre vie. Quelle est la dernière lecture qui vous a marqué, personnellement ?
0: Oh, moi, ce qui me marque toujours, ce sont les comptes rendus, ou plutôt les journaux que font les gens. Et j'ai lu récemment une admirable, c'est les carnets de Jean Zay, qui fut un très grand ministre avant la guerre, notamment qui s'occupait de l'éducation nationale et de la jeunesse. Et il a été mis en prison, et ce type raconte, qui avait une force de caractère extraordinaire, raconte comment tout d'un coup il se retrouve en prison et comment un homme seul réagit dans ce cas-là, dans une situation dramatique. Et c'est les sentiments de personnes qui écrivent souvent leur vie que je trouve très intéressant. Mais il y a des milliers d'autres sujets
1: bien sûr
0: qui me passionnent, bien entendu. Voilà. En tout cas, moi, j'aimerais beaucoup que cette émotion que nous avons ressentie l'année dernière, beaucoup puissent la ressentir aujourd'hui, parce que la lecture, c'est bien sûr une leçon de liberté, puisqu'on s'isole, on se met à entrer en contact avec quelque chose qui vous prend, et surtout ce sont à la fois des sentiments et des connaissances. Vous apprenez quelque chose et en même temps vous partagez des sentiments de joie, de peine, et ça, la vie sans ces sentiments-là, ça vaut, si j'ose dire, ça vaut pas la peine d'être vécu, quoi.
1: Et voilà. vous qui êtes un très bon orateur, Bernard de Montferrand, qu'est-ce que vous conseillez à ces enfants qui vont participer à ce concours de lecture? Comment se préparer au mieux d'ici dimanche?
0: Écoutez, alors moi je vous prépare ça avec le comité des fêtes d'ISSA, qui est très actif et qui fait plein de choses. Donc ce que nous avons envie de leur dire, c'est restez vous-même. À travers la lecture d'un beau texte, essayez de vous trouver, de bien vous sentir vous-même. Et c'est ça qui est important, c'est que la personnalité d'un jeune comme ça s'affirme grâce à la lecture, en se frottant à des personnages qui ont eu peut-être une expérience plus forte qu'eux, mais qui leur apportent une expérience humaine qui sera peut-être la force la plus grande qu'ils auront dans leur vie, vous voyez.
1: Et la finale de ces concours de lecture à voix haute, c'est au Château de Montréal, à Issac, ce dimanche, à travers la deuxième édition de Lire au Château, avec en plus des lectures à deux voix, ça ce sera à 13h30, et des rencontres, débats l'après-midi, avec notamment la présence de Maëlys de Kerangal, présidente du jury, et d'autres auteurs invité pour cette nouvelle édition. Il y aura également des jeux anciens et vous pourrez vous restaurer sur place. Merci beaucoup Bernard de Montferrand d'avoir été notre invité ce matin. On vous souhaite une belle édition dimanche à Issac.
0: Merci infiniment à vous. Au revoir.
1: Au revoir, à très bientôt sur votre radio ici Périgord. Voici Renaud, Marche à l'ombre à 8h52 avant de parler santé dans un instant. À tout de suite.
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0: Renaud marche à l'ombre sur votre radio. Ici Périgord, il est 8h55, l'heure de parler santé chaque matin avec notre médecin, c'est le docteur Kierzek qui nous rejoint avec une question pratique. Aujourd'hui, les veines sur le front, est-ce qu'elles sont inquiétantes? Bonjour docteur.
1: Bonjour à tous. Oui, on va parler d'un petit souci esthétique qui embête pas mal de monde, surtout quand on commence à, disons, prendre un peu de bouteille. Je veux parler de ces veines visibles sur le front, vous savez, ces petites lignes bleutées qui se dessinent au-dessus des sourcils et qui vous donnent l'air parfois d'une carte routière. Alors d'abord, rassurez-vous, dans l'immense majorité des cas, ces veines frontales sont totalement bénignes. Ce ne sont pas des varices du cerveau, rien à voir. C'est juste que votre peau, avec l'âge, elle s'amincit, elle perd en collagène. Du coup, les petits vaisseaux sanguins qui étaient dessous et qui étaient discrets deviennent plus visibles. C'est un peu comme si votre front passait en mode transparent. Ajoutez à ça une peau claire, une exposition au soleil, ça fragilise les vaisseaux, ou encore un coup de chaud ou d'émotion qui les fait gonfler temporairement, et voilà votre front décoré de ces racines de la vie, comme on dit gentiment. Mais attention, si la veine devient soudainement très grosse, dure, douloureuse, ou si elle bat de manière un peu pulsatile, anormalement, là bien sûr faut consulter. Ça peut être une thrombose ou un anévrisme artério-veineux superficiel, mais rassurez-vous, c'est rarissime, on parle de quelques cas par an, donc pas de panique.
0: Et est-ce qu'on peut les faire disparaître sans chirurgie ?
1: Il existe des traitements très efficaces et peu invasifs. Le plus courant, c'est le laser vasculaire. Le principe, on envoie un flash de lumière, un peu comme l'épilation définitive. Ça va chauffer la veine. Elle se rétracte et disparaît en quelques semaines. Ça picote un peu sur le moment, mais pas de gros bobos. Ensuite, on met de la crème solaire, très haute protection pendant plusieurs mois, car le soleil peut faire revenir les veines. Autre option, plus rare, la sclérothérapie. On injecte un produit qui colle la veine. Donc, c'est à l'intérieur de la veine. Elle va se transformer en un filament inoffensif et elle se fait absorbé par le corps finalement. Sur le front, c'est plus délicat, mais on peut faire ça dans les jambes. Mais sur le front, c'est possible aussi, et c'est réservé aux cas un peu rebelles. Et bien sûr, il y a des solutions préventives. Protéger son front du soleil. Oui, il y a la crème solaire, mais il y a aussi le chapeau. C'est le meilleur moyen de protéger contre les rayons ultraviolets. Bien hydrater sa peau et éviter les écarts de température trop brusques, genre sauna suivi de la douche glacée. Là, vos vaisseaux n'aiment pas du tout. Et maintenant, un petit conseil. Si ces veines ne vous gênent pas vraiment, ne les traitez pas. Elles font partie de votre histoire finalement. C'est votre corps qui raconte sa vie avec ses petites rides, ses petits réseaux bleutés. Et franchement, mieux vaut un front bien veiné qu'un front lifté façon ballon de baudruche, non, vous savez, sans expression aucune. Allez, d'ici là, portez-vous bien.
0: Merci beaucoup, docteur Kierzek, tous vos conseils santé à retrouver sur ici.fr. Ici matin, c'est terminé pour aujourd'hui. On se retrouve demain matin dès 6h à la radio et dès 6h30 à la télé. D'ici là, très bonne journée, salut.
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0: Il est 8h58, vous écoutez ici Périgord, on va se retrouver demain matin dès 6h à la radio, dès 6h30 à la télé. À l'écho d'ici à 7h20, on va tout vous dire sur une cérémonie de récompense qui est organisée à Périgueux pour récompenser des entreprises. On va parler économie demain matin, ce sera à 7h20 et puis on vous dira tout également sur des idées de sortie, des spectacles à ne pas manquer évidemment en partenariat avec votre radio ici Périgord, avec plein de cadeaux. On fêtera aussi l'anniversaire de Maïté, on lui rendra hommage demain, c'est le jour de la naissance de Maïté. Donc on rendra hommage à Maïté demain avec l'extrait des anguilles, évidemment, dès 6h à la radio. Bonjour Sophie Vasseur.
9: J'adore ce que vous racontez. Bonjour Benoît, bonjour à toutes et à tous. Parce qu'hier, nous parlions en famille de Maïté, des anguilles et du sanglier.
0: Ah oui, oui, oui.
9: Il y a aussi l'épisode du sanglier.
0: Et le burger énorme. Le burger, j'ai essayé de le reproduire avec des copains, c'est immangeable. Il y en a pour 32.
9: Marie est chasseur et quand elle plaque le sanglier, et non pas le cendrier, qu'elle découpe, qu'elle dépaisse.
0: Oh là là, mais quelle horreur. Mais qu'est-ce qu'on l'aimait, Maïté. On en parle demain matin. Bon, d'ici là, un sujet important dans quelques instants dans le magazine Bienvenue chez vous, Sophie.
9: Le sport et l'animation sont souvent synonymes de partage, d'éducation et de dépassement de soi. Mais ce sont des espaces qui ne sont pas toujours à l'abri des violences, qu'elles soient verbales, psychologiques, physiques ou sexuelles. Comment prévenir ces situations? Quels outils existent pour les professionnels et les bénévoles? Comment construire des environnements réellement sécurisants pour tous? À l'occasion de la deuxième édition du colloque pratique éthique organisé le 9 juin prochain à Périgueux, eh bien, nous allons nous intéresser à ces enjeux majeur avec nos invités, éducateurs sportifs, animateurs professionnels.
0: Rendez-vous juste après les infos.
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9: Merci d'écouter Ici Périgord, il est 9h. Info, Louis de Bergevin.
10: Ce matin, il n'y a plus de pharmacie en centre-ville de Sarlat. Les deux qui étaient installés ont fermé ce week-end. Les fonds de commerce ont été rachetés par une autre pharmacie. Pharmacie qui est située en périphérie. Marie-Astrid Guégan, vous avez rencontré des habitants du centre-ville qui se demandent désormais comment ils vont faire.
11: Bernadette discute avec ses copines en terrasse, juste en face de sa pharmacie, celle de la Boétie.
12: On est du troisième âge bien tassé. On a besoin d'une pharmacie centre-ville. J'ai choisi cette maison parce qu'elle est au centre-ville et que je peux tout faire à pied. Ça me désarçonne, je sais pas quoi faire. C'est pour ça que je suis en colère. Je vais essayer de marcher à pied, mais ça me fait 3 km aller-retour. Hein.
13: Une canne ne suffira pas, il faudra en prendre deux.
11: La mère de Dominique, elle ne pourra plus acheter ses médicaments elle-même. C'est sa fille qui ira pour elle.
14: On a déjà fermé la maternité, donc il n'y a déjà plus de jeunes d'enfants qui naissent à Sarlat. Maintenant, les vieux ne pourront plus se servir en ville. Alors, on fait quoi de Sarlat ? Un musée.
11: Une porte d'immeuble s'ouvre. Benoît sort promener ses deux cavaliers King Charles.
15: Moi qui travaille dans la cuisine, souvent je me brûle ou je me coupe. C'est juste à côté. Pour nous, de les prendre, ça va vite. Pour les chiens aussi.
11: La pharmacie avait un petit rayon produits vétérinaires.
15: Vraiment, c'est chiant.
11: Ça fait 6 ans que le pharmacien Michel Mini cherche un repreneur. À 69 ans, il a fini par accepter de vendre juste le fonds de commerce pour enfin partir à la retraite.
16: Moi, je suis content de partir en retraite parce qu'il faut que je profite un peu de ma vie. Je suis en très bonne santé pour l'instant. Par contre, j'ai un peu le cœur serré vis-à-vis d'abandonner ma clientèle.
11: Il est quand même rassuré que ses salariés puissent continuer à conseiller ses clients dans une des pharmacies en dehors du centre-ville.
10: La gérante d'une des trois pharmacies en périphérie de Sarlat explique que c'est impossible de trouver un professionnel prêt à s'installer tout seul dans une petite officine de centre-ville. Le maire de Sarlat, Basile Fagnier, lui dit qu'il étudie les possibilités de déposer un recours contre cette décision de racheter les fonds de commerce et de fermer les pharmacies du centre-ville. Il était notre invité ce matin. Basile Fagnier qui a aussi annoncé sur l'antenne d'ici Périgord qu'il allait quitter son parti Les Républicains dont il était le président en Dordogne. Il estime que les dirigeants ne sont pas à la hauteur, c'est ce qu'il nous a dit.
17: Je pense que ce parti comporte des élus de qualité, des élus locaux, des personnes qui ont exercé des responsabilités. Mais aujourd'hui, je n'en vois pas un seul qui est à la hauteur des problèmes et des crises que rencontre le pays. Je n'irai pour autant nulle part ailleurs. Je pense que toute la classe politique française est confrontée à une crise très grave. Vous parliez du problème du service public qui est gravissime. Il y a aussi une crise économique. Il y a partout des problèmes d'insécurité qui galopent.
10: Et alors, pour revenir aux Républicains, c'est quoi dans le parti, concrètement, ce qui vous déçoit ce matin ?
17: Ce qui me déçoit, c'est pas tant les Républicains que la classe politique telle qu'elle est en train d'évoluer. Je pense que face à la gravité des problèmes que traverse le pays, aucun homme politique, aucune femme politique aujourd'hui ne me paraît être en capacité de régler ces problèmes.
10: Basile Fagnier qui soutient quand même son adjoint à la mairie, Mathieu Bru, candidat à la présidence des Républicains en Dordogne. L'élection se tiendra dans un peu plus d'une semaine. Ces Périgordins ont eu des grosses galères de train hier. Ils étaient partis de Périgueux à 16h30, direction Paris. Ils ne sont finalement arrivés dans la capitale qu'à 3h30 du matin. C'est le train Limoges-Paris qui est resté en rade du côté d'Étampes. Ils ont donc dû être transbordés dans un autre train. C'est pour ça que les passagers ne sont arrivés à Paris qu'en milieu de nuit. Il a été transporté à l'hôpital de Bordeaux au service des grands brûlés. Ce chef cuistot a été gravement blessé hier midi en préparant un limoncello à l'hôtel-restaurant des Eizi. C'est le co-gérant qui a été touché alors qu'une flamme s'est formée et s'est propagée à son t-shirt. On ne sait pas exactement pourquoi son t-shirt a pris feu, pourquoi cette flamme s'est formée. Il a été brûlé au visage, au thorax et aux avant-bras sur 20 à 30% de son corps. C'est son compagnon qui est copropriétaire de l'établissement qui a tenté de l'aider. Lui a été plus légèrement blessé. Les pompiers l'ont conduit à l'hôpital de Sarlat. Le club de rugby de Vert a perdu son 8e de finale aller hier en fédéral 2, défaite 23 à 15 à domicile contre le 4 Corbière. Le match retour, ça sera dimanche prochain. Les Vernois, cette fois, se déplaceront dans l'Aude. Nontron et l'Union Saint-Astier-Neuvic ont aussi perdu hier et c'est la fin de leur saison. Ils étaient encore en lice pour les phases finales de fédéral 3 en 8e de finale. Lucerne s'est incliné contre le club de la capitale Paris 15. Des défaite 24 à 16. Nontron, de son côté, a été battu par Clichy d'une seule petite pénalité manquée en fin de match. Défaite donc 21 à 19. Les deux clubs qui ont quand même déjà obtenu leur montée en Fédéral 2 la saison prochaine.
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10: Et la météo, aujourd'hui Sophie, ça change hein, de la semaine dernière, il fait beaucoup moins chaud.
9: On respire, c'est vraiment le sous-titre de cette météo qui a débuté sous un ciel bien nuageux. Les éclaircies vont prendre le pas, le soleil va dominer cet après-midi avec un peu de vent et des températures maximales qu'on apprécie à leur juste valeur puisqu'elles sont 10 degrés au-dessous des températures de la semaine dernière, 26 à 28 degrés pour les maximales. Pour le moment il fait 22 à Périgueux, 20 degrés si vous êtes à Nontron, 22 degrés à Montpon-Ménestérol, ou encore 22 degrés au Bugue, 21 degrés à Salignac-Aivig. Si vous êtes sur les routes, gardez bien vos distances de sécurité respectées. Les limitations de vitesse, appelez-nous si vous constatez une difficulté au 05 53 53 82 82. Louis, nous vous retrouvons dans une heure pour d'autres informations.
10: À tout à l'heure.
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9: Une chanson qui fut un immense succès des années 80, qui a suscité quelques polémiques et reste un grand standard. Michel Sardou, Être une femme. Dans

0: être une femme, Michel Sardou.
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0: Aujourd'hui, dans votre magazine Bienvenue chez vous, nous parlons d'un sujet qui concerne l'ensemble du monde sportif et de l'animation, la prévention des violences. Face à des situations qui restent parfois invisibles ou difficiles à identifier, de nombreux acteurs se mobilisent pour faire évoluer les pratiques. À l'occasion de la deuxième édition du colloque Pratique éthique, organisé le 9 juin prochain à Périgueux, par le SDGIES et le CDOS24, et on va décrypter ces acronymes, nous allons nous intéresser à ces enjeux majeur. Pour en parler, nous recevons Mathilde Sotte, conseillère jeunesse au service départemental jeunesse et sport, qui réunit professionnels, bénévoles et élus autour de cette thématique essentielle. Bonjour Mathilde.
3: Bonjour.
0: Donc vous allez nous expliquer ces acronymes et ensuite on
3: avec
0: en parle
3: plaisir.
0: Plus, d'accord, le SDJES.
3: Alors le service départemental à la jeunesse, à l'engagement et au sport. C'est un service de l'État qui est rattaché à l'éducation nationale pour certaines missions qui est sous l'autorité de Madame la préfète. Et notre travail, c'est d'accompagner toutes les initiatives en Dordogne liées à la jeunesse, à la vie associative et au sport.
0: Et le CDOS, c'est le Comité départemental olympique
3: et sportif, qui est une association.
0: Alors, il faut comprendre les violences dans le sport et l'animation, dont on entend malheureusement parler très régulièrement au travers d'affaires toutes plus horrifiantes les unes que les autres. Quand on parle de violences dans le sport et l'animation, de quoi parle-t-on exactement, Mathilde ?
3: Alors, on parle de différentes violences. D'abord, il faut se dire que les éducateurs sportifs et les animateurs et animatrices sont en première ligne avec les enfants pour repérer les violences que les enfants peuvent vivre chez eux, à l'extérieur, à l'école. Donc l'idée, c'est de pouvoir leur donner des billes pour repérer les signes chez les enfants et pouvoir signaler. Et puis, il peut y avoir effectivement des violences au sein des structures, donc les accueils collectifs de mineurs ou les clubs, qui peuvent être liées soit aux professionnels, mais ça peut être aussi entre jeunes. Donc on parle de tout type de violences. Ça peut être des violences verbales, des humiliations, ça peut être des insultes. Parfois ce qu'on appelle des violences ordinaires, qui ne nous paraissent pas être des violences, mais qui en sont. Voilà, l'idée c'est de pouvoir repérer tout ça pour pouvoir agir.
0: Alors justement, on a tendance, et vous le signalez bien Mathilde, à réduire ces violences aux seules agressions physiques ou sexuelles. Les formes de violences les plus fréquemment rencontrées sur le terrain sont lesquelles ?
3: Alors on a de tout, mais effectivement on va avoir souvent
0: On parle de la Dordogne, hein, c'est votre terrain justement.
3: C'est ça, on va souvent avoir des postures pédagogiques qui sont inadaptées. Donc effectivement on va avoir, vous savez, souvent on va pouvoir dire bon, on a toujours fait comme ça, ou on a toujours entraîné de cette manière-là, c'était pas méchant, c'était... Et finalement on sait que ça peut avoir de lourdes conséquences quand c'est répété, quand c'est plusieurs fois, quand ça vient de différentes personnes, et surtout, c'est banalisé. Donc, ça veut dire que c'est aussi l'exemple qu'on donne aux enfants, qu'on donne aux mineurs. On peut se parler de cette manière-là. Et l'idée là, et l'idée aussi avec le colloque, c'est d'affirmer qu'on est sur une tolérance zéro.
0: Et ça, c'est très important. Pourquoi certains comportements sont-ils tant banalisé ou minimisé pendant des années? Question d'éducation, question de société.
3: Oui, et puis on a toujours fait de cette manière-là, de manière collective. On le voit nous sur les enquêtes qu'on peut mener, les enquêtes administratives. Finalement, tout le monde accepte. Donc, peut-être que moi individuellement, je pourrais réagir et me dire qu'il y a quelque chose d'anormal. Mais si tout le collectif autour accepte, c'est peut-être que finalement ça doit se passer comme ça. Donc l'idée, c'est bien de se dire là que collectivement, on doit réagir et on doit avoir les solutions.
0: Nous allons parler avec vous aujourd'hui de ces violences dans le sport et l'animation, souvent synonymes de partage, d'éducation et de dépassement de soi. C'est cela qui doit primer grâce à vous, Mathilde Sotte. Je rappelle que vous êtes conseillère jeunesse au service départemental jeunesse et sport. Vous êtes là parce que un colloque est organisé très prochainement le 9 juin à la Filature à Périgueux pour parler de ces enjeux qui sont véritablement majeur, hein, puisqu'il concerne ceux qui feront la société de demain. Nous accueillerons également Chloé dans quelques minutes, qui est éducatrice sportive. On l'attendait avec beaucoup d'impatience, le nouveau Mylène Farmer. C'est à qui le tour ?

0: C'est à qui le tour, c'est Mylène Farmer avec vous et ici Périgord. Nous parlons aujourd'hui des violences qu'on peut éviter grâce à la prévention dans le milieu éducatif et sportif.
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0: Comprendre les violences dans le sport et l'animation, c'est aussi les éviter. Et c'est pour cela qu'il y a un colloque organisé, deuxième du nom, le 9 juin prochain à Périgueux, par le service départemental à la jeunesse, à l'éducation et au sport de notre département et le comité départemental olympique et sportif qui est très mobilisé en Dordogne également. Des enjeux majeurs, on entend beaucoup d'affaires dans la presse nationale, à la radio, bien évidemment. Et aujourd'hui, l'idée, c'est prévenir plutôt que guérir. Il faut agir pour cela et former les personnels. Alors, former et accompagner des acteurs de terrain, Mathilde Sotte, vous qui êtes conseillère jeunesse au service départemental jeunesse et sport, c'est évidemment essentiel.
2: Exactement. On a un plan départemental de lutte contre les violences qui est piloté par le SDJUS, mais avec le CDOS, donc le Comité départemental olympique et sportif, qui est très moteur. Et plusieurs actions sont mises en place dans le cadre de ce plan-là. On a notamment la formation des éducateurs professionnels grâce aussi à Profession Sport Loisirs. On a aussi de la sensibilisation de dirigeants. En fait, on sait que les clubs sont animés aujourd'hui beaucoup par des bénévoles qui donnent déjà beaucoup de leur temps, beaucoup de leur énergie. Et c'est vrai que cette thématique-là, elle n'est pas forcément facile à appréhender quand on est bénévole selon son parcours. Donc l'idée, c'est aussi via ce plan-là et grâce au CDOS de pouvoir sensibiliser, informer, former l'ensemble des éducateurs et éducatrices.
0: Et justement, au téléphone, une éducatrice sportive patiente sagement, c'est Chloé Gaillard. Bonjour Chloé.
3: Bonjour.
0: Alors Chloé, vous vous entraînez au club de handball de Coulonnier-Chamiers?
3: Oui, c'est ça.
0: Et vous êtes inscrite sur le colloque, sur les ateliers, comment signaler les violences éducatives ordinaires. Racontez-nous exactement votre position et votre action au quotidien dans ce domaine.
3: Alors déjà, moi, au sein du club de handball, je suis éducatrice d'une équipe, donc les 6-8 ans. Et je m'occupe également des jeunes arbitres. Donc pour moi, c'est essentiel de pouvoir protéger la pratique des jeunes au quotidien.
0: Comment faites-vous concrètement?
3: Alors déjà, c'est passé par un service civique que j'ai réalisé au comité olympique et sportif. Et après, c'est par des formations ou justement une participation au colloque pour en apprendre, pour apprendre de nouvelles choses ou de nouvelles techniques pour former et protéger les jeunes.
0: Quelles sont ces techniques?
3: Ça va être de repérer les signes ou les signaux d'alerte que peuvent montrer les jeunes. Pour, en tant qu'éducateur, se poser des questions et essayer de repérer les jeunes qui peuvent potentiellement subir des violences.
0: Mais vous parlez de ces signes, quels sont ces signes?
3: Ça peut être un isolement soudain d'un jeune, un jeune qui devient agressif sans raison, par exemple, un jeune qu'on ne voit plus, qui justement ne vient plus pratiquer.
0: Oui, à l'entraînement.
3: Oui, voilà, c'est ça. Des jeunes qui s'isolent, qui fuient la pratique. Des jeunes qui vont potentiellement se mutiler ou se être dans le silence.
0: Comment vous gérez ces situations quand vous les repérez, Chloé?
3: C'est déjà en parler entre dirigeants du club de pas rester seul là-dessus. Et se dire que vaut mieux travailler en équipe pour protéger encore plus le jeune et essayer d'agir ensemble.
0: Agir ensemble, c'est très important, hein, Mathilde.
2: Exactement. C'est ne pas rester seul. Je pense que c'est vraiment la phrase clé. C'est encore une fois pas évident de savoir réagir face à cette situation. Donc la première des choses, c'est de pouvoir anticiper. Souvent, on va avoir des clubs qui n'ont pas forcément anticipé. Et puis, lorsqu'un signalement ou une situation arrive, on ne sait pas vraiment quoi faire. Donc ça va être ça. Pourquoi pas désigner une personne ressource dans la structure qui va être vraiment identifiée comme étant ressource et pouvoir aller la solliciter directement. Et puis, connaître tous les acteurs qu'il peut y avoir, notamment en Dordogne. C'est aussi l'enjeu là, du colloque. C'est faire connaître l'ensemble des associations et des institutions qui peuvent aider.
0: Chloé Gaillard, je rappelle que vous êtes éducatrice. Hein, vous entraînez au club de handball de Coulonnier-Chamiers. Vous vous sentez suffisamment armée pour repérer, gérer ces situations de violence?
3: Je dirais pas que je suis parfaitement armée, mais le fait d'avoir fait un service civique au comité olympique et encadré justement des actions en ce sens et avoir fait une formation avec Profession Sport, ben ça m'aide à être plus attentive et enfin, je l'étais déjà avant, mais c'est vrai que faire une formation dans ce domaine-là nous questionne énormément et nous amène à être très attentifs au quotidien dans notre pratique.
0: On vous souhaite de beaux matchs à venir, un bel entraînement. Merci pour votre témoignage, Chloé Gaillard. Je rappelle que vous êtes actuellement éducatrice sportive et que vous entraînez le club de handball de Coulonnier-Chamiers. Les 6-8 ans, on parle aujourd'hui des pratiques dans le sport. Hein, comment prévenir les violences avant qu'elles n'apparaissent? C'est vraiment l'objet d'ailleurs d'un colloque qui est organisé le 9 juin prochain à la Filature, à Périgueux.
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4: Je ne m'étais pas rendu compte à quel point le Bordelais est bordelais, quoi. Moi, mes papiers sont rangés dans la technique du tas. 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

0: Maggie Rae à la voix écossaise pour ce titre culte de Michael Field, Moonlight Shadow.
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0: Nous parlons aujourd'hui d'un sujet très important, les pratiques éthiques dans le milieu éducatif et sportif. Ensemble contre les violences dans le sport et l'animation, c'est le slogan choisi pour un colloque qui se déroule, deuxième du nom, qui s'appelle Pratiques éthiques consacrées à la lutte contre les violences dans le sport et l'animation, mardi 9 juin prochain, toute la journée, de 9h à 16h. C'est un véritable enjeu que de lutter contre ces violences dans le sport, qui ne sont pas toujours sexuelles et physiques, mais qui peuvent être liées à des pratiques quotidiennes. Pratiques qu'on a toujours exercées comme étant normales, standardisées et qui font beaucoup de mal. Nous recevons Mathilde Sotte pour nous parler de ce sujet essentiel en studio. Vous pouvez nous poser des questions, mais aussi témoigner, nous raconter comment se passe l'entraînement pour votre fils, votre fille, votre petite-fils, votre petit-fils. Vous avez peut-être vous-même été confronté à des violences ordinaires dans le milieu éducatif et sportif en tant qu'enfant ou pour vos enfants. Alors, quand on parle de violence, on parle évidemment d'un sujet très large. Mathilde, conseillère jeunesse au service départemental jeunesse et sport. Le tout, c'est évidemment de prévenir grâce à des ateliers, offrir des réponses concrètes à des problématiques actuelles. Le programme prévoit justement plusieurs ateliers thématiques. Apprendre à prévenir les violences avant même qu'elles n'apparaissent, c'est essentiel.
3: Exactement. En fait, on aura des temps pléniers pour comprendre les mécanismes de la violence, pour savoir repérer les signaux. Et puis après, on a proposé 4 ateliers thématiques professionnels d'échange, en fait, qui correspondent aux besoins qui ont été exprimés par les éducateurs, éducatrices et animateurs, animatrices. D'abord, un premier atelier sur savoir signaler. En fait, il y a plusieurs procédures de signalement. Il y a du judiciaire, il y a de l'administratif, il peut y avoir du disciplinaire ou une procédure employeur. Donc l'idée, c'est de faire un petit peu le point sur tout ça et de clarifier tout ça. Et puis après, on a des ateliers sur les usages du numérique. On sait aussi que les violences peuvent arriver par des réseaux sociaux, par des messageries. Sur les addictions sont aussi à l'origine de formes de violence. Et puis, un atelier sur les violences éducatives ordinaires. En tout cas, ces ateliers doivent permettre de prendre un peu de recul et de s'interroger sur les pratiques dans les clubs et les accueils collectifs de mineurs.
0: Alors ça, c'est sur le papier. L'idée, c'est évidemment la pratique pendant une journée, hein, le 9 juin. Au quotidien, toute l'année, comment ça se passe ?
3: Au quotidien, ça veut dire qu'on espère en tout cas que ce colloque, il va permettre justement de se poser la question du quotidien et un exemple de prévention. Dans mon club, est-ce qu'on a bien mis en place toutes les règles de fonctionnement ? Est-ce qu'on les a bien diffusées à tout le monde ? Est-ce que c'est bien clair pour tout le monde ? Un exemple, l'utilisation des vestiaires. Un autre exemple, les transports. Est-ce qu'un éducateur ou un animateur peut transporter seul dans sa voiture un enfant pour le ramener, par exemple, après une pratique d'entraînement ?
0: Alors ça, c'est très très très courant. On a tous vécu l'éducateur trop sympa qui ramène les enfants après le match ou qui les emmène avant celui-ci.
3: Alors, et ça rend bien service. Et ils le font souvent parce que ça rend service et parce qu'on peut avoir des difficultés à aller chercher les enfants. Mais effectivement, là, l'idée, c'est de protéger aussi les éducateurs sur ces situations-là. On protège tout le monde. On protège les enfants et on protège les éducateurs en se disant que toutes ces situations qui isolent un jeune mineur avec un adulte, on va les éviter, on anticipe, on le pose dans un règlement intérieur et c'est connu de tous.
0: Les vestiaires ?
3: Les vestiaires, ça va être la même chose. On a des règles de fonctionnement des vestiaires où il va y avoir l'éducateur ne va pas rentrer dans les vestiaires, va frapper.
0: Même si c'est un garçon, dans les vestiaires des garçons.
3: Oui, on va vraiment organiser tout ce fonctionnement jusque dans les détails pour éviter les situations d'isolement.
0: Vous n'êtes jamais seul puisque vous écoutez ici Périgord. Vous avez un témoignage à partager avec nous à propos de l'entraînement sportif que vous avez peut-être vécu il y a des années, que vos enfants ont vécu, un témoignage quant aux pratiques et violences subies. Mais c'est le moment de partager pour prévenir. Là aussi, le témoignage fait beaucoup. 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Ça peut commencer par l'apprentissage.
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0: Vous cherchez un apprentissage dans le domaine de la santé. Le pôle Santé 24 du Greta CFA Aquitaine recrute actuellement plusieurs apprentis à Périgueux. Deux postes sont à pourvoir pour préparer la deuxième année du BTS SP3S, une formation dans les secteurs sanitaire et social, dès le mois de septembre 2026. Un autre poste est proposé pour préparer le diplôme d'état d'accompagnant éducatif et social à partir de novembre 2026, des métiers humains utiles et tournés vers l'accompagnement des personnes au quotidien. Alors pour candidater et obtenir plus d'informations, c'est très simple, il faut contacter le pôle santé 24 du Greta CFA Aquitaine. Vous trouvez toutes les infos concernant cette offre sur ici.fr ou au 05 53 53 82 82.
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0: Construire une culture du respect et de l'éthique, c'est aujourd'hui notre sujet dans votre magazine. Bienvenue chez vous. Les pratiques dans le sport, dans le milieu éducatif, sont-elles normales ? Oui, de plus en plus, parce que la prévention est mise en place et vous y participez.

0: cuisine, Renan Luce.
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0: Le 9 juin prochain, à la filature de Lille à Périgueux, toute la journée, un colloque accueille ceux qui voudront bien y participer, consacré aux violences dans le sport et l'animation, un sujet malheureusement de société dont on entend beaucoup parler. Eh bien, de nombreux acteurs du département se mobilisent pour changer les choses, et ce n'est pas nouveau. C'est la deuxième édition, et au quotidien, ce sont des pratiques qui sont évidemment mises en place, notamment grâce à Mathilde Sotte, qui est notre invitée aujourd'hui, qui fait partie d'une équipe. Elle n'est pas seule, hein. C'est d'ailleurs évidemment l'objet de ces luttes, hein. C'est que vous êtes, vous, conseillère jeunesse au service départemental jeunesse et sport du département. Vous agissez en équipe, hein. C'est un réseau qui Exactement. Peut faire changer les choses, hein. Un bâton qu'on se passe comme un relais sportif.
3: Exactement, on a une vraie belle dynamique en Dordogne, notamment autour du colloque, mais pas que. Pour vous dire, donner un exemple, on s'est réunis depuis le mois de décembre tous les mois, une fois par mois, pour préparer l'organisation et l'animation du colloque. Donc on a la maison de protection des familles de la gendarmerie qui travaille avec nous, la déléguée aux droits des femmes, la ville de Périgueux qui met à disposition le lieu, la filature, le conseil départemental, et puis les associations, le GDOS en premier lieu, profession sport loisirs, mais aussi France Victime, parce qu'il faut savoir orienter une victime et qu'elle puisse être accompagnée. Addiction France, les Francas qui nous ont rejoints et qui travaillent sur les violences éducatives ordinaires sur ce colloque. Enfin voilà, on a vraiment une... J'en oublie et je suis désolée si j'en oublie, mais on a une belle dynamique collective.
0: Ça c'est chouette, construire une culture du respect et de l'éthique, ça se fait en équipe. On accueille Patrick de Vergirac. Bonjour Patrick.
4: Bonjour madame et bonjour messieurs dames. Voilà. Alors moi j'ai été enseignant en élémentaire, en primaire, et j'ai été confronté à par exemple à la piscine. Il y avait un vestiaire garçon, un vestiaire fille. Donc on y allait à deux collègues, un homme et une femme. Donc déjà il faut qu'on soit un homme et une femme, ce qui n'est pas toujours le cas. Et comme ma collègue a été absente, eh bien je me suis confronté au fait que je ne suis pas rentré dans les vestiaires des filles. C'est pas bien parce que je ne peux pas surveiller, mais j'ai préféré qu'on me dise vous n'avez pas bien surveillé plutôt que vous êtes rentré dans le vestiaire des filles. Une deuxième chose, j'ai fait des remplacements, et quand j'étais en maternelle, chez les petits, il y a le dortoir, on m'a dit les hommes ne font pas le dortoir. Alors je vous avoue que j'ai été un peu choqué, parce que ça veut dire qu'il faut un statut pour les hommes sont dispensés de dortoir, de surveillance de cours, pourquoi pas, hein, pendant ce temps-là je prends un livre, hein, ou je fais autre chose. Mais on fait quoi? C'est compliqué. Et ma femme qui était enseignante ne se posait pas ce genre de questions. En tout cas, autrefois, parce que c'est vrai que ça surtourne, ça concerne beaucoup les hommes. C'est comme ça, c'est un fait, et c'est compliqué quand on est seul.
0: Mais aujourd'hui, vous ne pouvez pas, par exemple, être assistant d'éducation en internat si vous êtes un homme dans un dortoir de filles. L'inverse est possible. En revanche, une surveillante peut être surveillante de nuit pour des garçons. L'inverse n'est pas possible. Je vous laisse répondre, Mathilde.
3: Alors moi, je suis plutôt sur la réglementation hors éducation nationale. Donc c'est vrai que là, du coup, je m'engagerai pas à répondre pour l'éducation nationale.
0: Il me semble de ne pas me tromper en disant
3: ça. Ce que ça met en avant, effectivement, enfin, je reviens sur ça, c'est vraiment de pouvoir anticiper, peut-être essayer de voir si on peut être des binômes, en tout cas, c'est vraiment dans l'organisation, c'est dur, mais c'est ce que ça met vraiment en lumière, c'est de pouvoir anticiper ces situations où, effectivement, on va avoir une personne absente, bah, du coup, qui va prendre le relais.
0: Là, Patrick, vous vouliez dire ?
4: Alors, moi, je trouve ça quand même très bien qu'aujourd'hui on en parle, parce que il y a quelques années, beaucoup d'enseignants hommes se posaient des questions, mais il n'y avait rien parce que ça n'était pas le sujet. Et aujourd'hui, c'est bien qu'on en parle, parce que c'est en parlant qu'on risque de trouver des solutions. Mais ça va être compliqué, parce que les binômes, c'est bien gentil, mais qui va payer? Vous voyez ce que je veux dire? Concrètement, le nerf de la guerre, c'est quand même les sous. Et voilà. Moi, j'ai fait des colonies de vacances aussi. On fait comment, quoi, quand on est dans un groupe et mixte, on parle de ne pas être dans un vestiaire de filles, mais on peut avoir le même problème avec un vestiaire de garçons.
0: Absolument.
4: Voilà. Donc, on fait quoi? On est en binôme. Pourquoi pas? Moi, ça me gêne pas. C'est-à-dire qu'on est deux, c'est mieux, c'est plus sympa, on est plus efficace, et on n'a pas ce genre de problème. Mmh. Mais concrètement, si on fait ce genre de choses, va se passer le problème du coût.
3: C'est là du coup où je vous dis, nous on est aussi là, le SDJUS, en amont, c'est-à-dire que on est là pour accompagner tous les organisateurs. Vous parlez de colonies de vacances, des questions de ce type qui pourraient se poser. Le SDJUS est aussi une ressource pour préparer les séjours et pour bien mettre tout ça dans le projet pédagogique du séjour. On est aussi là en conseil et en accompagnement et pas forcément en contrôle.
0: Merci beaucoup à Patrick de Bergerac pour son formidable témoignage qui fait avancer le débat, les

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0: SS, Original Sin, le meilleur des années 80 sur votre radio, ici Périgord.
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0: C'est une émission importante aujourd'hui, comme tous les jours. Bienvenue chez vous, votre magazine consacré à notre vie quotidienne pour qu'elle soit meilleure ensemble, contre les violences dans le sport et l'animation. C'est le sujet abordé aujourd'hui avec notre invitée Mathilde Sotte, qui travaille pour le service départemental à la jeunesse, à l'éducation et au sport en Dordogne, qui organise un colloque pratique éthique. C'est la deuxième édition consacrée à la lutte contre les violences dans le sport et l'animation le 9 juin prochain. Mathilde, c'est important, c'est votre combat au quotidien parmi d'autres. Il y a tellement à faire et notre auditeur précédent nous disait, mais oui, les combats sont toujours bons à mener quand ils sont justes, mais le nerf de la guerre, c'est l'argent, et de l'argent, on en manque toujours pour mener la prévention, bien évidemment, vous œuvrez aussi pour cela. Alain est avec nous au téléphone pour terminer cette émission. Bonjour Alain.
2: Oui, bonjour mesdames, bonjour
0: messieurs. Nous vous écoutons rapidement, l'émission se termine Alain.
2: Oui, je sais bien. Alors, tout simplement, nous, c'est... je représente l'Amicale des éducateurs de football de la Dordogne. Et depuis une vingtaine d'années, on avait créé le Challenge Attitude Plus au niveau des clubs. Et ensuite, depuis une

0: dizaine d'années avec la DTN, la Direction Technique Nationale de Football, monsieur Patrick Pion, nous avons créé le carton vert Attitude Plus. Alors, en quoi il consiste? Tout simplement, pour à la fin des matchs, les parents, justement, on implique les parents qui offrent ou pas un carton vert Attitude Plus à un joueur de, ou une joueuse de l'équipe adverse. Et la magie aussi de ce carton vert, c'est l'arbitre qui peut aussi offrir un carton vert Attitude Plus à un joueur ou une joueuse. Donc l'équipe A peut repartir avec deux cartons verts et l'équipe B avec un par exemple. Et donc nous essayons de valoriser au mieux ces attitudes et tout au long de l'année, donc ça se met sur la feuille de match au même titre que les cartons jaunes et les cartons rouges. Comme vous avez compris, c'est l'inverse. Là, le carton vert c'est valorisé, le carton jaune et le rouge c'est sanctionné. Et encore hier par exemple, on essaye nous très modestement avec nos partenaires. On a trois aérodromes qui sont partenaires avec nous, l'aérodrome de Ribérac, l'aérodrome de Belvès et celui de Domsarla. Et pas plus tard que hier, il y avait six jeunes qui sont venus, qui ont été repérés dans qui ont obtenu 7-8 cartons verts l'année précédente et qui sont venus voler à l'aérodrome de Domsarla.
1: Merci beaucoup, Alain.
0: Donc c'était une très belle action.
1: Merci pour ce beau témoignage, Alain. L'émission se termine, mais le témoignage nous permet de garder le sourire parce que beaucoup de clubs agissent dans le bon sens et font beaucoup pour que les choses se passent bien, que les pratiques éthiques soient respectées. Mathilde Sotte, je vous laisse le mot de la fin pour nous dire tout sur cette deuxième édition du colloque pratique éthique en quelques mots.
2: Eh ben écoutez, elle est ouverte à toutes les personnes qui sont intéressées, les professionnels du sport et de l'animation, mais aussi les élus, les dirigeants de clubs. Toutes les personnes qui veulent travailler avec nous sur ce sujet sont les bienvenues.
1: On rappelle la date, l'horaire?
2: Le 9 juin à la Filature, à partir de 9h sur toute la journée, avec une proposition de déjeuner sur place.
1: Bon, ça,
2: et
1: c'est
2: un
1: sympa.
2: Espace ressources aussi qui sera disponible pour découvrir les acteurs locaux et des outils de prévention auprès des jeunes notamment.
1: Et bien évidemment, c'est gratuit.
2: Oui, bien sûr, c'est gratuit et ouvert à tous. Il faut juste nous dire votre participation via l'UCDOS ou via le SDJES.
1: Merci beaucoup Mathilde Sotte du service départemental à la jeunesse, à l'éducation et au sport. Vous êtes vous-même conseillère dans ce service. On remercie tous les acteurs de cette belle journée et qui font beaucoup pour le sport et les pratiques éthiques en Dordogne. Demain, tout autre sujet, troquet trop mortel, ce sera votre rendez-vous mensuel dont nous pourrons parler dans cette émission. Bienvenue chez vous, un rendez-vous qui aborde la fin de vie autrement. Imane et Claudio Capéo, chez toi.

0: retour de Slimane en duo avec Claudio Capeo. Chez toi, vous aimez vos animaux, vous les nourrissez comme il faut, mais attention, il ne faut pas faire n'importe quoi.
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0: Pierre Fabin, notre vétérinaire, nous donne les meilleurs conseils tous les jours sur cette antenne. On a tous déjà entendu cette phrase au sujet de nos animaux. S'ils le mangent avec autant d'appétit, c'est que ça doit être bon pour lui. Mais est-ce vraiment le cas ?
3: Et effectivement, on fait une énorme erreur d'interprétation. Nous, les humains, on goûte nos aliments avec des milliers de papilles. Le chien, lui, fonctionne presque uniquement à l'odeur. S'il sent de la graisse, du sucre et une odeur un peu forte, son cerveau lui dit d'avaler tout rond sans même prendre le temps de savourer. Il a très peu de récepteurs gustatifs comparés à nous. Donc l'équation, il aime ça, donc c'est sans danger. Ça ne fonctionne pas. Un chien est un carnivore opportuniste programmé par la nature pour engloutir tout ce qu'il trouve. Que ce soit de la litière pour chat, une charogne en forêt ou votre poulet rôti. C'est un véritable aspirateur sur pattes, pas un nutritionniste.
0: Donc son instinct naturel ne le protège pas du tout contre les poisons, les aliments toxiques de notre quotidien.
3: Et pas le moins du monde, et c'est justement ce qui remplit les cliniques vétérinaires. Prenez l'antigel pour voiture, qui traîne dans le garage par exemple, ça a un goût très sucré. Un chien ou un chat va le laper avec gourmandise, alors que c'est un poison foudroyant qui détruit ses reins en quelques heures. Pareil pour la tablette de chocolat assise sur la table basse, ou la grappe de raisin posée sur la nappe. Le chien va se régaler alors que le cacao attaque son cœur et le raisin détruit son système rénal. Il ne ressentira pas la toxicité avant plusieurs heures lors de la digestion. Et c'est le même problème avec les raticides qui sont en général très sucrés. Face à une odeur alléchante, son instinct de survie est tout simplement nul.
0: Au-delà des urgences avec les poisons, il y a la quantité. S'il réclame sans cesse à table, c'est qu'il a vraiment besoin de manger, non ?
3: Eh ben non, c'est de la pure gourmandise. Un chien n'a pas de bouton stop face aux aliments très riches. Vous lui donnez des restes de fromage, de charcuterie ou de pizza à chaque fois qu'il fait les grands yeux tristes et il mangera jusqu'à exploser. Le résultat direct de ce comportement, c'est l'obésité. Un chien obèse, c'est de l'arthrose en plus précoce et des années de vie en moins. C'est là qu'intervient votre rôle. Vous êtes l'adulte responsable. Vous êtes la seule barrière de sécurité de son estomac. L'astuce pratique, sécurisez vos poubelles, ne laissez absolument rien traîner sur les plans de travail et ne cédez jamais à table.
0: Merci Père Fabin pour ces bons conseils. On vous retrouve pour découvrir les autres et ceux qu'on n'a pas entendus sur ici.fr.
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0: En voilà, avec Abba et ici Périgord. Nous accueillons maintenant Marie-Dominique Privé. Bonjour Marie-Dominique.
1: Bonjour Sophie, bonjour à tous et donc bienvenue chez vous. Ce matin, on va parler de fierté locale et c'est une vraie fierté locale qu'ici Périgord va mettre en avant ce matin puisqu'on va parler de la Route des métiers d'art en Dordogne qui fête cette année ses 30 ans.
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1: Excellente matinée à vous, il est 10h. Les infos, Louis de Bergevin.
3: L'énorme galère de ces Périgourdins hier qui étaient dans le train pour Paris, partis à 16h30, ils ne sont arrivés qu'à 3h30 du matin. C'est le Limoges-Paris qui est tombé en panne à Étampes, dans l'Essonne. Ils ont dû aller dans un autre train, ça a pris du temps. C'est pour ça qu'ils ne sont donc arrivés qu'en milieu de nuit. Le cambrioleur a été attrapé parce qu'il portait une veste jaune fluo. Il a pourtant réussi à mener une trentaine de cambriolages en Dordogne et dans d'autres départements. Il n'était pas très discret avec sa veste réfléchissante. Cet homme de 47 ans a été interpellé vendredi dans le Bergeracois. L'habitant qui le voyait rôder dans son jardin a prévenu les gendarmes qui recherchaient justement un voleur en gilet jaune. Lui a été transporté à l'hôpital de Bordeaux au service des grands brûlés. Ce chef cuistot gravement blessé hier midi, il préparait un limoncello à l'hôtel-restaurant des Eizi. Quand une flamme s'est formée, s'est propagée à son t-shirt, on ne connaît pas la cause. Il a été brûlé au visage, au thorax et aux avant-bras sur 20 à 30% de son corps. C'est son compagnon copropriétaire de l'établissement qui a tenté de l'aider et qui a été plus légèrement blessé. Les pompiers l'ont conduit à l'hôpital de Sarlat.
1: Le président des Républicains en Dordogne quitte le parti LR.
3: Basile Fagnier l'a annoncé ce matin sur l'antenne d'ici Périgord. Il était notre invité. Il estime que les dirigeants ne sont pas à la hauteur, les dirigeants de son parti. Basile Fagnier qui soutient quand même son adjoint à la mairie, Mathieu Bru, candidat donc à la présidence des Républicains en Dordogne. L'élection se tiendra dans un peu plus d'une semaine. Il n'y a plus de pharmacie ce matin dans le centre-ville de Sarlat. Les deux officines qui étaient installées en ville ont fermé avant-hier. Il en reste donc trois dans la ville, mais tout en périphérie. C'est compliqué pour les habitants qui n'ont pas de voiture. Vous retrouvez d'ailleurs leur témoignage sur notre site ici.fr. L'agence régionale de santé qu'ici Périgord a contacté indique qu'elle ne peut pas imposer le maintien des pharmacies en centre-ville. Et le maire de la commune, Basile Fagnier, dit qu'il étudie la possibilité de faire un recours contre cette décision de fermer les pharmacies. La route départementale 1 à La Chapelle-Gonaguet près de Périgueux est totalement fermée à la circulation à partir d'aujourd'hui. Le conseil départemental est en train de refaire la chaussée sur le tronçon entre La Chapelle-Gonaguet et Chancelade. Des déviations sont mises en place. Ça devrait durer toute la semaine jusqu'à vendredi.
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3: Marie-Dominique, vous nous confirmez, on tourne la page de cette canicule là.
1: Oui, une journée comme on les aime aujourd'hui en ce début de semaine, ensoleillée mais pas trop chaud. La journée qui va débuter sous un ciel un petit peu nuageux, vous le constatez. Et puis les éclaircies vont s'élargir et le soleil sera bel et bien là cet après-midi. Ce qui est très agréable, c'est que les maximales, vous l'avez constaté, on a perdu quasiment 10 degrés.
3: Ah oui.
1: Des maximales attendues cet après-midi entre 26 et 28 degrés, 26 à Sarlat, Périgueux, Ribérac et Montpont, et 27 à Bergerac ou 26 encore à Montignac. Et pour plus d'infos, rendez-vous à 11h.
3: C'est ça, exactement.
1: Mais sans vous.
3: Ouais, ça sera sans moi.
1: Je vous dis à demain.
3: Bonne journée.
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1: Ça commence au piano, ça finit presque en frisson. Julien Clerc, voici Cœur de Rocker.

0: Cœur de rocker avec la voix de Julien Clerc.
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0: Et si, le temps d'un instant, vous poussiez la porte d'un atelier, là où les mains créent, où les matières prennent vie, là où 30 ans de passion ont tracé un chemin créatif, celui de la route des métiers d'art. Derrière chaque création, une histoire, derrière chaque geste, une transmission. Et je vous propose ce matin de partir à la rencontre de celles et ceux qui font vivre cet héritage. Myriam Moscovitch, bonjour.
3: Bonjour.
0: Vous êtes créatrice de bijoux MZ au Petit Montmartre à Bergerac. Oui. À vos côtés, Nathalie Legrand, relieuse à Périgueux et représentante élue à la Chambre des métiers et de l'artisanat. Bonjour.
4: Bonjour.
0: Et Caroline Gasser, chargée de développement économique à la Chambre des métiers d'art en Dordogne. Bienvenue à toutes
5: Bonjour.
0: Les trois. Et c'est un véritable voyage au cœur de l'artisanat que vous nous proposez entre émotion et excellence. Mais ce sera juste après Les Épines du cœur, le deuxième single extrait du nouvel album de Vanessa Paradis, écrit et composé par Étienne Dao.

0: Les épines du cœur, c'était Vanessa Paradis.
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0: Et aujourd'hui, ici Périgord met à l'honneur les savoir-faire périgourdin avec une édition toute particulière, La Route des Métiers d'Art fête ses 30 ans. Bonjour Caroline Gasseur.
2: Bonjour.
0: Vous êtes donc chargée du développement économique à la Chambre des Métiers d'Art en Dordogne. Et jeudi dernier, à Montignac-Lascaux, la CMA a lancé officiellement la 30e édition du carnet de route des métiers d'art en Dordogne. Un anniversaire symbolique à la hauteur, finalement, on peut le dire, de ces trois décennies consacrées à la valorisation des savoir-faire artisanaux du territoire. Elle est née comment, cette route ?
2: Donc, elle est née il y a 30 ans, justement, lors de cette soirée de lancement. On a voulu retracer un petit peu le parcours et nous avions la chance d'avoir un artisan qui était à la création, qui a posé la première pierre de cette route, qui était Georges Aston, un potier donc, du Périgord Nord. Donc, au début, c'était des artisans d'art, artistes, qui ont voulu, en fait, se valoriser autrement et qui voulaient, en fait, inciter les personnes à passer à la porte des ateliers. Donc, c'est parti d'un petit groupe, en fait, de petites réunions. Et voilà, et ça a grandi en 30 ans pour devenir cette belle route.
0: Et concrètement, qu'est-ce que cette route propose justement au public aujourd'hui ?
2: Alors, aujourd'hui, moi j'aime bien dire, c'est l'annuaire de nos pépites du territoire. Donc aujourd'hui, c'est un guide qui est imprimé à 20 000 exemplaires et distribué dans toute la Dordogne. Et dans ce guide papier, en fait, vous retrouvez les encarts des artisans. Et vous avez donc les adresses, vous avez quelques photos pour donner un petit peu envie. Mais le but, c'est de passer vraiment la porte des ateliers. Et vous avez le site internet qui est le miroir, en fait, de ce guide papier.
0: Et vous le dites parfaitement bien, Caroline, de passer la porte. C'est vrai que beaucoup de gens n'osent pas la franchir, cette porte. Et pourquoi ?
2: Mais quel dommage. Les artisans, ils attendent que ça en plus. Pourquoi ? Parce que je pense qu'il y a ce côté déjà, on n'ose pas déranger. Ils sont en pleine création. Et puis, il y a ce côté un peu élitiste où des fois, on se dit, oh, l'artisanat d'art, mais c'est cher, mais ça... Mais en fait, les artisans, aujourd'hui, comme j'aime bien dire cette phrase, bien sûr, ils ne sont pas là pour brader leur savoir-faire, mais ils le rendent accessible à tous, leur savoir-faire. Aujourd'hui, dans la conjoncture actuelle, surtout qui les impacte fortement, ils ont besoin du grand public. Donc, pour ce grand public, juste un coutelier, un céramiste par exemple va proposer peut-être des petites tasses expresso un petit peu plus petites à 15 euros, 10-15 euros. En fait, moi ce que j'aime bien, c'est avec un billet de 20 euros on arrive à trouver en fait sur des stands un petit porte-clés, un tout petit bijou, mais on arrive en fait à se faire plaisir.
0: Combien d'artisans d'art en Dordogne aujourd'hui?
2: 1500, on est un département très dynamique,
0: très fierté. Et à travers tout le département, je me tourne vers vous Nathalie Legrand, puisque vous êtes élue représentante à la Chambre des métiers d'artisanat en plus d'être lieuse. On parle de 1500 artisans à travers toute la Dordogne, dans les quatre couleurs.
3: Dans les quatre couleurs du Périgord, et organisées de façon un petit peu différente. Alors, il y a des coins de Dordogne où vraiment on a mis un focus et des moyens pour valoriser les métiers d'art, comme à Nontron, au pôle de Nontron, qui fête ses 30 ans, là, cette année. Et à Bergerac aussi, où il y a un réseau des métiers d'art. Et puis Montpazier, Myriam, pour en parler, parce qu'elle fait partie de ce réseau, et elle connaît bien la ville de Montpazier, qui est ville et métiers d'art. Il y a Terrasson aussi, il y a le Ribéracois. Ça s'est vraiment démultiplié.
0: Et qu'est-ce qui explique justement cette multiplication de métiers d'art ? De gens qui viennent s'installer ici en Dordogne, Caroline Gasseur ?
2: Parce qu'on est bien déjà en Dordogne. Non, on a la chance d'avoir un département très dynamique justement. Nathalie, elle soulignait, on a la chance d'avoir des réseaux. En fait, je pense qu'il y a beaucoup de communes aussi qui ont compris l'intérêt et l'attrait des métiers d'art. Aujourd'hui, on parle de tourisme de savoir-faire et moi, j'y crois. Donc, c'est un département où en effet dynamique, il se passe des choses.
0: Myriam, vous êtes créatrice de bijoux MZ à Bergerac. Vous n'êtes pas périgourdine. Qu'est-ce qui vous a attiré ici en Dordogne ?
4: L'authenticité. On est quand même pas loin de l'homme de Cro-Magnon. Hein. Et donc, nous, on a créé le Petit Montmartre de Bergerac, qui est une boutique associative, 6 grands rues à Bergerac. Et nous avons des invités différents tous les mois. Je vous invite à venir visiter le Petit Montmartre. Il y a des artisans d'art qui viennent principalement de Dordogne, mais nous en avons aussi qui viennent d'ailleurs.
0: La route des métiers d'art, une belle vitrine du savoir-faire local et justement place à celles qui le vivent au quotidien. Restez bien avec nous dans quelques instants. On va s'intéresser à la reliure.

0: avez envie de vous faire plaisir, tiens, ça vous dirait 50 euros offerts par la Chambre des métiers d'art et de l'artisanat, plutôt, chez l'un des 70 artisans de Bouges. Vous écoutez bien l'émission, et puis à 10h40, trois questions de bonnes réponses, et hop, c'est gagné. À vous de jouer au 05 53 53 82 82, mais vous attendez 10h40.
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0: Pierre Bachelet avec ce titre 20 ans.
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0: Bienvenue chez vous. Et ce n'est pas 20 ans, mais bien 30 ans qu'on fête cette année la route des métiers d'art. Trois décennies de passion, de transmission et de savoir-faire. Ici Périgord est d'ailleurs partenaire de la Chambre des métiers et de l'artisanat. Je me tourne vers vous, Nathalie Legrand. Vous êtes artisane relieuse à quelques pas de la cathédrale Saint-Front à Périgueux. Vous êtes également élue à la Chambre des métiers et de l'artisanat. Et depuis des années, vous redonnez vie à des ouvrages anciens tout en vous engageant pour la valorisation des savoir-faire. Pourquoi est-ce aussi important de préserver les métiers d'art en 2026?
2: Alors, de façon générale, sans parler tout de suite du département, eh bien, les métiers d'art, comme on les a nommés maintenant, il y a, je sais plus, c'était dans les années 83 où on a fait cette fameuse liste, c'est une manière de mettre un focus sur des métiers d'art qu'on appelait à l'époque les savoir-faire rares. C'est-à-dire que dans l'artisanat, nous ne représentons pas la majorité, mais nous représentons des métiers hyper importants pour sauvegarder le patrimoine ou des savoir-faire liés à la création qui permettent de participer à une forme de renouveau esthétique qui est vraiment très propre au métier d'art, qui est presque de l'artistique, certains passent le pas, mais on est vraiment dans une production qui vient de la matière.
0: Et quand on parle de métier d'art, on parle évidemment de transmission. Quelle est la place des jeunes dans ces métiers aujourd'hui?
2: Il y a un sacré renouveau. On fait envie, on fait même très envie, mais c'est normal. Vous voyez tous ces trentenaires qui ont fait des études supérieures incroyables et qui retournent de réparateurs de vélos et de ce genre de choses. C'est un moyen de rentrer à tout moment, parce qu'on a une porte grande ouverte. Hein. Il y a beaucoup de gens en conversion. À tout moment dans sa vie, on peut faire un tournant, on se tourne vers nous, et on recommence une autre vie.
0: Alors, ce n'est pas toujours évident. On le voit aujourd'hui, certains artisans, c'est compliqué de vivre de sa passion.
2: Économiquement, ouais, c'est dur. Pas pour tout le monde. Hein. Moi, par exemple, ça va très bien. Mais j'ai été, je peux le dire maintenant, et tout à fait ouvertement, j'ai été pauvre une grande partie de ma vie, mais pas suffisamment pour arrêter. J'ai pu assumer ma vie, ce que je faisais, ma vie familiale, mais... Oui, parfois il faut accepter que économiquement, ce soit pas toujours égal et que les débuts sont difficiles.
0: Un métier de passion?
2: Ben, c'est évident, ma vie, mon métier, il n'y a pas beaucoup de séparation, on va dire.
0: Alors vous êtes aujourd'hui relieuse, comment elle est née cette passion pour la reliure?
2: Alors moi j'ai fait des études supérieures très classiques, mais pendant toutes mes études, j'avais une petite maison très inconfortable avec un potager et un verger grand comme un département. Je faisais des choses manuellement et je savais qu'il fallait que je fasse quelque chose en rapport avec la matière, mais en rapport aussi avec le savoir. J'ai trouvé que les deux se combinaient pas mal.
0: Quel est l'ouvrage le plus marquant que vous avez restauré?
2: Le plus marquant, okay. Esthétiquement, symboliquement. Alors esthétiquement, c'est les choses très belles du 15e. Vous voyez les 15e, 14e, les livres en parchemin reliés avec des belles enluminures. C'est très très très beau. Mais il y a des choses moins sanctuarisées que j'ai trouvées aussi très intéressantes à restaurer. Parce que, par exemple, tout ce qui est livre de lithographie du 19e, c'est magnifique.
0: Qui est votre clientèle aujourd'hui?
2: Alors ça s'est beaucoup resserré. Parce qu'on s'est tourné vers la restauration. Donc, il y a beaucoup la DRAC, les archives et les bibliophiles. Voilà. Mais après, continuellement, on a
0: des particuliers, quartier,
2: bah, des particuliers, mais ça va de celui qui a craqué son bouquin en le lisant, bouquin feuille volante. Ben, moi, j'ai l'étau, la colle pour refaire le tout et je le refais. Parce que je suis une technicienne à la base, hein, je suis pas... voilà, donc je fais tout ce que je sais faire si ça rend service.
0: Et vous restez bien à l'écoute d'ici Périgord, parce qu'on va changer d'univers sans quitter l'artisanat. Dans un instant, c'est une créatrice de bijoux, MZ, installée à Bergerac, Myriam, qui est avec nous et qui va parler de son métier.

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0: Bernard Lavillier, accompagné de Nicoletta avec Idée Noire.
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0: Ça y est, les journées nationales de l'agriculture commencent aujourd'hui sur toute la France. Et à cette occasion, Wendy Bouchard a reçu dans Ma France la semaine dernière le parrain de ces journées, le réalisateur Édouard Bergeon, qui explique le but de ces journées.
2: C'est tout ce qui se passe depuis le champ jusqu'à notre assiette. En parlant de toutes les formes d'agriculture, qu'elles soient conventionnelles ou bio, qu'on achète à la ferme, en local ou dans un supermarché. C'est important justement de faire cette pédagogie. Il y a un enjeu de transmission, il y a un enjeu de vocation pour que les jeunes viennent justement s'intéresser au métier de la terre, parce que le métier demain qui sera celui le plus important dans 20 ans, dans 30 ans, ça sera celui d'agriculteur en fait.
0: Et en Dordogne, rendez-vous ce vendredi à Plaisance, à la Moulinette. Vous avez un programme qui vous attend dès 17h avec le marché de producteurs, une visite de la ferme à 19h et puis un concert qui vous attend à 21h, une soirée festive à la ferme à ne pas manquer.
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0: Si vous avez le droit de monter le son, voici George Michael.

0: Je les ai vus déambuler dans votre voiture, hein. George Michael avec Faith.
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0: La route des métiers d'art de Dordogne confirme plus que jamais son rôle essentiel dans la promotion des métiers d'art, de la création artisanale et de l'attractivité du territoire périgourdin. Cette route qui fête cette année sa 30e édition et justement place à la création avec vous, Myriam Moscovitch. Vous êtes créatrice de bijoux, MZ, c'est au Petit Montmartre à Bergerac. Qu'est-ce que ça vous apporte à vous, cette route des métiers d'art en tant qu'artisane?
3: Mais déjà, les gens peuvent savoir où me trouver. C'est une très belle vitrine. Moi, je suis très fière d'appartenir à la route des métiers d'art parce que c'est une grande famille. Au sein du Petit Montmartre de Bergerac, nous invitons des artisans différents tous les mois. Donc, je regarde qui y a comme artisan. Est-ce qu'il est d'accord de venir exposer au Petit Montmartre, se faire connaître? Nous avons énormément de touristes dans cette saison. Donc, c'est très intéressant. On a énormément de compliments sur la diversité des artisans d'art de la région. Donc tout ça, c'est un foisonnement de belles choses.
0: Et vous avez justement fait le choix de vous engager dans une boutique collective. C'est important pour vous de partager aussi avec les autres artisans?
3: Ah, j'adore, c'est très important. Moi, je suis très très heureuse quand les artisans d'art font des ventes à la boutique et ont des compliments. Souvent, les touristes me disent « Ah, vous le remercierez de notre part, c'est magnifique, c'est une belle boutique ». Donc voilà, mais il faut dire qu'on a des très beaux savoir-faire. On a Jean-Paul Maignan qui est tourneur sur bois. Enfin, on a des choses très très différentes. Moi personnellement, j'ai une formation de broderie perlée haute couture. Je brode sur des cuirs d'excellence, comme le galucha, qui est de la peau dorée. Je travaille également la grenouille buffle, qui est un nuisible qu'il faut réguler, donc je lui fais la peau. la peau de saumon, enfin, des choses qu'on ne voit pas ailleurs.
0: Avec Caroline Gassor, on parlait aussi de reconversion. Ça a été le cas pour vous aussi, hein, parce que vous aviez une autre vie avant d'être créatrice artisane.
3: J'étais actrice.
0: Voilà, exactement. Qu'est-ce qui vous a motivé à vous lancer, finalement, dans cette autre aventure?
3: Oh, mais c'est parce que c'est ma première passion, la création de bijoux. Et voilà, vous savez, le métier d'acteur, c'est très compliqué. À partir de 25 ans, vous êtes une vieille peau, donc
0: en fait... 25 ans.
3: Donc en fait, non, je suis revenue à mes premières amours et puis voilà, et je regrette pas du tout.
0: Et ça, c'est bien. Alors, vous êtes tout de suite spécialisée justement dans des matières assez rares, donc des bijoux de luxe. C'était aussi une façon pour vous de vous démarquer?
3: L'excellence des savoir-faire, ça, il y a le mot excellence. Et c'est vrai que j'aime ce qui est beau, ce qui a une âme. J'utilise des perles anciennes qui ont une histoire. Je chine depuis 40 ans, des perles des années 1900. Je leur donne une seconde vie. Chaque perle a une histoire, je lui en donne une autre. Et tout ça, c'est une belle histoire que je retranscris.
0: Et qu'on peut trouver dans des bijoux aussi à des budgets qui sont raisonnables.
3: Ah,
0: il y a tout budget.
3: Il y a tout budget. Mm-hmm. Tout budget.
0: On peut se faire plaisir.
3: Tout à fait.
0: Et on peut se faire plaisir aussi puisque à l'occasion des 30 ans, Caroline Gassor, la Chambre des métiers de l'art, organise un jeu.
4: Exactement. Du coup, j'étais complètement dans les paroles de Myriam, mais on aurait pu faire un jeu concours sur les réseaux sociaux. Mm-hmm. Mais justement, vous avez entendu Myriam là juste pendant quelques minutes. Vous avez vu comment il vous embarque complètement, les artisans d'art. Mais ce jeu concours, en fait, nous, on a voulu pousser, vous obliger un petit peu à passer la porte des ateliers. Donc, en effet, nous organisons un jeu concours. Donc, pour les 30 ans, le but, c'est de rentrer justement dans les ateliers des artisans d'art qui sont adhérents à la route des métiers d'art 2026. Quand vous êtes dans l'atelier, il y a une affiche avec un petit QR code. Il n'y a plus qu'à le scanner et à répondre à quelques questions. Mais le but, c'est vraiment d'inciter pour passer le pas et discuter avec les artisans. Vous avez vu comme c'est passionnant en quelques minutes. Alors, imaginez quand vous êtes dans l'atelier et en plus qu'il vous montre avec les gestes, les matières. Bref, c'est un univers complètement fou à découvrir.
0: Merci à toutes les trois pour votre témoignage et votre passion. Caroline Gassor, donc vous êtes chargée de développement économique à la Chambre des métiers d'art. Nathalie Legrand, relieuse à Périgueux et élue. Et Myriam, créatrice de bijoux MZ à Bergerac. On l'a compris, la route des métiers d'art fête ses 30 ans et c'est une belle invitation à pousser les portes des ateliers et à découvrir ou redécouvrir des savoir-faire au cœur de notre territoire. Et bien sûr, Toutes les infos sont à retrouver sur ici.fr. Allez, à présent, c'est à vous de jouer. Vous avez envie de vous régaler. 50 euros à gagner, offerts par la Chambre des métiers de l'artisanat chez près de 70 artisans de bouche. Comment fait-on pour jouer? C'est simple, vous approchez de votre téléphone, 05 53 53 82 82. Trois questions que je vous poserai, de bonnes réponses, et ce sera peut-être gagné pour vous. Bonne chance.
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0: choisir l'artisan qui vous fera plaisir. Mais pour ça, trois questions. Et attention, j'ai trois juges autour de moi pour valider vos réponses. On est d'accord là-dessus ?
1: Oui, très bien.
0: Allez, c'est parti. Première question. Combien de bougies souffle la route des métiers d'art en Dordogne cette année ?
1: 30.
0: J'ai même pas le temps de lancer
2: parfait,
0: le chrono.
2: Parfait.
0: Oui. Elle tire plus vite que son nom, cette Catherine. Un point, bravo Catherine. Deuxième question. Quel métier exerçait Myriam, qui est avec nous en studio, qui est créatrice de bijoux ?
1: Elle était comédienne.
2: Waouh, bravo Catherine !
0: Festival de Cannes ou pas Festival de Cannes ?
2: Ah, j'y suis allée une fois.
0: C'est vrai ?
2: Oui, oui.
0: Super, quel souvenir vous en gardez, Myriam ?
2: Parce qu'il y avait le film Toxic Affair qui passait en avant-première avec Isabelle Adjani et je jouais dedans.
0: D'accord.
2: Voilà.
0: Super. Mmh. Catherine, on essaie de faire un petit sans faute ou pas, même si c'est gagné ?
1: Ah oui, allons-y.
0: Quel est donc le métier de Nathalie Legrand,
1: maître ? Nathalie Legrand.
0: Qui était également élue à la Chambre des métiers de l'artisanat.
1: On alors, a c'est celle qui est passée avant, qui est relieuse.
0: Bah voilà, ah, pour Catherine.
1: Là, quelle ovation.
0: Mais vous avez écouté parfaitement cette émission, ça nous fait plaisir. Et donc 50 euros, Caroline, hein, à dépenser directement chez un des artisans.
2: Artisans gourmands,
0: exactement. De gourmands, voilà. Catherine,
1: oui.
0: C'est que du bonheur,
2: de
0: non
2: se faire plaisir.
1: Ah bah évidemment, c'était mon anniversaire hier.
0: Ah bah bon anniversaire. Génial. Bon, on valide ça en me mentionnant quelle est donc la radio numéro 1 en Dordogne.
1: Ici Périgord.
0: Ah bah vous avez tout bon, Catherine. On vous embrasse bien fort et merci ben d'avoir joué avec nous, Catherine.
1: Merci
0: à bientôt.
1: Bonne journée, au revoir.
0: Merci encore à toutes les trois. 30 ans, la route des métiers. Ce petit catalogue que j'ai entre les mains, Caroline, oui. On peut le trouver où ?
2: Dans les offices du tourisme, chez les artisans d'art, quelques lieux culturels, partout en Dordogne.
0: Tous les artisans sont listés à l'intérieur ?
2: Alors, pas tous, mais en effet, là, il y a 110 artisans dans
0: ce
2: le
0: qui est déjà
2: dans
0: pas
2: le
0: mal.
2: Guide, voilà, sur les 1500. 1500. Il en reste encore à découvrir, mais voilà, ça fait, c'est une partie de nos pépites du territoire.
0: Et on n'a plus qu'à vous souhaiter une longue vie à
2: Merci.
0: Cette fameuse route et continuer à faire du beau travail, mesdames.
2: Merci
0: à vous. Demain, on s'intéressera au rendez-vous au jardin, une initiative du ministère de la Culture qui se dérouleront vendredi, samedi et dimanche. On ouvrira la porte du jardin Malrigou à Saint-Jean-d'Estizac où 6 artistes vont exposer sur le thème l'art est dans la nature. Ça, ce sera à partir de 10h demain et tout de suite, à suivre dans quelques minutes. Chaque jour, Muriel Jordan décrypte nos petites habitudes et celles qu'on ferait mieux de laisser sur le bord de la route. Et aujourd'hui, Muriel s'intéresse aux gestes au volant qui peuvent vous coûter cher parfois. Je suis très bien placée pour le savoir. Donc soyez prudents quand vous prenez la route. En attendant, ma prière, voici Axel Red.

0: prière avec Axel Red.
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0: 10h50 et comme tous les jours, Muriel Jordan s'arrête sur une tendance, une expression à la mode, un phénomène de société qui raconte notre époque. Et en ce moment, Muriel, la tendance est aux mauvaises habitudes de conduite.
3: Oui, quand le thermomètre grimpe, vous savez, on a aussitôt envie de ressortir ses doigts de pied, d'exposer ses orteils et de leur faire voir du pays. Pour ça, il y a les tongs, les claquettes, les sandales, mais au volant. C'est toléré tout ça? Peut-on conduire en tongs, en talons, en claquettes, voire pieds nus? Eh bien, oui et non. Moi aussi, j'ai entendu et lu tout et son contraire à ce sujet. Alors, pour y voir plus clair, je contacte par téléphone Jean-Baptiste Yoska, avocat spécialisé en droit routier. Il faut toujours avoir un avocat dans ses contacts, ça aide.
4: Bah, écoutez, contrairement à ce que tout le monde peut penser, il n'y a aucune difficulté à ce qu'on conduise en tongs son véhicule, ou éventuellement avec des escarpins, avec des talons de 10 cm, ou éventuellement pieds nus. Le code de la route ne prévoit pas ces dispositions. En revanche, il est nécessaire de rester maître de son véhicule en toutes circonstances. Ça veut dire quoi? Ça veut dire qu'en cas d'accident, éventuellement, la responsabilité, votre responsabilité pourrait être engagée si les forces de l'ordre arrivent à démontrer qu'en conduisant en tongs ou en escarpin de 10 cm, éventuellement votre pied a glissé et vous n'avez pas eu accès directement à la pédale de frein ou d'accélérateur.
5: Qu'est-ce qu'il y a? Bah, maintenant, elle va marcher beaucoup moins bien, forcément.
3: Donc, si en cas d'accident, votre assureur estime que vos chaussures ont compromis votre conduite, vous pourriez être jugé partiellement fautif, ce qui réduirait, voire annulerait votre indemnisation.
0: Donc, si je comprends bien, Muriel, aucun texte législatif n'interdit de conduire en tongs, mais on peut être sanctionné. Ce qui compte, c'est de préserver une bonne conduite.
3: Vous avez tout compris, oui, un gendarme ou un policier peut considérer que porter des chaussures inadaptées nuit à votre conduite. C'est pourquoi certaines formatrices d'auto-école font des vidéos, des tutos pour mieux conduire en talons, avec des conseils, des astuces, des mises en situation.
6: Alors, le talon, il est face au frein et il bifurque sur l'accélérateur, donc tel quel, d'accord? Et si je veux changer de vitesse, je dois appuyer, donc je soulève mon pied, bien sûr, j'appuie avec la pointe des pieds sur l'embrayage, donc tel quel, et je repositionne mon pied.
7: Pose le talon au sol et fais pivoter de l'accélérateur au frein à l'accélérateur sans lever le pied.
3: En cas de contrôle, vous risquez 35 euros d'amende, 22 en paiement immédiat, et si vous n'avez pas de chaussures de rechange, votre véhicule peut même être immobilisé. Donc, conduire en tongs, en talons ou pieds nus, ok, c'est tendance quand il fait beau et chaud, mais méfiez-vous, hein, si vous essayez de conduire en claquettes chaussettes, alors là, ce sera amende et police de la mode qui viendra vous verbaliser.
0: C'est bien noté, merci beaucoup Muriel. Ces tendances, tous les épisodes sont à retrouver sur ici.fr. Nous sommes lundi, on remet les compteurs à zéro, le 24 patates arrive avec Sophie Vasseur et je peux vous dire que le cadeau de cette semaine est exceptionnel. Vous voulez savoir ce que c'est? Restez bien avec nous, on va se retrouver juste après Womok Womok avec T-Drips.
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0: Teardrops avec Womack Womack. Et elle est là, elle est de retour. Et cette semaine, Sophie Vasseur, dans le 24 Patates, on a rendez-vous avec la fête du pain de Mansignac au mois de juillet.
1: Oui, absolument, c'est un superbe cadeau qu'on vous offre si vous jouez avec moi au 24 Patates. Il suffit de répondre à 3 questions et de bien miser votre trésor de départ, 24 pommes de terre, pour gagner, attention, un pass. Hein, un pass pour les 3 soirées concerts en place assise, première catégorie, et les dîners sur place pour tous, pour cette fameuse fête du pain de Mansignac du 12 au 14 juillet. 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
0: Incroyable.
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1: 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Les infos, Jeanne de Butler.
3: Le patron des Républicains en Dordogne quitte le parti LR. Le maire de Sarlat, Basile Fagnier, l'a annoncé ce matin sur l'antenne d'ici Périgord. Il n'a plus sa carte au LR car il estime que les dirigeants de son parti ne sont pas à la hauteur, selon lui. Basile Fagnier, qui soutient quand même son adjoint à la mairie, Mathieu Bru, candidat à la présidence des Républicains en Dordogne. L'élection se tiendra dans un peu plus d'une semaine. Son interview est à réécouter sur ici.fr. L'énorme galère de ces Périgourdins hier, qui étaient dans le train pour Paris, partis à 16h30, ils sont arrivés qu'à 3h30 du matin. Le Limoges-Paris est tombé en panne à Étampes, dans l'Essonne. Ils ont dû aller dans un autre train, ce qui a pris du temps. C'est pour ça qu'ils sont arrivés seulement en milieu de nuit. Un chef cuisinier s'est gravement brûlé en préparant une liqueur de citron hier au Zeizi, un limoncello, et une flamme s'est propagée à son t-shirt. Le cuisinier a été gravement brûlé au visage, au thorax ainsi qu'aux avant-bras. Il a été transporté au service des grands brûlés de l'hôpital de Bordeaux. Un cambrioleur en série a été trahi par sa veste jaune fluo. Des gendarmes de toute la région le recherchaient pour une trentaine de vols. Avec à chaque fois cette description, il portait une veste réfléchissante fluo. Vendredi, le quadragénaire a été aperçu par un habitant de Gardonne qui l'a vu rôder dans son jardin. Il a tout de suite appelé les gendarmes qui l'ont interpellé. Il n'y a plus de pharmacie ce matin dans le centre-ville de Sarlat. Les 2 officines qui étaient installées en ville ont fermé avant-hier, celle de la Boétie et de la Salamandre. Il en reste donc 3, mais elles sont toutes en périphérie et c'est compliqué pour les habitants qui n'ont pas de voiture. L'agence régionale de santé Quissy-Périgord a contacté indique qu'elle n'a pas le pouvoir d'imposer le maintien des pharmacies en centre-ville. Céline Dion annonce 10 nouveaux concerts à Paris, de nouvelles dates face à l'effervescence de son retour sur scène. Ce sera en mai 2027 à la Défense Arena, la même salle que ses 16 concerts prévus en septembre. Des créneaux seront proposés à un nombre limité de fans déjà inscrits à la prévente, disent les organisateurs. Ces ventes dédiées s'échelonneront de mercredi à vendredi.
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3: Pour la météo, Sophie, on a une belle journée aujourd'hui.
1: Ah oui, c'est très agréable. Nous respirons et profitons de ces températures qui sont douces pour les maximales, qui atteindront 27 degrés. Partout en Dordogne, le temps sera clément et le soleil va briller plus largement cet après-midi. Vous allez pouvoir en profiter toute cette semaine avant quelques pluies qui feront du bien à la terre. Alors, on annonce une nuit assez agréable également, des températures qui vont baisser bien sûr et varier entre 14 et 15 degrés. Demain, le temps sera un petit peu plus agité, hein. Les orages seront nombreux et les températures ne dépasseront pas 23 degrés. Jeanne, vous revenez tout à l'heure pour le journal.
3: À midi. À tout à l'heure.
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1: C'est en 2010 que Zaz connaît son premier grand succès avec ce titre « Je veux », une chanson phare qui est devenue un standard. On l'écoute ensemble sur votre radio, ici Périgord.

0: Zouk qui a bercé le tube de l'été 2010. Je veux, c'était Zaz.
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0: 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Et cette semaine ne déroge pas à la règle. On vous invite à vivre la totalité de la fête du pain de Massignac en formule VIP pour 4 personnes. Oui, 4 personnes du 12 au 14 juillet. 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The Way You Make Me Feel, Michael Jackson en 1987. Et si vous aimez les années 80, vous pouvez les écouter quand bon vous semble sur votre radio entièrement gratuite, 24 heures sur 24, 100% années 80.

0: évidemment, Michael Jackson, The Way You Make Me Feel.
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0: Céline de Bergerac est notre première candidate aux 24 patates. Bonjour Céline.
3: Bonjour.
0: Ma chère Céline, vous voici sur le pont avec votre brouette de pommes de terre pour tenter de gagner ce que je vous souhaite. Si vous êtes la meilleure aujourd'hui, vous partirez en finale. Et la finale vous gâte avec la fête du pain de Massignac en formule VIP pour 4 personnes du 12 au 14 juillet. Vous avez déjà assisté à cette fête ?
3: Oui, il y a 2 ans.
0: Et alors ?
3: C'est super. Franchement, c'est super, même pour les enfants. C'est formidable.
0: Vous avez profité de quelle animation en particulier ?
3: Bah, les manèges gratuits pour les enfants, les repas, c'est super bon. Et c'est vraiment une très bonne organisation.
0: Eh bien, cette fois-ci, ce sera totalement offert si vous êtes la finaliste, puisqu'on vous offre 3 soirées-concerts en place assise première catégorie, les dîners sur place pour tout le monde, c'est une formule pour 4 personnes, et en plus le repas vaut à la broche du 14 juillet à midi. C'est vraiment génial, cela vaut 652 €, Céline. On commence par un sujet télévision. Vous avez 24 pommes de terre, vous misez combien ?
3: 12.
0: 12 pour la télé. Hop, attention, c'est parti. En quelle année a été lancée la chaîne M6, 1977, 1987 ou 1997?
3: 1987.
0: Bravo. Et hop, 36 pommes de terre. Deuxième question, question football. En ce moment, on en entend beaucoup parler, n'est-ce pas?
3: Oui.
0: Vous misez combien? Vous avez 36 pommes de terre.
3: 12.
0: Régulière, voilà oui. Le mot qui caractérise Céline. Quel pays a organisé la Coupe du Monde en 2010, ma chère Céline? Est-ce le Brésil, le Japon ou l'Afrique du Sud?
3: Afrique du Sud.
0: Et hop, 48 pommes de terre pour la 12.
3: Eh bien, dis donc, alors le football, c'était gagné.
0: Et vous avez réussi. Il y avait pas mal de remous d'ailleurs à ce moment-là. Il y a eu l'affaire du bus.
3: Le fameux bus.
0: L'affaire du bus. 48 pommes de terre et une dernière question, question élection.
3: Ben, on va rester sur 12.
0: Bon, vous avez raison, ça vous porte chance, ce nombre. Yann Gallo vient d'être élu Mister France Dordogne 2026, meilleur pâtissier 2026 ou champion de tennis de la Dordogne.
3: Mister France, pas Mister.
0: Qu'est-ce que vous dites ?
3: J'ai dit Mister France, pas Mister Lexio qui a eu vieux.
0: Il a été élu Mister France Dordogne 2026 ce samedi à Chancelade. Il a 20 ans. Et on va le retrouver en finale le 3 octobre, enfin en concours régional pour cette étape-là, le 3 octobre en Gironde. À suivre et à supporter, bien sûr. Bravo à vous, ma chère Céline. C'est un sans faute qui vous vaut 60 pommes de terre.
3: Merci beaucoup. Maintenant, on croise tout pour vendredi.
0: Absolument. Il faut vous retrouver déjà en fin d'émission étant la meilleure.
3: C'est déjà ça. On va essayer.
0: Ça vous permettra d'être sur la roue qui tourne. Le tirage, effectivement, vendredi à midi moins le quart pour partir à la fête du pain de Massignac en formule VIP pour 4 personnes. Un cadeau qui vaut 652 €. Peut-être à tout à l'heure, Céline, en écoutant la radio que vous aimez.
3: Merci beaucoup, c'est ici Périgord.
0: Elle a une très jolie voix, elle vit dans le sud et s'est fait repérer grâce à sa reprise de grands classiques de la chanson française. C'est Oria, Soirée mondaine.

0: Des soirées qu'on aimerait fréquenter en compagnie d'Auria, soirée mondaine.
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0: Nous jouons 24 patates pour gagner un superbe cadeau, un pack spécial fête du pain à Massignac d'une valeur de 652 euros. Et oui, ici Périgord, c'est la radio qui vous gâte. Vous gagnez ce pass pour 4 personnes du 12 au 14 juillet. 3 soirées concerts en place assise, première catégorie, les dîners sur place pour tous. Et en plus, le repas vaut à la broche du 14 juillet à midi. C'est vraiment un superbe cadeau. Donc les concerts, les repas du soir, le repas midi vaut à la broche. C'est vraiment un cadeau dont vous vous souviendrez. Et pour ce faire, 05 53 53 82 82. Allez-y, lancez-vous comme Samantha de Marsannay. Bonjour Samantha.
8: Bonjour Sophie.
0: Samantha, vous connaissez la règle. Peut-être je me permets de vous la rappeler. 3 questions, 5 secondes pour répondre à chaque question. Il ne faut pas se tromper, évidemment, pour pouvoir vous qualifier, être la meilleure aujourd'hui. Et d'ailleurs, j'en profite pour rappeler que si vous êtes la meilleure aujourd'hui, vous emportez 3 cadeaux, le chapeau de paille ici Périgord, le sac cabas en feutrine, c'est du recyclage et c'est très beau et très pratique pour faire ses commissions, et un éventail qu'on aimerait avoir toujours dans son sac en cas de forte chaleur. On en a largement profité la semaine dernière. 3 questions. Il faut bien miser, vous avez 24 pommes de terre, et c'est le lot de chaque candidat. Essayez de ne pas les perdre, Samantha. On commence par un sujet musée. Vous misez combien ?
8: Je vais miser 10 patates.
0: Le musée de la rue du temps qui passe, un joli nom, n'est-ce pas, pour un musée très poétique, c'est à Savignac-les-Églises, à Las-les-Mines ou au Bugue ?
8: Au Bugue.
0: Et non, c'est à Las-les-Mines.
8: J'avais hésité. Ah ben oui, voilà.
0: On pense un peu au Bourna, en fait, parce que un musée qui nous raconte, entre autres, la vie au début du siècle passé, bien évidemment. On pourrait peut-être croiser, qui sait, Amélie Poulain, discutant avec Jean Gabin à la table d'un café. 34 pommes de terre, c'est ce que vous auriez pu gagner. Malheureusement, vous avez perdu 10, vous voilà à 14.
8: D'accord.
0: Il faut faire attention maintenant.
8: Oui.
0: Et ne pas vous tromper. Si je vous parle vase, vous misez combien ?
8: Vase ?
0: Un vase, oui.
8: Vase pour mettre des fleurs dedans ?
0: Un vase pour mettre des fleurs dedans. Enfin, entre autres.
8: Alors, vase, 14, allez.
0: 14 pour le vase, je me remets bien où il faut. Attention, voici ma question. Si je vous parle du vase de Soissons, vous pensez à Clovis, Charlemagne ou Louis XIV ?
8: Clovis.
0: Ah ben bravo, c'est génial.
8: Ah.
0: Objet de culte chrétien qui est devenu un véritable butin de guerre. Hein. Alors, le vase de Soissons, c'est une histoire compliquée, le sujet d'un récit historique qui s'installe au milieu d'un épisode de la guerre entre le roi des Francs, donc Clovis, et le général Siagrius, qui était un général romain, suite à la défaite de celui-ci à Soissons en 486, je crois, en tout cas fin du 5e siècle, c'est certain. Une histoire à réviser, mais qui vous fait gagner des points. Pas mal même. Alors on est d'accord, vous avez répondu juste 28 pommes de terre. Vous êtes bien reparti. Dernière question. Question définition.
8: Je mets tout. Ça ne tue pas tête.
0: Une personne qui souffre de céphalée souffre de quoi ? Ah ben là, c'est trop tard.
8: J'ai bugué.
0: Bah oui, vous avez bugué, vous avez 5 secondes pour répondre, je suis désolée.
8: Ah bah oui, ah bah non, ben oui.
0: Peut-être avez-vous mal à la tête.
8: Ah, migraine, mais oui.
0: Oui, les maux de tête, ça c'est terrible pour ceux qui en souffrent.
8: Oui, c'est vrai.
0: Je suis vraiment désolée parce que vous avez tout perdu.
8: Ben je vais rejouer avec vous, ça fait au moins ce plaisir-là.
0: Merci pour votre gentillesse, votre fair-play, ma chère Samantha, en écoutant votre radio préférée, la première du département, qui s'appelle...
8: Ici Périgord.
0: Et oui, faites comme Samantha, tentez votre chance. Appelez-nous au 05 53 53 82 82 pour gagner un superbe cadeau, un pass VIP pour la fête du pain de Massignac. Ce cadeau vaut 652 euros parce qu'on vous offre tous les concerts, la bonne place, les repas et même le repas voie à la broche du 14 juillet. Quand on écoute Amel Bent, on pense peut-être à la suite Charles Aznavour, mais pour le moment, on écoute Daniel Balavoine, Liptyque Polychrome.

0: histoire de rouge à lèvres qui tisse des liens entre les peuples grâce aux langues utilisées par Daniel Balavoine en 1980, l'anglais, l'espagnol, l'allemand, l'italien, le tahitien, le polonais ou encore le finnois. Le club des vieilles mécaniques en retraite organise ce dimanche 7 juin une belle exposition, on en parle.
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0: Le club des vieilles mécaniques en retraite qui organise donc ce dimanche 7 juin une exposition de machines agricoles d'autrefois à Saint-Géraud-de-Corps. Ce sera chez Serge Cheverneuil au lieu dit Les Jumeaux. L'objectif de l'association, c'est de valoriser les mécaniques anciennes, en particulier d'anciennes machines agricoles comme les moissonneuses batteuses. Au programme de cette journée, il y a une fête des foins à l'ancienne, une présentation de voitures anciennes, mais aussi de mobilettes et d'engins agricoles d'autrefois, un rassemblement de vieilles fourgonnettes Citroën C15. Divers exposants seront également présents sur le thème des machines agricoles. Il y a une buvette, une tombola qui seront proposées et le midi, il y aura un grand repas champêtre au tarif de 25 euros, 12 euros pour les enfants de moins de 12 ans. L'exposition des machines agricoles d'autrefois, c'est donc dimanche 7 juin au lieu dit Les Jumeaux à Saint-Géraud-de-Corps. Vous voulez voir fauchage, ratelage et pressage des foins, vous serez le bienvenu. C'est entre Montpont, Ménestérol et Mussidan. L'entrée est gratuite.
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0: 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Le tout bien mixé, bien secoué, cela vous donne une place en finale. Et tous ces cadeaux dont je viens de vous parler, avec la chance, on peut faire beaucoup. 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On écoute Charles Aznavour, désormais.

0: chansons que vous aimez sont toutes sur Ici Périgord en 1969. Charles Aznavour chantait Désormais. C'était déjà extrait de son 23e album studio.
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0: Non Blondes, What's Up.
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0: 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Attention, ce n'est pas n'importe quoi, la fête du pain, c'est une fête dont on se souvient parce qu'il y a toujours de formidables artistes qui se produisent. Gilbert Montagné, le 12 juillet, il y aura un tribute to Céline Dion le 13 juillet, si vous n'avez pas la chance d'assister à un de ses concerts à l'automne prochain à Paris. Et puis un concert événement spécial année 90 le 14 juillet, avec les Worlds Apart, Alain Théo, La Rousseau, Colonel Réal, oui, vous avez bien entendu, Evangélie, ou encore, et la SketchUp.

pourrez la réaliser en vrai si vous jouez avec nous aux 24 patates. Je vous rappelle que cette semaine, nous vous offrons un merveilleux cadeau, un pass VIP pour 4 personnes pour assister à la fête du pain de Massignac pendant toute la durée de cette fête du 12 au 14 juillet. 3 soirées concerts en place assise, première catégorie, des dîners sur place pour tous les jours. 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La finale approche dans quelques instants. C'est Céline que nous accueillerons parce que ça a été la meilleure candidate. Encore et encore, ben oui, voilà ce qu'on vous répète, encore et encore, écoutez notre radio, la vôtre. Ici Périgord qui vous accompagne en musique et les meilleurs tout au long de la journée.

0: En 1985, il chantait encore et encore. Francis Cabrel, Céline de Bergerac, vous êtes la meilleure. Nous vous accueillons avec beaucoup de plaisir pour vous féliciter en direct.
1: Merci beaucoup, je suis contente.
0: Bah oui, c'est chouette, ça part plutôt bien.
1: Ah bah oui, ça part bien. Bon lundi.
0: Bon lundi, et effectivement, puisque vous gagnez l'éventail ici Périgord, le sac cabas en feutrine totalement recyclé, hyper pratique pour faire les commissions, et le chapeau de paille qui vous protégera de la chaleur avec l'éventail associé, ce sera juste parfait. Et puis votre place en finale, ce vendredi à midi moins le quart, la roue va tourner et bien tourner, pour élire le ou la meilleure de la semaine, peut-être vous ma chère Céline, pour gagner donc ce pack VIP hein, pour la fête du pain de Massignac du 12 au 14 juillet à venir, un pass pour les 3 soirées concerts en place assise première catégorie, les dîners pour tous, le repas voix à la broche qui est une dinguerie, le 14 juillet à midi, le tout pour 4 personnes. L'année dernière, vous aviez mangé quoi, vous vous souvenez?
1: Alors là, je ne sais plus du tout.
0: Mais c'était bon.
1: Une pièce de bœuf, il me semble. Bah voilà. C'est trop bon.
0: Et oui, effectivement, c'est toujours d'une grande, grande qualité. Et vous aviez vu quel spectacle?
1: C'était Kenji.
0: Ben voilà, cette année c'est Gilbert Montagnier, un tribute sur Céline Dion, et puis le concert spécial années 90.
1: Les Words Apart.
0: Mais ils ont vieilli, mais ils ont bien vieilli. Je viens de les voir à la télévision lors de l'émission Mask Singer vendredi soir. Pas mal, hein. Ils chantent encore vraiment chouettement. Je viens d'inventer le mot pour vous. Un substantif qu'on va laisser de côté. Et puis ben, effectivement, c'est un beau concert Words Apart. Bien sûr, Alain Théo, La Rousseau, La SketchUp, Colonel Rayel ou encore Évangélie. Vous imaginez, vous allez en prendre plein les oreilles, pouvoir danser en famille. Ma chère Céline.
1: Ben c'est super, merci. On en croise tout.
0: À vendredi, soyez bien près de votre téléphone à midi moins le quart.
1: D'accord, ben à vendredi, j'espère.
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0: compagnie, je sais qui je suis, vos chansons préférées toute la journée et vos jeux pour vous faire gagner. Vous allez pouvoir partir au Festival d'Avignon et profiter de tout le off. Le plus grand festival de spectacle vivant en France fête ses 60 ans cette année et vous serez de la fête. Vous jouez cette semaine au taquet pour un séjour pour 4 personnes.
1: Lundi au soleil, ça redémarre et j'ai encore gagné. 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Cette semaine, c'est pour moi aussi.
2: 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Tu vas pas gagner du tout parce que moi, je vais vous le faire version théâtre. 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
1: Allez, à tout de suite, mes petits canards.
0: 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On écoute un intemporel, un incontournable, Unchain My Heart, repris par Joe Cocker.

0: Un des premiers grands succès de Ray Charles en 1961, repris en 87, 26 ans plus tard par Joe Cocker.
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2: Le patron des Républicains en Dordogne quitte son parti, Basile Fagnier. Le maire de Sarlat l'a annoncé ce matin sur l'antenne d'ici Périgord. Il quitte les LR parce qu'il estime que les dirigeants de son parti ne sont pas à la hauteur, selon lui.
3: Je pense que ce parti comporte des élus de qualité, des élus locaux, des personnes qui ont exercé des responsabilités. Mais aujourd'hui, je n'en vois pas un seul qui est à la hauteur des problèmes et des crises que rencontre le pays. Je n'irai pour autant nulle part ailleurs. Je pense que toute la classe politique française est confrontée à une crise très grave. Vous parliez du problème du service public qui est gravissime. Il y a aussi une crise économique. Il y a partout des problèmes d'insécurité qui galopent.
4: Et alors, pour revenir aux Républicains, c'est quoi dans le parti, concrètement, ce qui vous déçoit ce matin?
3: Ce qui me déçoit, c'est pas tant les Républicains que la classe politique telle qu'elle est en train d'évoluer. Je pense que face à la gravité des problèmes que traverse le pays, aucun homme politique, aucune femme politique aujourd'hui ne me paraît être en capacité de régler ces problèmes.
2: Basile Fagnier, invité d'ici Périgord ce matin. Son interview est à réécouter sur ici.fr. Il dit tout de même qu'il soutient son adjoint à la mairie de Sarlat, Mathieu Bru, candidat à la présidence des Républicains en Dordogne. L'élection se tiendra la semaine prochaine. Un chef cuisinier s'est gravement brûlé en préparant une liqueur de citron hier aux Eizy, un limoncello, et une flamme s'est propagée à son t-shirt. Le cuisinier est gravement brûlé au visage, au thorax ainsi qu'aux avant-bras. Il a été transporté au service des grands brûlés de l'hôpital de Bordeaux. Un cambrioleur en série a été trahi par sa veste jaune fluo. Des gendarmes de toute la région le recherchaient pour une trentaine de vols. Avec à chaque fois cette description, il portait une veste réfléchissante fluo. Et bien vendredi, le quadragénaire a été aperçu par un habitant de Gardonne qu'il a vu rôder dans son jardin. Il a tout de suite appelé les gendarmes qui l'ont interpellé. Plus de 10 heures de trajet pour rejoindre Paris en train hier. Ça a été une énorme galère pour des périgourdins dans le train parti de Limoges. L'intercité est tombé en panne à Étampes dans l'Essonne. Ils étaient partis à 16h30 de l'après-midi et ils ne sont arrivés qu'à 3h30 du matin. Céline Dion annonce 10 nouveaux concerts à Paris. De nouvelles dates face à l'effervescence de son retour sur scène. Ce sera en mai 2027 à la Défense Arena, la même salle que ses 16 concerts prévus en septembre prochain. Des créneaux seront proposés à un nombre limité de fans déjà inscrits à la prévente. Ces ventes dédiées s'échelonneront de mercredi à vendredi. 200 pilotes et parmi eux 5 femmes. Ce n'était pas l'enduro du Touquet hier, mais une grande course de moto en Périgord vert à la Tour Blanche. Marie-Astrid Guégan, vous avez rencontré Romane et Lilou, et la moto, c'est leur passion.
5: Romane enlève ses bottes et ses genouillères. La pilote de 19 ans va s'asseoir sur une chaise de camping en boitant.
6: Je me suis cassé la gueule dans la grotte, mais j'étais en train de faire des ruptures. Ben, j'accélérais vraiment dans le truc pour entendre le bruit de ma moto, quoi. Ça m'a pas porté chance, mais j'étais contente, quoi. Ça me fait trop rêver. Comme les gamins à Noël, pareil.
7: J'étais pas loin de la fin de la spéciale, donc j'ai fini.
5: Son ami Lilou a encore de la poussière dans le cou.
8: C'est pas la même perception de la douleur quand on fait de l'enduro que quand on fait un autre sport, je pense. On a mal tout le temps, en vrai. Dès les 40 premiers kilomètres, moi j'ai déjà mal au poignet.
5: Cette passion moto, elle vient de leur papa. Cette fois, ses pilotes gèrent la logistique de leur fille. Manu, le père de Romane, range le matériel.
9: Je suis fier, même si elle m'a fait un peu peur lors du dernier. Tout le monde a crié Romane, ça a été un peu tendu, mais bon, ça méritait pas là, donc ça va.
5: Le moteur de temps de Lilou est déjà bien attaché dans le fourgon. Sa bécane, elle le dit, c'est sa meilleure amie.
8: On la règle en fonction de ce qui nous plaît, donc des paillettes, un petit dégradé violet, bleu, rouge, et on l'adapte à nous, et nous on s'adapte à elle. Je suis 1m50. Donc ma moto, elle est rabaissée, j'ai les ressorts pour 40 kilos pour les enfants qui ont 13-14 ans, sur une moto qui peut être pour un adulte.
5: Avant le podium, les deux filles vont encore manger un peu des pâtes et des bonbons. Les 4 heures de course les ont affamées.
2: Voilà, l'enduro à la Tour Blanche hier. Romane a terminé première des cinq concurrentes Lilou et troisième les cinq participantes au trophée qui ont parcouru 300 km en deux jours.
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2: Pour la météo, Sophie, il ne fait ni trop chaud ni trop froid. Aujourd'hui, c'est une belle journée qui nous attend.
11: Une journée parfaite, entre 26 et 28 degrés. Voilà ce que nous annonce Météo France. Pour les maximales, la nuit prochaine, elles descendront. Ces températures et varieront de 14 à 15 degrés. L'après-midi sera plus ensoleillé que ce matin. Demain, en revanche, c'est un temps agité qui est annoncé. Avec des orages nombreux, l'après-midi ce sera mieux, mais prévoyez déjà de rentrer ce qui peut tomber sur la tête des passants ou s'envoler de votre jardin. Il est midi 5, je vous souhaite une belle journée.
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13: Bonjour la France, j'espère que tu vas bien la France et que tu as passé un très très bon week-end. Comment ça va Éric Bastien?
14: Ça va mieux, il fait un petit peu moins chaud dans toute la France, c'est plutôt pas mal. On est bien, bonjour.
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14: Valérie, on a encore des cadeaux, bien sûr. Vous me parlez de la Cité des Papes.
13: Oui.
14: Est-ce que vous savez que c'est la grande dynastie Malongo, Joe, le père fondateur,
13: bien sûr,
14: qui alimente en café l'ensemble de la papauté, à l'époque où les papes étaient en Avignon. C'est la famille Malongo qui a donné le meilleur des cafés aux papes. 32 dosettes, 6 verres en verre, tous les papes s'en souviennent. Joe Malongo, c'est le pape du café.
13: Allez, jingle. On accueille nos deux candidats du jour, Virginie et Laurent. Comment ça va?
14: Bonjour.
15: Bonjour à tous. Bonjour Valérie, bonjour Eric.
14: Bonjour Virginie.
13: Alors,
15: bonjour à vous.
13: Ah, Laurent, il est là. Je ne t'aime pas.
15: Bonjour Laurent.
13: Il est au fond.
15: Bonjour.
13: T'es au fond du couloir, Laurent. Alors, Virginie, tu as 44 ans, tu habites à Valognes dans la Manche.
15: Oui, c'est ça, avec un super soleil aujourd'hui.
13: Ah bah ça, oui, il fait beau.
15: Eh ben oui.
13: Eh oui, après, de toute façon, quand on est dans la Manche, on n'est pas loin de la mer, le temps n'est jamais le même.
15: C'est ça.
13: Alors, tu es mariée à Gilles et tu as 2 enfants, comment s'appellent tes enfants?
15: Alors, Lucas, qui va avoir 19 ans, et Gabin, qui va prendre 12 ans.
13: Oh, bah dis donc, t'es pas sortie de l'auberge avec les crises d'adolescence, toi.
15: Ça passe pas trop mal. Si ça fait comme avec le premier, c'est pas trop mal.
13: Ah, pas mal. Alors, tu as un chien qui s'appelle Reine. Qu'est-ce que c'est, ce chien?
15: Un petit York tout petit.
13: Oh, et tu as un chat qui s'appelle Oups.
15: Alors lui, par contre, c'est un gros, gros pépère.
13: Ah, mais il s'entend bien avec le chien?
15: Chien et chat.
13: Ah, d'accord.
14: Ah, c'est l'expression, hein.
15: Voilà.
13: Bon, moi, mes chiens...
15: Voilà. Chien et chat, ils sont tout le temps en train de se sauter l'un sur l'autre, de se donner des petits coups de patte et tout, c'est rigolo. Mais c'est amical, c'est amical.
13: Non, parce que moi, mes chiens s'entendent très bien avec mon chat, je suis désolée. Alors, tu es famille d'accueil pour 3 enfants, en plus des 2 enfants.
15: Oui,
13: et c'est ça. Et il paraît que tu as ouvert une boutique chez toi dans ta véranda.
15: C'est ça, je peux dire le nom ou pas?
13: Ah bah, bien sûr.
15: Ah, donc c'est le dressing de Lougab.
13: Ouais.
15: Lougab, parce que Lucas, on l'appelle Loulou, et Gabin, donc Lougab. Donc voilà, j'ai une petite boutique en fait qui est installée dans ma véranda, donc je reçois des clients tous les jours.
13: Bah, dis donc, ça fait combien de temps?
15: Ça va faire 7 ans.
13: Bah, dis donc, c'est pas mal ça.
15: Ouais, bah, voilà. Ravie, c'est trop bien.
13: Bon, bah écoute, c'est super. Bah,
15: d'ailleurs, je remercie toutes mes petites clientes, j'en fais un petit coucou, s'il y en a certainement qui m'écoutent.
13: Eh bah, ben voilà, les petites clientes de Lougab. Allez, on va tout de suite marquer, j'ai envie de te dire, le premier point avec la première question, vrai ou faux. Alors, tiens, je t'emmène en Corée. Alors, figure-toi, Virginie, qu'en Corée, il existe des œuvres d'art qui n'apparaissent que lorsqu'il pleut. Est-ce que c'est vrai ou faux qu'en Corée, il y a des œuvres d'art qui n'apparaissent que quand il pleut ? Top chrono, 5 secondes.
15: Je dirais vrai.
13: Eh bien, tu fais bien parce que c'est vrai.
14: Tu vois cette histoire.
13: Parce qu'il y a des artistes coréens qui ont créé des œuvres urbaines qui n'apparaissent qu'au contact de l'eau grâce à une peinture spéciale qu'on appelle l'hydrochromique. Donc voilà, bah, écoute, un point pour toi.
14: Et bon, ce début de semaine, on accueille Laurent avec ici, Pays de Savoie, la Balme de Sillingy. Est-ce que c'est comme ça qu'on prononce l'endroit où tu vis, Laurent ?
16: C'est parfait.
14: Ah, écoute, je suis content. La Balme de Sillingy, je ne saurais pas dire comment on appelle les habitants, mais tu vas me le dire peut-être, Laurent, toi.
16: Balnéen.
14: Ah ok, sympa, Balnéen. On vous salue, c'est en Haute-Savoie. T'es de la Haute-Savoie, t'es né là-bas ou
16: non, pas
14: t'es d'ailleurs
16: t'es Non, je suis du Nord.
14: Ah t'es du Nord, d'où ça? Où ça dans le Nord?
16: Valenciennes.
14: Ok, Valenciennes. Dis-moi, tu connais Avignon, t'as envie d'aller au festival?
16: Ouais, ça a l'air sympa.
14: Ah bah c'est sympa le festival d'Avignon, le théâtre, t'aimes le théâtre? Vaut mieux, hein, quand même.
16: Oui, pourquoi pas, ouais,
14: c'est sympa, ouais. C'est plus sympa, quand même. Avec un bel hôtel à gagner, là, pour le off d'Avignon en juillet. T'es en couple, tu vis avec qui, Laurent?
16: Avec Michel.
14: Michel, ça fait longtemps que t'es avec Michel?
16: Bon, ça fait, une quinzaine d'années.
14: Ah ouais, d'accord, ok. Bon, belle histoire, marié, pas marié, paxé.
16: Non, on vit dans le péché, nous.
14: Dans le péché, mais c'est ce qu'on
13: mais
14: aime,
13: c'est
14: le péché.
13: Bien,
14: mais
13: le péché.
14: Ouais, c'est ce qu'il faut. T'as une princesse japonaise, c'est-à-dire?
16: Oui. C'est mon petit chien, il s'appelle Ime.
14: Ime, c'est, c'est ce qui veut dire donc princesse en japonais. Alors Valérie, elle aime bien savoir, c'est quoi comme chien?
16: Ah, c'est un mélange de bichon caniche, bichon frisé caniche, ouais, entre les deux, entre porte et la fenêtre.
13: Ah bah
16: bichon.
13: Voilà, oui, bon.
14: Bon. On t'appelle Lolo, bien sûr, les potes t'appellent comme ça, puisque tu t'appelles Laurent, mais aussi Charlie. Pourquoi on t'appelle Charlie? Ça n'a rien à voir avec Laurent, pour le coup.
16: Non, c'est vrai. Bon, j'aime bien ce prénom. J'avais un chien avant ça qui est parti et qui s'appelait Charlie.
14: D'accord. Donc il y a encore des potes qui t'appellent Charlie, l'ancien nom de ton chien.
16: Oui,
14: très bien.
16: C'est vrai.
14: Laurent, t'es chauffeur-livreur. T'as travaillé dans l'hôtellerie. T'as fait plein de trucs. T'as même été dans la pâtisserie. On va se régaler avec toi dans les prochaines minutes. Mais là, on a envie de t'envoyer en Avignon et on va t'offrir peut-être un premier point. Attention, ça fait mal aux dents. A book of French. A book of French. A book of French. A book of French. A book of Spanish. A book of French. La pub. Marrant, il y avait un type ci, un type, je crois, qui sur un plongeoir, il plongeait forcément sur un plongeoir dans une piscine, il perdait son slip à la fin.
13: Ok, d'accord.
14: Ce n'est pas cette pub là, carambar. Bon.
16: Non.
14: Ok, c'est pas grave. Avant 1950, les blagues carambar, on connaît tous les blagues carambar, elles étaient rédigées par des bonnes sœurs, par des religieuses. Est-ce que c'est vrai ou faux? Top chrono, 5 secondes. Les blagues carambar.
16: Bon, je dirais... Allez, vrai.
14: Eh ben non, les blagues carambars n'ont jamais été écrites par des religieuses. D'ailleurs, à l'origine, les carambars ne contenaient même pas de blagues. Elles n'apparaissent qu'à partir des années 60 et ça a été tout simplement imaginé par une équipe de marketing pour fidéliser les pots de choux. Désolé, Laurent.
13: Alors, Virginie, un point. Laurent, pas deux points. Et là, tout de suite, 5 heures du match, j'ai des frissons. Ah. Je claque des dents et je monte le son. Seul dans mes lunettes, l'insomnie.
14: Il faut y aller.
13: Non, il faut y aller. 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
14: Il faut manger.
13: Chagrin d'amour, chacun fait ce qui lui plaît. 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
14: Ouais, c'est mieux.

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0: Ben oui.
2: Nous sommes avec Virginie qui joue avec Ici Cotentin, qui a marqué un premier point. Alors, il paraît que... Attends, t'as quand même... quand t'étais petite, tu voulais être coiffeuse. Mais d'accord.
3: Oui, c'est ça. Tout à fait.
2: Il paraît que tu voulais tout sauf famille d'accueil parce que ta mère faisait ça.
3: C'est ça, c'est ce que je disais tout le temps. Je disais, non, mais moi, c'est sûr, je ne serais jamais famille d'accueil.
2: Ah oui, bah, c'est raté,
3: et
2: non
3: ben oui.
2: Et oui. Bah,
3: comme quoi, voilà, on change d'avis.
2: Oui, mais
3: et je suis comblée, ravie, et je ne me verrais pas faire autre chose.
2: Bah, et puis oui, et puis en plus, tu ne fais pas que ça, puisque tu as ta boutique aussi.
3: Voilà, c'est ça.
2: Donc ça te permet aussi de t'occuper un petit peu, de faire d'autres trucs.
3: Oui, de voir du monde, ouais, c'est surtout ça, de pouvoir parler, parce que je suis un petit peu bavarde, donc il me faut du monde.
2: Ah bon, t'es bavarde? Non, pas du tout. Alors, il paraît que tu adores repeindre ta maison.
3: Oui.
2: Ouais, voilà. Ça m'aroufle.
3: C'est ça, carrément.
2: Ah, et alors tu changes souvent la peinture, c'est selon ton
3: avis? Je repeins les meubles, je les change de place. Enfin, voilà, faut qu'il y ait de la déco tout le temps qui change, qui. Voilà. Ah oui. Bien changé.
0: Excusez-moi de m'immiscer, comme je le fais régulièrement, mais vous savez que dès que j'entends ce générique, excusez-moi, mais il se passe des choses en moi.
2: Oui.
0: C'est bien le générique de déco.
2: Oui.
0: L'émission que vous avez animée longtemps.
2: Oui.
0: Vous êtes la cultissime
3: que
0: animatrice.
3: J'aurais aimé que vous veniez à la maison, je me suis inscrite plusieurs fois.
0: Hein. Mais on a mieux que ça. Elle revient sur M6. Moi, je l'ai lu dans la presse. Hein.
2: Oui, vous l'avez lu dans la presse.
3: Voilà, écoutez.
0: Alors, c'est vrai
3: si
0: ou pas?
3: Quelqu'un, je suis là.
2: Oui, Virginie, je garde ton contact via Maître Coupez, t'inquiète.
0: À la rentrée.
2: Voilà. Alors, on va parler tout de suite. On va tout de suite marquer un deuxième point. Surtout. Tiens, je te mets une petite ambiance. Alors moi, j'ai pas pris allemand hein, à l'école parce que, comment te dire, je crois que mes grands-parents n'auraient jamais voulu. L'allemand, figure-toi que l'allemand est une langue officielle de la en Belgique. Est-ce que c'est vrai que l'allemand est une langue officielle en Belgique? Top chrono, 5 secondes.
3: Je dirais vrai.
2: Eh bien, t'as bien raison, parce que la Belgique a trois langues officielles, le néerlandais, le français et l'allemand, parce que la Belgique se situe à la frontière historique de plusieurs grandes aires culturelles européennes. Le nord, la Flandre, on parle néerlandais, le sud, la Wallonie, on parle le français, et puis le reste, on parle en allemand. Bravo, 2 points.
0: Laurent, tu parles combien de langues?
4: Un peu d'anglais quand même,
0: mais d'accord, ok, c'est bien. Je suis très admiratif des gens qui parlent
2: anglais.
0: Qui parlent anglais, de manière générale.
4: Super bien, Eric.
0: Ah, yes, of course.
2: Ah, t'as remarqué qu'il parlait bien? Je comprends.
4: Oui, souvent.
0: J'ai progressé toute la saison quand même. Ah, je passe dans la classe supérieure, non, Valérie?
2: Laurent, qu'est-ce que t'en penses? On le fait passer en classe supérieure ou pas?
0: Please.
4: Please. Demi-supérieure.
0: Ouais, oh là là là.
2: Demi-supérieure, voilà, c'est pas moi qui le dis, c'est nos auditeurs.
0: Alors, comme ça, t'as eu un CAP de pâtissier, mais t'as jamais travaillé dans la pâtisserie. Mais qu'est-ce que c'est, Laurent?
4: En fait, je suis pas très bon.
0: Ah oui, d'accord. Donc tu passes un CAP, mais tu vas pas. Après, tu as été cuisinier, mais tu n'as jamais été dans une cuisine? Ou tu as été quand même?
4: Si. Quand même.
0: Ouais. Et tu as été ce qu'on appelle groom. Alors les grooms, c'est quoi les grooms? C'est dans des palaces, il me semble. Hein.
4: Oui, c'est ça, ouais. Exactement.
0: Et
4: ça,
0: ils font quoi, les grooms?
4: Ben, ils font, par exemple, on ouvre la porte. On aide les gens à monter dans l'ascenseur.
0: D'accord.
4: On les accompagne jusqu'à la chambre. On va porter des messages.
0: Ah, on fait tout, quoi.
4: Touche à tout.
0: Ah, c'est l'homme à tout faire. Je me souviens, c'est dans Spirou, on les voit. Il y a de tenues, puis dans Tintin aussi. Ils sont tout en rouge, généralement, avec un chapeau, c'est ça. Ben oui.
4: Tout à fait.
0: Et toi, t'as fait ça. Ben écoute, c'est cool. Hein. Et puis, petit, tu voulais être Indiana Jones. Ah oui, comme tous les petits-enfants, les garçons, souvent.
2: Bah toi, t'aurais jamais pu, hein, t'es hypochondriaque, Indiana Jones, là les aventures que tu nous aurais fait.
0: Moi
2: quoi.
0: J'ai fait le fouet.
2: Oui, bien sûr.
0: Laurent, puisque tu es aventurier, voici l'aventure d'un point qui arrive tout de suite pour toi. Tu as encore mal aux dents, le carambar t'est resté au travers de la gorge. Il est temps de te rattraper.
5: Moi je

0: melon.
1: Ah bah dis donc, sympa ça. Les vaches de race Primolstein sont des vaches à viande. Top chrono, vrai ou faux, 5 secondes, les vaches de race Primolstein. Est-ce que c'est des vaches à viande ? T'as raison, la Primolstein, c'est une race exclusivement laitière originaire des Pays-Bas. On lui doit 80% de notre production de lait. C'est pas du tout comme la charolaise ou encore la limousine. Et ben voilà un point, Laurent.
2: Allez, 2 pour Virginie, 1 pour Laurent. Et là maintenant, rappelez-vous. Ah, oh, c'était magnifique. Vous êtes sur la plage au Brésil.
1: Ah oui, on y est là.
2: Et là, vous avez des corps musclés et vous avez tout un univers. Et là, Essamos a ta diferente. Allez, Chico Buarque, Essamos a ta diferente.
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0: Essamosa, t'as différentes. Chico Buarque. Je vous le fais bien avec l'accent quand même, sur ici. Chico Buarque.
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2: On est au taquet.
4: Non, mais de toute façon, on va pas se mentir.
0: C'est peine perdue.
4: T'es pas foudre de guerre sur les langues étrangères. Déjà, ouais. Au niveau de la culture générale française, on n'est pas sur un.
0: C'est limité.
4: Voilà.
0: Ouais.
4: Donc, l'anglais et l'espagnol.
0: Ouais. En termes de vitesse, par contre, pendant le week-end, vous êtes resté sur du 33
4: tours. Oui, bah écoute, elle a toujours mal au dos, elle est toujours vieille.
0: Petite chérie. Voilà.
4: Alors, dis donc, il y a un truc qui m'a fait beaucoup rire, Virginie. Il paraît que, bon, vous adorez, avec ton mari et tes enfants, la 7e compagnie.
5: Oui, c'est ça.
4: Et que ton frère ressemble à Tassin, alias Jean Lefebvre.
5: Exactement, aussi bien physiquement que pour les bêtises, quoi.
4: D'accord. Et donc, il lui ressemble tellement.
5: Il a compris.
4: Eh oui, il lui ressemble tellement qu'il a même appelé son bateau Oé Tassin.
5: C'est ça. Le bateau de pêche s'appelle Oé Tassin.
4: Est-ce qu'il pêche bien avec Oé Tassin?
5: Il pêche super bien, que des bonnes choses de la pêche. On se régale à chaque fois.
4: Bon, bah d'accord. Mais donc,
5: il est allé ce week-end. Voilà, c'était très, très bien.
4: Ok. Vous pêchez quoi quand vous pêchez?
5: Alors, eh ben, on pêche du homard, beaucoup de maquereau. Là, ce week-end, on a eu une belle raie. Voilà, on pêche beaucoup d'araignées aussi, des araignées de mer.
4: Eh ben ça, grâce à Jean Lefebvre.
5: Des bons petits plateaux de fruits de mer sont à disposition.
0: J'ai glissé, chef.
4: Ah oui, c'est la sœur de Jean Lefebvre. Je joue avec la sœur de Jean Lefebvre.
5: Exactement ça.
4: Alors, on va jouer au quiz musical. Je t'explique, tu vas écouter deux titres enchaînés avec deux chanteurs différents.
5: Ouais.
4: Et à la fin, tu auras 10 secondes pour me dire qui chantait, qui sont ces deux chanteurs. On écoute.
5: Ok.
6: La musique parfois a des accords majeurs qui font rire les...

0: Allez, qui est le premier, qui est le deuxième?
1: Oh, j'en ai aucun. Je les connais, hein, mais.
2: Mais oui.
1: Y a Sacha Distel, non, le deuxième?
0: Le deuxième, Sacha Distel.
1: Non.
2: Véro. Désolé.
0: Véro, le premier, c'est Bernard Lavillier.
1: Ouais, voilà.
0: Ouais. Et alors le deuxième, c'est Freddie Mercury du groupe.
1: Oui, je suis nulle.
0: C'est que bon, là, si Sacha Distel était en vie, je pense qu'il pourrait prendre un bon fourré.
2: Qu'est-ce qu'on a fait des tuyaux, quoi.
0: Allez, la grande échelle.
2: Ouais, tout ça.
0: Bon, bah, tu restes à 2 points.
2: Bon, Laurent est avec nous, avec ici, Pays de Savoie. Laurent qui a 1 point. Laurent qui, qui a été pâtissier, mais qui n'a jamais exercé finalement, qui a fait plein de choses, qui a été groom dans les palaces et qui a un petit côté Charles Ingalls. T'as la même chemise ou c'est encore autre chose, le point commun?
3: Non, je crois que ça doit être autre chose.
2: Bah, tu coupes du bois, comme lui, comme Charles.
3: Ah oui,
2: ben
3: ouais,
2: oui.
3: C'est vrai.
2: Ah oui. Bah si, tu coupes du bois pour la cheminée, c'est une de tes passions.
3: Oui,
2: bah,
3: t'adores exactement.
2: Ça.
3: Exactement. Ouais.
2: Tu bricoles un peu, tu fais de la peinture, oui. Tu maroufles, oui. Tu jardines aussi.
3: Oui.
2: T'as un petit peu des légumes, là, d'été, en ce 1er juin? Qu'est-ce qu'il y a dans ton jardin?
3: Non, j'ai que des fraises.
2: Ah,
3: ouais, des fraises, j'ai beaucoup d'aromates, mais en ce moment, c'est que des fraises. Les tomates, c'est un peu trop tôt.
2: Ok, t'as de la menthe, du thym, de la ciboulette?
3: Oui.
2: Ah, ça, c'est
3: oui.
2: Bien. Ben oui.
3: Oui.
2: On a faim, là, écoute. Et du laurier? Ah, ça, c'est bien aussi.
3: Ouais, aussi.
2: Ok, qui cuisine à la maison? C'est toi ou c'est Michel?
3: C'est madame aussi.
2: Madame aussi. Et qui est le spécialiste des desserts?
3: C'est madame aussi.
2: Ben alors, mais tu fais quoi, toi? T'es doué dans quoi?
3: Laurent. Un peu de ménage, quand même.
2: Ouais. De quoi?
3: Ménage.
2: Ah, t'es doué dans le ménage.
3: Je suis pas mauvais.
2: Ah ben je sais pas, je découvre. Donc d'accord, ta qualité à toi, c'est le rangement, le ménage. Bah, elle doit être contente, Michel.
3: Ben voilà.
2: Bah oui, c'est très bien. Dis-moi, malgré ta formation, donc Michel cuisine, ça on a compris, t'es passionné par les appareils photo.
3: Oui, j'adore ça depuis l'Argentine, depuis tout petit.
2: T'en as combien à la maison?
3: J'en ai 6 ou 7, ouais.
2: Ouais, ouais. Avant de jouer, quelle est la photo la plus dingue que t'es faite? Et dont tu es très fier?
3: En photo, j'ai Johnny Depp, par exemple.
2: Ah oui, que tu as pris en photo, donc tu l'as approché.
3: Elle est belle, ouais.
2: Ah ouais, bon, tu nous le diras, parce que tu as rencontré des stars, effectivement.
3: Oui.
2: Allez, passons tout de suite à ton quiz, ton double mix à toi, deux artistes que l'on connaît tous. Allez, s'il te plaît, fais honneur, il y a 2 points à prendre. Et

0: Ça fait tellement de la peine parce que Valérie ne peut pas danser alors que d'habitude elle aurait dansé sur ce truc-là.
1: Ah, Valérie, elle est immobile.
0: Allez, envoyez le chrono. Qui chante, Laurent ?
2: Et Renaud, c'est sûr.
0: Oui. Et allez, tente.
2: C'est pas Rayana, non, c'est l'autre.
0: Rayana.
2: Non, c'est l'autre.
0: C'est l'autre. Ah, je sais pas qui tu penses.
2: C'est Barbade.
0: Si c'est pas de la Barbade, bah c'est Rihanna.
2: Non, ah
0: ouais.
2: Pardon.
0: Non, alors vérifions, c'est Marche à l'ombre. Effectivement. C'est Renaud.
1: Marche à l'ombre. Ça fait un point.
0: Et alors c'est plutôt du côté de l'Amérique de l'autre côté, hein. C'est la Colombie même. C'est Shakira.
2: Ah mince, oui.
0: Rihanna, c'est la Barbade, c'est les Antilles britanniques.
1: Alors, ça fait 1.1 pour Laurent, ça fait 2 pour Virginie et 2 pour Laurent, égalité. Et là tout de suite mes petits chéris, c'est la réclame mais pas que. C'est aussi l'actualité dans toutes vos régions grâce à 44 locales de votre radio.
0: Ah oui, il y en a 44.
1: Hein. Ici, à tout de suite.
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5: Vous avez rendez-vous avec votre histoire. Les Journées européennes de l'archéologie se tiennent les 12, 13 et 14 juin prochains partout en France. Et la Dordogne, terre de préhistoire par excellence, a forcément sa place dans cet événement. Organisé par l'INRAP pour le ministère de la Culture, ces journées invitent chaque année le grand public à plonger dans le passé. Fouilles ouvertes exceptionnellement au public, villages de l'archéologie, rencontres avec des chercheurs, visites de laboratoires, expositions, projections. Plus d'un millier de manifestations sont proposées à travers toute la France. Le vendredi 12 juin est réservé aux scolaires, mais ensuite le week-end, les 13 et 14, c'est ouvert à toutes et tous, petits et grands, curieux ou passionnés, amateurs ou connaisseurs. C'est l'occasion rare de pousser les portes de chantiers de fouilles habituellement inaccessibles, d'en rencontrer ceux qui font parler la terre et d'en apprendre un peu plus sur les hommes qui ont vécu ici bien avant nous. 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
1: 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Alors, Virginie, elle adore cuisiner. Oh là là, Virginie, elle adore. Il paraît qu'on te... On te réclame ton chili con carne.
6: Oui, c'est ça. Mon mari, les enfants, ils en raffolent, on va dire.
1: Eh oui, mais parce qu'il paraît que donc, t'improvises, tu ne suis pas les recettes, toi. Tu fais de la créa.
6: C'est ça, voilà. J'ai horreur de suivre une recette, donc...
1: Donc
6: j'improvise, je change tout le temps quelque chose. Voilà, j'ai horreur de suivre les mesures, les machins, c'est pas pour moi.
1: Bah oui, mais t'as raison. Il paraît que tu fais des délicieuses génoises à la crème de citron.
6: C'est ça. J'ai fait pour l'anniversaire de mon fils un énorme gâteau comme ça pour ses 18 ans. J'en ai fait un au citron et un au chocolat. Ils étaient tous les deux excellents. J'étais ravie, très contente de moi.
1: Et voilà. Et
6: parce qu'avant, je n'aimais pas du tout faire de la pâtisserie. Donc là, je me suis lancée dans ça et en fait, ça me plaît beaucoup.
1: Eh ben c'est bien parce
6: que Laurent pourra peut-être me donner des conseils du coup.
1: Bah Laurent apparemment il est pâtissier.
0: Il a pas pâtissé, hein, je rappelle.
1: Laurent, il est mort de rire quand tu lui dis ça parce que Laurent, je crois qu'il pâtisse.
0: Le ménage, il aime le ménage.
1: Pâtisse l'aspirateur.
0: Voilà l'aspirateur.
1: Alors, il paraît que t'aimes la pêche à pied ou en bateau, t'adores ça.
0: Bah sur le tassin.
6: C'est ça.
0: Sur le bateau
1: de Jean Lefebvre.
6: Voilà, pour aller pêcher des coques.
1: Eh ben ça, c'est bien.
0: Des coques,
1: ouais.
0: Pêcher des coques.
6: Oui, excellente en ce moment.
1: C'est bon, les coques.
0: D'accord. Okay, des coques de bateau.
1: Allez, une fois de plus, la culture générale, c'est pas son fort.
0: Ah non, maritime, pas trop.
1: Nous allons gagner 3 points de plus grâce à la question à choix multiples. Je te pose la question, je te propose des choix et tu me donneras à 10 secondes au top chrono la réponse après. Quel instrument, écoute bien, quel instrument de musique possède en général 47 cordes? Écoute bien, le piano, la harpe, le clavecin, la colonne vertébrale d'Éric Bastien.
0: Elle va mieux que la vôtre.
1: Ah, c'est sûr. Ah. Allez, quel instrument de musique possède 47 cordes? Le piano, la harpe, le clavecin ou la colonne vertébrale d'Éric Bastien?
6: Et pourquoi pas le piano?
0: 47 cordes.
1: Et non, c'est cet instrument-là. C'est la harpe. Et oui, c'est la harpe. Voilà, bon bah pas de points ma chérie.
0: Bon Laurent ici Pays de Savoie, Laurent à la Balme de Sillingy en Haute-Savoie, Laurent qui a été groom quand même dans des palaces. Alors du coup t'as rencontré, on l'a un peu évoqué tout à l'heure, pas mal de gens connus, t'as photographié Johnny Depp. Qui est-ce que tu as rencontré encore?
2: Johnny Hallyday.
0: Ouais.
2: Jeanne Moreau.
0: Ouais.
2: Oh, Sharon Stone.
0: À Sharon Stone. Ah oui.
2: Ouais.
0: Alors ça tombe bien parce que si tu pouvais déjeuner avec quelqu'un là dans les prochaines minutes à 13h, ça serait justement Sharon Stone.
2: Ouais, je la trouve
1: parfaite. Ouais, tu voudrais rejouer basique instinct, ouais.
0: Hein? Faudrait se faire un petit revival de la scène là, hein. Attends. Bon, en tous les cas, voilà, t'as rencontré beaucoup de gens. Et alors, ça va même plus loin, parce que quand tu habitais sur la Côte d'Azur, même si t'es du Nord, t'as participé à un casting pour un film avec Meg Ryan. Raconte.
1: Bah, t'as failli pas le dire.
0: Il y a le truc. Je suis aussi doué de la langue que vous de votre dos en ce moment.
1: Comme Laurent et Virginie n'ont pas la vision, au moment où il a dit Meg, ouais, il y a l'intégralité de sa bouche, sa langue, les dents.
0: Qui a été
1: ouais, au milieu du studio. Ouais. Bon,
0: voilà. J'ai ramassé ma gorge et je l'ai eu finalement. Voilà. Meg Ryan. Bah alors.
2: Oui, ben ils font beaucoup de films sur la Côte d'Azur, donc c'est vrai, je vais essayer quand même de faire un petit casting et un petit peut-être au moins de la figuration. Donc je me suis présenté, donc j'ai été pris, j'ai fait de la figuration et j'ai super, ça s'est bien passé, voilà. Et j'ai regardé le film ensuite et je me suis pas vu.
0: Et
2: donc
0: voilà.
2: Je pense que j'ai été coupé au montage.
0: Coupé au montage de French Kiss.
1: Ça c'est un petit peu, c'est souvent.
0: Ah
1: hein,
0: c'est la mauvaise. Ça. Voilà, sorti en 95, n'allez pas le voir, vous le verrez pas. Enfin allez le voir le film, mais vous verrez pas Laurent quoi. Bon allez, on est le 1er juin, on a envie de partir loin, en Polynésie. Alors, tu connais déjà, a priori?
2: Moi? Ah non, j'aimerais.
0: Ah, t'aimerais? C'est ton rêve, les îles polynésiennes.
2: Ah oui.
0: Pourquoi? Parce que c'est loin quand même, 24 heures de vol.
2: Oui, justement.
0: Non, mais
2: ça a l'air paradisiaque.
0: Ouais, mais c'est loin. Hein.
1: Bah, moi, je préfère aller à Tahiti que... voilà, je ne dirais pas de nom.
0: Ah, vous n'avez pas osé. Bon, bah, je te souhaite de vivre ce beau voyage et de retourner aux États-Unis. Ça fait partie des pays que tu as découverts, comme la Suisse, l'Italie ou encore l'Espagne. Il est temps de jouer avec cette question à choix multiples. Extrait. C'est de la guimbarde, ça, non? C'est ça, hein, c'est de la guimbarde. Hein. C'est Inuit. Comment s'appelle ce phénomène lumineux, coloré, que l'on retrouve dans le ciel autour du pôle Nord? Est-ce qu'il s'agit d'une pluie stellaire, d'aurore boréale, d'une éclipse polaire ou d'un limbago mido? C'est un mélange, comme tu l'as compris, d'un limbago et de Valérie Damido. La pluie stellaire, 10 secondes, l'aurore boréale ou l'éclipse polaire ou le limbago mido?
2: L'aurore boréale?
0: Ce que l'on voit dans le ciel autour du pôle Nord, en Islande par exemple, au Groenland, oui, c'est l'aurore boréale évidemment. C'est provoqué par la rencontre entre des particules émises par le soleil et l'atmosphère terrestre. C'est magnifique à voir une fois dans sa vie.
1: Magnifique. 5 pour Laurent, 2 pour Virginie. Et là tout de suite, nous allons faire une petite pause musicale.
0: Ah bon, d'accord.
1: Tout en ASMR.
0: Ok.
1: Vous écoutez ici.
0: Super.
1: On vous aime. On vous écoute. Et on vous aime. Musique.

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1: Ici, nous sommes avec Virginie qui a 2, Laurent qui a 5. Virginie qui est un petit peu notre Pierre Richard de la semaine. Alors. Comme ça, une fois on va dans un parc aquatique, on descend en toboggan et quand on arrive en bas, qu'est-ce qui s'est passé?
2: Eh ben, c'était très drôle, je rigolais beaucoup parce que mon frère était mort de rire. Mais en fait, j'avais un sein qui était passé par-dessus le maillot de bain.
1: Bien sûr.

0: je ratais le restaurant, donc j'y suis allée en chaussons roses, et puis les enfants marchaient devant moi pour essayer de me cacher au maximum mes petits pieds.
1: Tu as été dîner dans un restaurant amoureux avec des chaussons roses, je trouve ça...
2: très, c'est romantique. Très...
1: Moi, je trouve ça romantique, voilà.
0: Oui, bah après, je pense que des gens ont vu, parce que, voilà, assise quand même à table, les gens ont dû voir, mais bon, bah, j'ai bien mangé quand même.
1: Bah voilà, à un moment donné, c'est pas de ta faute si on t'a volé tes petites sandalettes.
2: Bah, ouais. Au bord de la mer.
0: Non, c'est pas sympa. D'ailleurs, c'est un avis de recherche.
2: Ah, le gang des requins, ils sont pas sympas. Hein.
1: Alors, il paraît que... elle est mignonne parce qu'elle a dit que si elle devait déjeuner avec quelqu'un de connu, elle déjeunerait avec moi. Voilà, c'est tout.
0: Oui, c'est vrai.
1: Bon, voilà.
0: Ah ouais, je confirme.
1: Oui, oui, on mangerait des génoises avec de la crème de citron, ce serait magnifique.
0: Moi, je ferai tout ce que vous voulez.
1: Oh, mais qu'elle est mignonne celle-ci, mais je t'adore. Ah là là, bon, allez, il faut que tu gagnes. Tu vas me gagner tout de suite les 5 points. Tiens, je te mets la BO de Iti.
2: Oh, elle fait des gestes, c'est de l'à peu près.
1: Bah, fous-toi de ma gueule, j'ai tellement mal, j'ai envie de mourir. J'ai l'impression de prendre des coups de poignard dans le dos.
2: Vous ne serez pas comme ça la rentrée sur M6.
1: Ah, je ne sais pas. Alors, quel réalisateur a créé E.T. l'extraterrestre? Top chrono.
0: Je sais pas, c'est Spielberg. Steven Spielberg.
1: Voilà, tu vois quand tu veux. Évidemment, c'est Spielberg en 1982, mon petit E.T. Bravo, ça fait te paquer, 7.
2: Bien, alors, Laurent, est-ce que tu t'amuses bien? Est-ce que tu passes un bon moment avec nous?
3: Oui, on rigole bien.
2: Bon, on rigole bien. Est-ce que tu as envie d'aller au Festival d'Avignon quand même cet été au mois de juillet? C'est sympa ça.
3: Yes.
2: On croise des artistes, on voit des spectacles cool, il fait beau, il fait chaud, on mange des glaces, c'est la cité des papes quand même, c'est pas rien ça. Et puis j'y présente mon spectacle quand même, cet été, vous le savez, mais oui.
1: C'était beau.
2: Je l'ai répété toute l'année à l'antenne. Alors t'as une histoire avec le café toi, et on va en parler un peu parce que déjà ta rencontre avec Michel, il y a une histoire de café dans tout ça.
3: C'est vrai, c'est pas très romantique. Hein.
2: Bah vas-y quand même, raconte.
3: Oui, c'est une rencontre en fait, c'est via les réseaux sociaux.
2: Oui, vous êtes inscrit sur un site de rencontre. Bon, ok.
3: Voilà, on se donnait rendez-vous, mais bon, moi je suis pas trop. Ouais, il y a pas d'originalité. Je lui ai donné rendez-vous dans une galerie marchande.
2: D'accord. Bon, pourquoi
3: pour
2: pas.
3: Pour aller boire un café.
2: D'accord.
3: Voilà. Bah ouais, c'est pas très romantique, je trouve, pour un premier rencard.
2: Bah tu t'en fous. L'affinité était là. Ça a roulé quand même. Ça fait 15 ans que t'es avec
3: elle. Voilà, exactement.
2: Bah ouais. Bon, tu veux que je parle? Non, mais j'ai compris. Tu veux qu'on mette le café vraiment à l'honneur. Une fois, Laurent, t'as acheté un paquet de café à 2 euros. C'était sans doute du café de Malongo, j'en sais rien. Qu'est-ce que ça t'a permis, ce café à 2 euros?
3: De gagner un voyage aux États-Unis.
2: Un road trip américain de 15 jours, tout frais payé, grâce à un paquet de café. Non, mais c'est énorme.
3: C'est vrai. C'est super.
2: T'as visité Vegas. Qu'est-ce que t'as fait? T'as été où?
3: Flagstaff, j'ai fait tout l'Est américain, San Francisco. Il y en a à voir. J'en ai fait des.
2: Ah oui,
3: des villes,
2: la route 66, les réserves indiennes, la zone 51, les extraterrestres. Ouais. Bah voilà, bah écoute, merci le café. Bah oui.
3: C'est vrai.
2: Bah oui, bah tu connais pas?
1: Je sais pas si je connais mon prochain. Enfin, je crois pas qu'il a visité la zone 51.
2: Bah si.
3: Oui, la zone 51.
1: Oui, enfin, c'est un désert, quoi. Il y a rien à voir.
3: Oui, on peut pas la visiter.
1: Bah non, tu peux pas la visiter. Non, tu peux pas. Il y a des grilles et tu fais coucou derrière les grilles. Voilà.
2: Il vous dira pas ce qu'il a vu, mais bon.
1: Oui, enfin, tu vois rien, t'es dans le désert.
2: Il est au courant, il sait.
1: La vérité est ailleurs.
2: Il est comme Obama, il sait que ça existe, tout ça. Laurent, la vérité est au bout du couloir et non pas ailleurs, je vous le rappelle. Et on salue Bataille et Fontaine, bien sûr. Voici cette question. Oh, bah, elle adore l'hymne olympique, Valérie.
1: Oh.
2: Ah, mais là, c'est l'ancien.
1: C'est l'ancien, ça.
2: Ah oui.
1: Ça, c'est magnifique, celui-là.
2: Ah, c'est vrai, celui-là.
1: Ça, c'est l'hymne olympique.
2: Ça, c'est Mont-Laurent dans 10 minutes, triomphant sur le char de Bénur pour dire oui, j'ai gagné la manche. Quel héros mythologique grec était connu pour sa force exceptionnelle? Quel héros mythologie grec était connu pour sa force exceptionnelle? 10 secondes pour me proposer un nom.
3: Hercule,
2: je le note. L'un des héros les plus célèbres de la mythologie grecque, le plus fort, c'est Hercule, bravo!
1: Non, 5 points. C'est Hulk.
2: Bien sûr.
1: Voilà. Allez, ça fait 10 pour Laurent, 7 pour Virginie. Vous serez départagés par le bingo. Mais auparavant, nous allons écouter le nouveau titre de Zazie. Que s'appelle, peu importe, vous écoutez ici, on vous aime, à tout de suite.

0: Elle était l'invitée mardi dernier de Décibel, Émilie Mazoyer, Zazie, pour nous présenter ce nouveau single, Peu importe.
1: Eh bien, peu importe, mais en tout cas, c'est l'heure de la réclame.
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1: Nous sommes au taquet avec Virginie qui a 10 points. Non, pardon, 7 points.
0: Non,
1: et Laurent qui a 10 points.
8: Merci Valérie.
1: T'as vu. Oui, mais c'est parce que tu sais, je t'expliquais.
0: Elle peut me faire gober ce qu'elle veut.
1: Il a tellement, il a tellement envie de remporter tous les jours les manches pour que le vendredi, il ait plein de candidats. Bon, voilà. Donc, il espère évidemment que tu ne vas pas gagner. Bien. Alors, dis donc, on est très romantique dans ta rencontre avec Gilou, toi. Oh là là.
8: Ouais.
1: Ça s'est passé à la sortie de la discothèque. Comment s'appelait cette discothèque?
8: Le Moulin Normand.
1: Oh, voilà. Le Moulin Normand,
8: oui,
0: on connaît.
8: Dieu.
1: Et donc, vous étiez avec... Toi, t'étais avec ta meilleure amie. Et puis, vous avez proposé aux copains de venir prendre le petit-déj. Et c'est Gilou qui est monté dans ta voiture alors que tu ne le connaissais pas.
8: Je ne le connaissais pas du tout. Donc, c'était normalement un copain, Arnaud, qui devait prendre le petit café, le petit déjeuner, comme on faisait régulièrement ensemble. Et puis là, il nous dit, non, je peux pas. Et puis du coup, il avait deux autres copains qu'on ne connaissait pas du tout, qui sont arrivés dans le derrière de ma voiture. Et puis ils ont dit, nous, on est dispo. Donc, on les a ramenés. Et puis voilà, on a été faire un petit tour sur la plage et tout. On a pris le petit déj et du coup, on est mariés, ça va faire 20 ans.
0: Oh là là.
1: Shabada. Alors, tu t'es promenée sur la plage et alors, qu'est-ce qui t'a séduite? Absolument, dis-moi tout, qu'est-ce qui t'a séduite chez Gilou?
8: Écoute, il était rigolo.
1: Ah voilà, tu vois, mais ça c'est...
8: Ouais, voilà, on a bien rigolé, et puis voilà.
1: Ok, bien.
8: Et revu, et puis voilà.
0: C'est à ce moment-là qu'il a retrouvé ses chaussures roses, alors donc voilà, elle a tout de suite été conquise à ce moment-là.
1: Alors, ma chérie, pour t'encourager, on va te faire écouter un petit Goldman, tiens.
9: Elle a fait un bébé toute seule.
1: Voilà, un bébé toute seule, et tu vas me faire un bingo de folie. Alors écoute-moi bien, pour le bingo du jour, à mon top chrono, tu vas devoir me donner un maximum de prénoms de filles qui commencent par la lettre P, comme pingouin, papa, pirouette, et donc un maximum de prénoms de filles qui commencent par la lettre P, comme papa. Top chrono, 10 secondes.
8: Patricia, Paulette, Pauline, Pascal, Pierrette, Paul, Perrine, Peggy...
1: Tu m'en as donné 8, c'est très très bien 8.
0: Forte, hein.
1: Tu m'en as donné 8, c'est parfait.
0: Ah ouais, non, franchement,
1: Ouais, c'est parfait.
0: Ah oui, bon, ouais. C'est pas mal.
1: Oui, c'est parfait. C'est
0: oui,
1: tout.
0: C'est bien. Laurent, dont la fête est le 10 août, je ne me trompe pas.
10: Exactement.
0: Bien. Ben oui, mais je suis premier sur les fêtes. Ah là, j'y penserai. Je penserai à toi le 10 août. Laurent, à la balme de Sillingy, Laurent, notre groom.
1: Oh là là. Alors Michel, je penserai à toi pour ta fête. Quel métier extraordinaire, le goom.
0: Non, mais vous savez que je laisse des mots en week-end, des lettres surtout.
1: Ouais.
0: Bon, Laurent, alors comme ça, on a fait un vol apesanteur aux États-Unis.
1: Apesanteur.
0: Oui, en apesanteur.
1: Voilà, en apesanteur.
0: Et en apesanteur.
10: Ouais, j'ai eu la chance de. C'est pareil, comme je suis assez fan à jeu, j'ai envoyé un SMS à 35 centimes dans un supermarché et j'ai eu la chance de gagner un voyage complet. Avec voyage en apesanteur aux États-Unis, ouais, à Cap Canaveral.
0: Non, mais le gars met 2 euros dans un café et gagne un road trip aux États-Unis, met 37 centimes dans je sais pas quoi, gagne un vol en apesanteur. Un jour, t'as gagné sur une radio une semaine à Monaco, avec les déjeuners, les machins, le truc. Non, mais sérieux, t'es un chounard, toi. Hein.
10: Ouais, c'est vrai que j'aime bien les jeux, ouais.
0: Alors, je voudrais juste rappeler que ton porte-bonheur, c'est le 13, et que t'es né un vendredi 13 à 13h. Et c'est pas une vanne.
10: Tout à fait.
1: Non, on va voir si ça lui...
0: Ouais, c'est pas mal, ça. Hein.
1: faut qu'il fasse plus de 8.
0: Ouais, tout s'aligne, là, tout s'aligne. On a le temps de se dire qu'il t'arrive des trucs sexy parfois aussi en tant que livreur.
10: On a fait
0: de la rencontre.
10: Forcément.
0: Bon, allez, on en parlera pas, on va refermer ce dossier, mais on imagine qu'il t'est arrivé plein de choses. Voici une chanson pour t'encourager. Jérusalem, Mister KG.
1: J'adore.
0: Bon, la barre est quand même assez haut là. 8 points, il va falloir tenter de faire 9 pour encaisser les 10 points du bingo. C'est pas facile. Hein.
1: C'est là, on va voir si.
0: Si t'es vraiment le nez le 13 à 13h. On va voir si t'as de la chance. Voilà. Je te demande, en 10 secondes, de me citer un maximum de prénoms féminins, donc des filles. Commençons par la lettre M. M, je te donne un exemple, comme maison ou manivelle. Comme ça, tu as bien compris. M, des prénoms de filles en M. Top chrono, 10 secondes.
10: Marie-Beth, Marie, Marielle, Marietta, Marina, Marine, Marisa, Marisol, Marjolaine, Marlène, Martin, Mathilde,
1: Maya, 11, 12.
0: Eh, on est à plus de 9 là.
1: Oui, on est à 12.
0: On est bien, Laurent.
1: Laurent, c'est toi qui seras en finale vendredi. Bravo Virginie quand même, parce que.
10: Ouais, bravo quand même.
0: Bravo Virginie.
8: Merci.
1: Bien, je t'embrasse Virginie. Laurent, tu nous retrouveras vendredi.
8: Je t'embrasse.
0: Ils ont été forts les deux là.
1: Et oui, tu tenteras de gagner le week-end exceptionnel au festival Off d'Avignon pour dormir à l'hôtel Le Chardonnay, voir deux spectacles par jour. Sinon, tu pourras faire
0: Une machine à café.
1: Café avec.
0: Avec 32 dosettes et 6 verres en air.
1: Voilà, merci.
0: Un beau cadeau, Malongo.
1: Allez, on se retrouve tous demain. Je remercie Pierre et Kinan à la technique. Je remercie Céline à la réalisation, Maître Coupez au savoir, Alex au standard et Eric Bastien.
0: Oui.
1: À l'ego surdimensionné.
0: Oh, ça attendait. J'étais sympa avec vous. Je vous ai supporté. Je vous ai aidé dans votre mal.
1: Oui, allez, c'est bon. Allez,
0: un bagou.
1: Allez, bisous. À demain.

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1: Vous avez vu comme le temps passe. On est le 1er juin déjà, Valérie. Il est quelle heure?
2: C'est dingue, il est 13h.
1: Dingue ça. Bienvenue, bel après-midi. 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
2: Bonjour à tous, merci de nous rejoindre pour Ma France, votre rendez-vous d'actualité au plus près de vos territoires. Au lendemain d'un week-end de foot et de débordements dans plus de 70 communes de France, le gouvernement dénonce des violences inqualifiables. 890 interpellations, la loi Riposte qui arrive à l'Assemblée permettra-t-elle de mieux lutter contre ces comportements? On fait le point. L'inquiétude grandit après la disparition vendredi de Liana, 11 ans, à Fleurance, dans le Gers, à la sortie de son collège. Un suspect est en garde à vue, une enquête est ouverte pour enlèvement et séquestration de mineurs. 70 gendarmes mobilisés intensifient leurs recherches. Au cœur de vos régions encore, la manne Choose France pour vos territoires. Nous sommes à Merville, près de Béthune. Les pompiers de Gironde sur le pont pour prévenir d'éventuels feux de forêt. Et puis des poulaillers géants à la place de champs de lavande. C'est le nouveau décor polémique du plateau de Valensole en Provence. 13h15 avec ici Emma France. On accompagne le prix Innover à la campagne avec le fondateur de ce palmarès. L'appel à candidature est ouvert jusqu'en septembre pour la prochaine édition. La victoire du PSG en Ligue des Champions a été abîmée par une déferlante de violence dans plus de 70 de nos communes. De la casse, des vols, des pillages de commerces, des voitures ou des vélos incendiés, comme du matériel urbain. À Paris, qui a cristallisé ces violences, bien sûr, mais aussi à Rennes, Grenoble, Clermont-Ferrand, Strasbourg, Rouen ou au Havre. Des interpellations ont aussi lieu à Niort, Poitiers, Nice, Montpellier, Toulouse, Tours ou au Mans. La liste n'est pas exhaustive, hélas, mais à retrouver sur ici.fr. Bonjour Coralie Moreau.
3: Bonjour.
2: Quant aux chiffres de ces violences, ils ont été établis ce matin, communiqués par le ministre de l'Intérieur, des débordements qui ont donc, Coralie, été copiés. Copieux.
3: Oui, plus de 890 interpellations ont eu lieu dans toute la France, bien plus que pour la victoire du PSG l'an dernier, avec une hausse de 45%. Principalement, vous l'avez dit, liée à des affrontements avec des forces de l'ordre et des tentatives de pillage, des dégradations. Pour Laurent Nunez, la situation a été maîtrisée, mais le ministre de l'Intérieur reconnaît un problème de violence endémique. Ce que répétait ce matin sur France Info la porte-parole du gouvernement, Maud Bréjon. Pour elle, il est temps de s'interroger sur l'origine de cette violence.
4: Il y a une responsabilité des familles. Vous avez vu les vidéos. C'est énormément de jeunes qui étaient présents dans ces rassemblements violents. On a un problème avec l'éducation d'une partie de nos enfants en France. Et si je peux me permettre, je n'abuse pas de ce genre de remarque, mais on a un problème avec l'éducation d'une partie de nos fils.
3: Même constat pour le ministre de la Ville, Vincent Jeanbrun. Pour lui, il ne peut y avoir d'impuissance publique. Ce qu'il faut, c'est une réponse pénale beaucoup plus forte.
2: Oui, face à ces violences qualifiées d'intolérables, loin des valeurs du sport, c'est ce qu'a dit le président de la République hier en accueillant les joueurs parisiens à l'Élysée. La loi Riposte, qui arrive aujourd'hui à l'Assemblée nationale, sera-t-elle un outil, Coralie, pour limiter ces débordements à l'avenir ?
3: C'est en tout cas l'un des outils mis en avant. Ce projet de loi vise à s'attaquer à tous les phénomènes qui troublent la sécurité du quotidien, protoxyde d'azote, rodéo urbain, mais aussi donc les violences dans les stades ou les violences de rue. Le texte prévoit de s'attaquer aux supporters violents dans les stades, en les excluant de tout lieu de rassemblement sportif, jusqu'au stade, fan zone et itinéraire de cortège. La loi devrait durcir également pour prévenir les incidents dans les rues, avec une pénalisation plus forte concernant les mortiers d'artifice. La sanction pourrait aller jusqu'à 3 ans d'emprisonnement et 45 000 euros d'amende, juste pour en détenir sans motif précis. L'usage de la vidéosurveillance algorithmique pourrait être étendu à la surveillance de lieux à risque pour des événements importants. Elle permet, je le rappelle, grâce à l'intelligence artificielle, de détecter tout mouvement de foule suspect. Ce que souhaite également le gouvernement, c'est une réponse plus rapide et plus ferme en cas de trouble à l'ordre public. Alors, ce qui n'est pas dans le texte, en revanche, c'est la suppression de l'excuse de minorité. Un principe fondamental de notre République qui fait que les mineurs ont des peines plus légères que les adultes par manque de discernement et pour privilégier l'éducatif au répressif. Un principe fermement défendu par les magistrats, mais que le ministre de l'Intérieur et le ministre de la Justice, Gérald Darmanin, ont remis en cause en février dernier. Sur les 392 gardes à vue recensés par le parquet de Paris après la victoire du PSG, plus d'un quart concernait des mineurs.
2: Coralie Moreau, merci beaucoup pour le service police-justice d'ici. 890 interpellations, une hausse de 45% par rapport à la victoire du PSG l'an dernier. Il est 13h04 et dans Ma France, nous revenons à présent sur cette disparition inquiétante, celle de la petite Liana, une collégienne de 11 ans, disparue vendredi l'après-midi dans le Gers après ses cours au collège. Elle a été vue pour la dernière fois dans la voiture d'un homme de 41 ans qui affirme l'avoir déposée près de la piscine de Florence à sa demande. Ces déclarations sont jugées incohérentes et imprécises selon la procureure d'Auch, qui n'en a pas dit davantage sur son profil. Vous suivez pour ici Occitanie cette affaire, Claudia Calmel. Nous sommes donc au lendemain d'une grande battue organisée et les gendarmes en ce moment intensifient, Claudia, leurs recherches.
5: Oui, on a appris que le périmètre a été agrandi cet après-midi. Les fouilles vont se concentrer vers une zone boisée au sud de la ville de Florence. Les gendarmes qui parlent d'un engagement maximal pour retrouver, disent-ils, Liana. Il y a 70 militaires sur le terrain en ce moment, dont des plongeurs, des maîtres chiens et aussi, bien sûr, l'hélicoptère de la gendarmerie dont les survols assez bruyants bousculent depuis maintenant 3 jours la tranquillité de cette petite commune de 6000 habitants. Concernant la battue d'hier, elle a permis de prélever un certain nombre d'objets et d'indices selon les gendarmes, objets qui sont analysés actuellement par des techniciens d'investigation criminelle. Alors on ne sait pas exactement de quoi il s'agit, ça peut aller de la simple canette prélevée sur un terrain à des éléments plus concrets, plus probants, comme par exemple des vêtements. Sur le volet judiciaire, la garde à vue du suspect est arrivée à son terme il y a quelques minutes. On devrait donc savoir assez rapidement si cet homme de 41 ans est poursuivi pour la disparition de Liana ou si aucune charge n'est retenue contre lui.
2: Merci Claudia. Cette enquête ouverte pour enlèvement, séquestration de mineurs, alors qu'on apprend également dans ce matin que le parquet d'Auch s'est dessaisi au profit du pôle criminel d'Agen. Dans l'actualité encore, la mort d'André Santini, emblématique maire d'Issy-les-Moulineaux dans les Hauts-de-Seine depuis 1980. Malgré un état de santé extrêmement préoccupant, une métamorphose physique aussi, il avait souhaité se représenter menant campagne pour les municipales de l'hôpital en fauteuil roulant. André Santini est mort, Hélène Terzian, dans la nuit à l'âge de 85 ans.
6: Oui, un de ces barons des Hauts-de-Seine indéboulonnables. André Santini dirigeait sa ville depuis 46 ans, extrêmement affaibli. Il avait pourtant tenu à Rampille et réélu pour la 8e fois, sans même pouvoir faire campagne ou du moins depuis son lit d'hôpital. C'est sur les conseils d'un certain Charles Pasqua qu'il débarque à Issy-les-Moulineaux, ville qu'il métamorphose en attirant les sièges sociaux de grandes entreprises, ministres dans les gouvernements Chirac et Fillon, député pendant près de 30 ans. Il reçoit aussi plusieurs fois le prix de l'humour politique. André Santini revenait pas peu fier sur ses traits d'humour en 1997.
7: Il y a des gens qui disent il ferait tuer sa mère ou il se suiciderait pour un bon mot. Moi, pas du tout. Je dis toujours des choses exactes. Quand je dis par exemple que Tapie est 3/4 socialiste et incarcéré, c'est la réalité pénitentiaire constatée.
6: André Santini, Dédé pour les intimes, c'est de l'humour vachard et des déboires judiciaires, condamnés pour injures publiques envers des opposants politiques. La fin de son règne est aussi assombrie par des accusations qui émanent de sa mairie pour harcèlement et agression sexuelle. Depuis ce matin, en tout cas, les hommages se multiplient. Son parti, l'UDI, salue un homme truculent et visionnaire. C'est une figure de la vie politique francilienne qui disparaît, estime quant à elle la présidente de la région Île-de-France, Valérie Pécresse.
2: Hélène Terzian, pour ici, le SMIC est valorisé avec l'inflation. Il augmente aujourd'hui de 2,41% pour plus de 2 millions de travailleurs modestes. Et en ce 1er juin, notez aussi que les artisans et professionnels pourront bénéficier d'aides renforcées pour l'achat ou la location de véhicules électriques. Les pêcheurs professionnels peuvent dès aujourd'hui également faire une demande d'aide exceptionnelle face au prix des carburants. Et puis autre changement, en ce début de mois, la 4e hausse du prix du tabac pour cette année 2026. Si vous devez circuler en train, le trafic, attention, est perturbé dans l'Est sur la ligne à grande vitesse de Strasbourg à Paris, après un accident de personnes en gare de Meuse TGV, jusqu'à 4 heures de retard entre Forbach et Metz, entre Paris et Strasbourg, de nombreux trains supprimés. Regardez votre itinéraire sur le site de la SNCF, car ces difficultés durent depuis le début de matinée. Elle a pris une hauteur phénoménale sur la Terre et aussi sur les choses de la vie. Elle continue de partager ses émotions à chaque prise de parole. Je vous parle de Sophie Adenau, notre spationaute qui s'émerveille depuis un peu plus de 3 mois à bord de l'ISS, la Station Spatiale Internationale. À 400 km au-dessus de nos têtes, elle réagissait encore ce matin sur France Info.
8: De manière générale, je suis vraiment contente d'être ici et je suis plutôt dans l'état d'esprit d'en profiter au maximum. Et pourvu que ça dure, parce que je suis bien consciente qu'un jour, je vais rentrer sur Terre. Ceci étant dit, je reste humaine aussi. Et bien sûr, il y a des moments où je me dis, avoir un peu de vent frais, d'air frais, ouvrir une fenêtre, etc. Bien sûr, ça me manque parfois. Mais je suis plutôt dans l'état d'esprit de profiter à fond, vivre le moment présent de toutes ces choses que j'ai qui sont extraordinaires, sur lesquelles je peux témoigner et qui, je sais, quand je serai sur Terre, je ne les aurai plus. Donc ouais. Voilà, je profite de l'instant présent.
2: Les mots à distance de Sophie Adenauer à Roland-Garros. Notez que Diane Paris est notre dernier espoir du tennis français pour cette édition. Dans quelques instants, à partir de 14h30, elle affronte elle tentera d'atteindre les quarts de finale en Grand Chelem en affrontant sur le central la Polonaise Maja Kulinska, 115e au classement. Si elle s'impose, la joueuse née à Nice intégrera pour la première fois le top 40 mondial. Elle fait frissonner en tout cas le drapeau français.
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2: On suit aussi l'impact dans vos territoires des investissements étrangers, mis en lumière en ce moment même par le sommet Choose France qui a commencé au château de Versailles. 200 chefs d'entreprise conviés, venus de 50 pays différents. Parmi les investissements annoncés, 42 millions d'euros pour continuer de produire des cocottes en fonte et des ustensiles de cuisine grâce à une nouvelle fonderie décarbonée qui s'installe prochainement près de Béthune à Merville, exactement sur le site de l'usine Staub. Pour Martine L'Orphelin, qui est maire de cette commune, ce nouvel investissement, c'est la garantie d'année pérenne pour les salariés.
9: C'est pour nous effectivement une pérennité. Le groupe qui investit 40 millions d'euros, forcément, on n'a pas envie de partir dans 3 ans. 450 salariés. C'est le deuxième employeur de la communauté de communes Flandre-Lys. C'est tout bénéfice effectivement pour notre collectivité, pour la ville, pour la communauté de communes et puis pour le tissu de l'emploi. Hein. Forcément, on ne peut que s'en réjouir.
2: Voilà pour Merville et ses alentours au niveau national. Emmanuel Macron annonce 70 nouveaux investissements en France et un record total de 83 milliards d'euros susceptible de créer plus de 15 000 emplois en France. Au cœur de vos régions encore, depuis la vague caniculaire des derniers jours, les pompiers de Gironde sont mobilisés pour prévenir les feux de forêt. Après les incendies dévastateurs de 2022, le SDIS 33 a mis en place en effet des groupes d'intervention feux de forêt. Ce sont des colonnes de camions-citernes prépositionnées dans les bois et qui peuvent intervenir beaucoup plus rapidement que les pompiers depuis leur caserne. Stéphanie Scock a rencontré pour nous les soldats du feu dans la forêt du côté de Lenton.
10: 4 camions-citernes de 6000 litres déployés dans la forêt sous les ordres de leur chef de groupe.
11: Vous venez à moi, je vais vous guider jusqu'au point d'engagement.
10: Ils viennent des casernes de La Teste, du Teche et d'Andernos. Aujourd'hui, pas d'incendie à éteindre. Alors, ils en profitent pour s'entraîner sous l'œil du commandant Romain Alessandrini.
12: On étudie le niveau de risque et c'est en fonction de ce niveau de risque qu'on décide de mobiliser ce dispositif-là. Il y a 4 gifs sur le département de la Gironde à partir du modéré bas et on peut monter jusqu'à 14 gifs.
11: Vous voyez par rapport à la LDV, c'est vraiment l'impact qu'on va chercher et l'effet mécanique avec cette lance. C'est bon ?
10: Derrière la lance, Dorian, pompier volontaire depuis 20 ans au Teche.
13: Un peu de dissuasion peut-être par rapport à des personnes qui souhaiteraient mettre le feu. Puis on regarde aussi l'état des pistes pour savoir si on peut intervenir en toute sécurité par la suite.
10: La présence des pompiers dans le massif permet de gagner du temps et donc de noyer les feux naissants. Début mai, le lieutenant Boisdin a pu diriger sa colonne vers un début d'incendie tout proche.
14: Il y a eu un départ de feu sur Saint-Jean-d'Illac. Donc là, nous, on est à Lenton, Blagon, le lieu-dit Blagon, on est à une quinzaine de kilomètres de Saint-Jean-d'Illac et on a pu intervenir avec la totalité de la colonne directement sur ce feu en moins de 20 minutes. Alors que si on avait fait exactement la même chose en partant des différentes casernes, il aurait fallu sûrement ajouter 10-15 minutes de plus.
10: La saison des feux a commencé dès le mois d'avril. 6 hectares de pins partis en fumée à Cestas.
2: Merci Stéphane et vous retrouvez également sur le site de Météo France les bulletins de la météo des forêts en risque faible, en risque modéré sur la Provence-Alpes-Côte d'Azur en ce 1er juin. Ce Tour de France en Provence, justement, on le termine avec ce changement de décor qui s'annonce sur le plateau de Valensole, mondialement connu pour ses champs de lavande ou de lavandin. Ce site qui ne rapporte plus assez va se transformer. Les cultures seront arrachées, 2 poulaillers géants vont apparaître. À Saint-Jures et à Roumoules, 25 000 poules sur chacun des lieux. On est loin, Fabien Ledu, du violet odorant à perte de vue.
15: Oui, Saint-Jures, 140 habitants et bientôt 25 000 poules, 180 fois plus. Un petit séisme dans ce village perdu au milieu des champs de lavande.
16: Je trouve ça dommage. C'est la taille ramenée à notre village. Et puis, indépendamment de notre village, c'est pas des produits qui m'intéressent moi, quoi. C'est destiné uniquement à des filières de supermarché et de revente, en fait.
15: Ce sera le plus grand élevage de poules du département. 2000 mètres carrés de bâtiment sur le mondialement célèbre plateau de Valensole. Une anomalie pour Michel.
17: Honnêtement, je préférais que ce plateau de Valensole soit réservé à la culture bio. Ça va faire un peu tâche, surtout dans ce bel espace naturel.
15: Le nouveau maire de la commune, Jacques Richier, a hérité du dossier, mais il se veut rassurant.
18: C'est un projet qui respecte les normes, qui effectivement évitera qu'on aille chercher des œufs dans des pays qu'on ne connaît pas.
15: Toutes les normes environnementales sont respectées. Stéphane Montmagnon est le gérant de la Compagnie Générale d'Agriculture qui installe ses poulaillers. Il promet aussi de préserver le paysage.
19: C'est des bâtiments, déjà c'est pas des cathédrales, ça fait pas 10 mètres, 15 mètres, 20 mètres de haut, qui s'intègrent parfaitement dans les paysages. Donc c'est des bâtiments qui viennent pas défigurer complètement le paysage.
15: Selon Stéphane Montmagnon, un éleveur de poules pondeuses peut gagner entre 2500 et 3000 euros par mois.
2: Et puis a-t-elle perçu la frustration de ses fans sans billets pour ses concerts de l'automne ? Céline Dion annonce en tout cas 10 nouveaux concerts à Paris du 8 au 29 mai 2027. Pour tenter de décrocher cette fois ce Graal, des créneaux vont être proposés à un nombre limité de fans, ceux déjà inscrits à la prévente de l'artiste ou celle de la salle de spectacle, des ventes dédiées qui vont s'échelonner de mercredi à vendredi.

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0: Et dans Ma France, on accompagne toutes les énergies qui viennent de nos villages, celles qui font la richesse du patrimoine français, de son artisanat, de son esprit d'entreprise aussi, à côté d'une économie plus installée, peut-être aussi plus médiatisée. Il y a ce prix qui récompense ces initiatives si positives et créatrices de sens et d'emploi, le prix Innover à la campagne, 8e édition cette année, en duplex d'ici Garlozère. J'accueille le fondateur de ce prix qui nous en dit davantage. Bonjour Olivier Ruault. Vous êtes avec nous, Olivier ? Est-ce qu'Olivier est avec nous en duplex d'ici Garlozère ? Voilà, probablement pas encore, mais il ne saurait tarder pour nous parler de l'esprit de ce prix et de ce palmarès que nous sommes ravis avec ici de mettre en valeur avec ce slogan qui en dit beaucoup. J'entreprends là où j'ai envie de vivre, ça vous en dit de l'intention. Si vous en parle aujourd'hui, c'est que l'appel à candidature est lancé pour cette 8e édition. Appel à candidature jusqu'en septembre. Et avant d'accueillir donc le fondateur de ce prix Innover à la campagne, j'accueille l'une de celles. Vous l'avez, Olivier Ruault ? Il est là. Bonjour, Olivier Ruault. Bonjour, Olivier. Il va falloir nous dire si c'est bon d'un côté ou pas bon de l'autre. Bon, alors nous avons Christelle Stel, qui a été lauréate du Grand Prix du jury 2025. Vous êtes avec nous en Dordogne. Bonjour, Christelle.
2: Bonjour.
0: Bonjour, Olivier Ruault n'est pas bien loin, mais je suis ravie de vous accueillir, vous qui avez été récompensée l'an dernier. D'abord, dites-nous comment vous avez pris connaissance de ce prix Innover à la campagne et pourquoi vous avez postulé, avant de parler de votre récompense.
2: Eh bien, Innover à la campagne, c'est quelque chose que je suivais déjà depuis plusieurs années, puisque j'avais déjà candidaté par deux fois auparavant.
0: Oui.
2: Donc, la troisième, visiblement, était la bonne. C'est surtout les réseaux sociaux qui m'ont permis, voilà, je cherche énormément ce qui se passe un petit peu sur des appels à projets qui peuvent correspondre à ce que nous faisons.
0: Bien sûr.
2: Et là, en ruralité, c'était parfaitement l'appel à projet qui correspondait à nos valeurs.
0: Vous avez été retenu parmi près de 300 dossiers, plusieurs facettes récompensées, hein. L'innovation comme son nom l'indique, l'inclusion, l'invention de solutions humaines ou techniques en lien avec la santé, l'environnement, la biodiversité, et on parle santé, justement, avec ce que vous avez créé. Vous avez été récompensé pour avoir pensé un dispositif médical très ingénieux. Parlez-nous-en, Christelle.
2: Oui, effectivement, on a eu la belle surprise de pouvoir être récompensé sur cette innovation en santé pour la gestion du stress en milieu hospitalier pour les patients, afin d'apaiser justement les douleurs perçues, mais aussi générer une meilleure intervention chirurgicale, aussi bien pour le patient que pour le soignant. Donc l'idée, c'est de chausser une paire de lunettes, de mettre un casque audio avec une musique à fréquence basse et d'emmener voyager sur de vraies images. On peut survoler l'Écosse, on peut faire une plongée sous-marine ou une balade en forêt. Et ce qui vient directement capter deux sens, l'ouïe et la vue. Mmh. Et là, on a le patient qui est dans une bulle de confort. On leurre le cerveau, mais en même temps aussi le corps qui se détend, moins de rétention. Et tout le monde est beaucoup plus serein et une meilleure récupération, surtout pour le patient.
0: Oui.
2: Et moins de drogues de confort.
0: Vous en voyez les bénéfices, hein. Moins de traitements chimiques, médicamenteux en tout cas, pour relaxer. D'ailleurs, votre start-up, vous l'avez baptisé Relax. Nous sommes à Villamblard, en Dordogne, donc au cœur de nos territoires. Des lunettes reliées à un boîtier qui permettent d'emmener dans cette bulle, vous le disiez bien, les différents patients. Dispositif médical 2D, éco-conçu aussi, c'est ça qui a été récompensé ?
2: Oui, exactement. On a été co-conçu avec un centre hospitalier qui est à Tours, justement sur leurs besoins. On n'est pas arrivé avec une solution pour qu'ils s'adaptent, mais bien au contraire, prendre tout le cahier des charges, de tout ce qu'ils avaient pu essayer, de toutes les contraintes qu'ils avaient rencontrées, et de pouvoir adapter justement une solution qui réponde clairement à leurs besoins.
0: Ouais. Olivier Ruault est avec nous et à l'écoute de ce qui a été récompensé à travers votre start-up Relax en Dordogne. Bonjour Olivier Ruault, on vous a retrouvé.
3: Bonjour.
0: Je suis désolée de ces soucis
3: Bonjour.
0: Techniques. On est ravis en tout cas de parler du prix que vous avez imaginé, Merci. Conçu. On en est à la 8e édition cette année, c'est magnifique. L'envie avec vous et ce prix, c'est de réconcilier l'entrepreneuriat et la ruralité.
3: Voilà, exactement, c'est réconcilier l'entrepreneuriat et la ruralité par le truchement de l'innovation qui est commune à toutes les entreprises, qu'elles soient des entreprises de l'économie traditionnelle, les entreprises agricoles ou les entreprises à vocation plus sociale, comme les associations, des coopératives.
0: Vous avez le sentiment que, qu'à travers justement les campagnes, on parle moins d'innovation. Alors, on parle beaucoup de solidarité, de lien social, de commerce, d'artisanat, mais peut-être moins de cet esprit d'entreprise.
3: Exactement, moins de cet esprit d'entreprise. Et le prix est là pour valoriser les initiatives qui vont dans ce sens-là. Quand on est dans les ruralités, on est plus éloigné de la médiatisation. Merci de faire le relais de ce prix pour les candidates et les candidats. On est plus éloigné également des décisions en matière de financement, en matière de levée de fonds. Et c'est pour ça que ce prix existe.
0: Oui. Qu'est-ce qui vous intéresse à quel niveau de projet vous pouvez faire appel? Parce que je le redis, on est en pleine période de candidature. Vous avez ouvert ce dossier de candidature jusqu'en septembre. Et donc, tous ceux qui seraient intéressés pour participer, tenter leur chance dans ce prix, peuvent venir candidater. Ce sont des start-up à venir, déjà existantes, qui ont fait leurs preuves. Est-ce que vous pouvez nous donner quelques critères?
3: Alors voilà, les critères, c'est d'avoir une activité en ruralité. Ça veut dire quoi? Ça veut dire dans des communes de moins de 3500 habitants. D'accord. Donc on parle de l'activité. Mm-hmm. Le siège peut être dans des villes plus importantes. Ça arrive, et c'est arrivé dans des anciens lauréats, d'avoir des sièges dans près des centres de décision, notamment financiers, dont je faisais j'évoquais tout à l'heure. Ça, c'est le premier point. Le deuxième point, c'est qu'effectivement, il faut avoir une activité qui existe, c'est-à-dire qu'il faut montrer la preuve du concept de l'innovation. Voilà, ça, c'est extrêmement important, parce que l'innovation en ruralité, elle est plus longue, elle se fait sur le terrain, elle est très diffuse, et elle a besoin d'avoir du temps. Et donc nous, on prend ce temps, on n'est pas là pour récompenser des potentiels projets, on est là pour récompenser des initiatives qui fonctionnent.
0: Mm-hmm. Comme l'initiative, on a entendu Christelle Stel en parler, cette start-up Relax à Villamblard en Dordogne, ce grand prix du jury, par exemple, que récompense-t-il, Olivier Ruault?
3: Alors le grand prix du jury, il récompense ce qui était le cas pour la société Relax, mais pour les précédentes aussi. Donc c'est l'ensemble des partenaires du prix qui se mettent d'accord pour dire ce dossier-là parmi les nombreuses candidatures, plus de 250 l'année dernière. Mm-hmm. C'est vraiment la société qu'on veut valoriser. Ce prix, il est là donc pour médiatiser, pour mettre en réseau. Là, il a récompensé plusieurs choses. La capacité d'innovation, le fait de travailler avec des grands comptes, en l'occurrence des hôpitaux, le fait de vouloir délibérément rester dans le village d'origine pour développer son activité créer des emplois. Oui. Voilà. Et la dimension environnementale qui est effectivement inhérente au projet d'innovation porté par Relax.
0: Bien sûr, Christelle Stel, que vous apporte-t-il ce prix depuis que vous l'avez obtenu? C'était il y a quelques mois maintenant.
2: Une reconnaissance déjà du travail effectué sur le long terme. Beaucoup de visibilité aussi médiatique, hein, que ça soit pour les radios ou même pour les professionnels de santé qui entendent et qui découvrent aussi, puisque c'est important pour une entreprise en ruralité, comme le disait très bien Olivier, de pouvoir être vu. Aussi, puisqu'on est éloigné des métropoles et on n'est pas forcément vu ou pris au sérieux aussi. Donc ça apporte toute cette synergie positive pour l'entreprise.
0: Voilà, ce grand prix du jury qui vous a été remis pour la start-up Relax à Villamblard en Dordogne. Merci beaucoup Christelle. Nous avons également du côté de Manosque en Provence, une des lauréates de l'année passée, également couronnée du prix thématique et environnement, prix spécial de la Fédération des parcs naturels régionaux. Nous sommes avec vous, Caroline Bali Ayoko. Bonjour Caroline.
4: Bonjour.
0: Pour votre marque récompensée qui s'est inscrite dans une démarche particulière, racontez-nous Ayoko, votre marque alternative aux pesticides.
4: Exactement, donc depuis 2021, on crée des alternatives aux pesticides et aux engrais chimiques à base de plantes bio et françaises. Et donc on a eu la chance d'être couronné du prix de la Fédération naturelle des parcs régionaux l'année dernière, en 2025. Mm-hmm. Aujourd'hui nos produits sont destinés aux particuliers et surtout aux professionnels, puisqu'on travaille avec les agriculteurs et aussi les professionnels des espaces verts, notamment les golfs, les terrains de sport et les paysagistes.
0: C'est une marque imaginée en Provence, dont les produits aussi proviennent de ce territoire, Caroline?
4: Oui, complètement. C'est vrai qu'aujourd'hui, même si on rayonne dans toute la France et même au-delà, les produits sont fabriqués en Provence avec des plantes provençales, oui, ou jusqu'en drôme provençal, on va dire. Et tout est fait pour que le circuit soit le plus court et direct possible avec, oui, les agriculteurs qui nous fournissent les plantes.
0: On parlait de champs de lavande rasés au profit de poulaillers tout à l'heure. Vous n'utilisez pas la lavande dans votre base de plantes locales et bio pour ce produit 100% naturel, non?
4: Non, on n'utilise pas de lavande. Et d'ailleurs, nous, on a d'autres projets pour le plateau de Valensole.
0: Ah, bah voilà,
4: très bien. Il y a des plantes qu'on aimerait mettre en culture là-bas.
0: Bon, bah, on va vous mettre en relation. Voilà, ici, c'est la radio de proximité aussi. Ayako, alternative 100% naturelle aux pesticides grâce à des sprays à base de plantes locales et bio, donc qui protègent les plantes et qui préservent la biodiversité, notre santé. C'est ça aussi, Olivier Ruot, qui a été récompensé avec ce prix l'an passé.
3: Exactement, la santé, les services de proximité, on n'est pas hors sol dans ce prix, on a vraiment, et les candidatures d'ailleurs le prouvent que c'est complètement en lien avec les aspirations des habitants et des habitantes des ruralités. Et donc la question de la santé, la question du bien manger, mais la question aussi sociale sur les hébergements d'urgence par exemple, qui sont proposés avec des initiatives nouvelles, sont des projets plébiscités en ce moment par le jury, oui.
0: Merci beaucoup. Ayako, que vous trouvez en ligne, j'imagine ces produits sont à la fois à acheter en magasin physique mais aussi sur internet. Caroline Bailly Ayako, pour terminer, Caroline Bailly, parce que je vous appelle Ayako mais c'est pas votre nom de famille.
4: Non,
0: voilà, je vous ai baptisé du nom de votre marque. Voilà, Caroline Bailly. Oui.
4: Et oui, tout à fait. Les produits pour le grand public sont en ligne sur le site Ayako, donc c'est aiako.fr.
0: Merci beaucoup, Caroline. Voilà, bah, bravo aussi à vous pour ce rayonnement qui protège les plantes, qui relie la science, l'agriculture, la sobriété aussi au service, vous le disiez, des professionnels comme des jardiniers amateurs et particuliers que nous sommes. Vous avez toujours, Olivier Ruot, besoin de partenaires, j'imagine. Vous en avez des installés, mais nous sommes ici sur votre radio de proximité pour vous aider. En quelques mots, petit mot de la fin autour de ce slogan pour la prochaine édition, Olivier.
3: Voilà, merci beaucoup. Innover la campagne, c'est entreprendre là où vous avez envie de vivre. Là, on sait qu'il y a des partenaires. On a besoin de partenaires. On a besoin de partenaires pour déployer ce prix qui concerne aujourd'hui 250 candidatures par an, mais qui pourrait aller beaucoup plus loin, qui pourrait être régional. Mmh. Et on a besoin de partenaires qui connaissent la ruralité.
0: Et voilà. Ben, voilà, on le fait pour vous. Merci. Retrouvez sur ici.fr. Merci beaucoup, Olivier.
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0: On se quitte avec votre rendez-vous anti-arnaque. C'est pas vrai, Audrazo. Cette vidéo truquée de Céline Dion qui tourne sur les réseaux sociaux depuis quelques jours.
5: Oui, on y voit la star dans sa voiture, lunettes noires sur le nez, vitres baissées. Celle que vous entendez chanter, là, c'est une fan. Céline Dion la regarde chanter, la fixe quelques secondes et ferme sa vitre, brutalement, sans dire un mot. On la voit même furtivement faire un doigt d'honneur à la fin. Elle est en pierre, c'est une statue glacée, commentent les internautes indignés. La vidéo choquante, c'est vrai, a fait plus d'un million de vues en seulement 24 heures.
0: Alors, rétablissons la vérité, Céline Dion n'a jamais fait ça, Aude.
5: Non, absolument pas. La vraie séquence, on la connaît puisque la jeune femme qu'on voit et qu'on entend chanter a posté la vraie vidéo. Elle commence pareil. Mais dans cette vraie version, Céline Dion ne ferme pas sa vitre. Au contraire, elle tend la main à cette fan pour la saluer, discute quelques secondes avec elle et lui envoie même quelques baisers. Alors d'où sort la vidéo truquée ? J'ai trouvé, en fait c'est vieux. La première fois qu'elle a été postée, c'était en 2020 sur un compte français, grand spécialiste des vidéos humoristiques. En fait c'est assumé, c'est un montage. 6 ans plus tard, la revoilà, avec des comptes qui cette fois tentent de surfer sur l'actu Céline Dion et son retour sur scène prochainement à Paris. Là où c'est triste, c'est que la séquence truquée en 2020 comme aujourd'hui cumule bien plus de likes et de commentaires que la vraie triste réalité des réseaux sociaux. Bon, je me console un peu en voyant aussi beaucoup d'internautes dans les commentaires qui tentent de rétablir la vérité, navrés de voir l'image de leur idole écornée.
0: Merci Audrazo. Bah, je vous laisse, chers amis, avec l'info locale, la proximité et la bonne humeur. Je vous dis à demain 13h dans ma France.
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9: Le festival La Vallée, qui est un festival de spectacles vivants, se termine vendredi. Anna Marty, coordinatrice de l'association organisatrice CRAC, nous donne le programme de la journée qui débute à 19h.
10: Avec deux spectacles, donc la compagnie Tout est possible, avec les étranges sœurs de la forêt, et un concert de Banish Miss Fortune, un groupe de musique irlandaise.
9: À voir dans la maison Talleyrand Périgord de Grignols, on notera aussi la participation de spectacles en temps scolaire, comme le précise le responsable Patrice Urose.
11: La compagnie Virus, la compagnie Les 24 vont jouer en tout public pour les élémentaires la dernière semaine de juin, avec une programmation 100% Périgord, puisque le troisième spectacle sera la compagnie Duo Juste à Deux, qui va faire un joli spectacle de cirque de rue.
9: Buvette et restauration ce vendredi pour la dernière journée du festival de la Vallée à Grignols.

0: France Gall avec son classique Ella, Ella. 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
0: Très heureux de vous retrouver en ce début d'après-midi pour passer justement l'après-midi ensemble avec la playlist ici Périgord. Et puis Julien Pelé qui nous retrouvera dans quelques minutes. Il nous emmène à la rencontre des gens d'ici et c'est au cœur du nouveau restaurant scolaire qu'il nous emmène cette fois-ci. Marcel, élève de CM2, et c'est bientôt donc l'entrée au collège. Il se présentera au micro d'ici Périgord après Bruno Mars, I Just Might et Véronique Jeannot en duo avec Laurent Voulzy. 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

0: Alors qu'en primaire, on reste dans la même classe.
1: Ouais.
0: Les cours vont être plus précis. On va faire matière par matière. Après, les profs, mais sinon, ça va.
1: Donc, pas d'appréhension pour le collège?
0: Non.
1: Là, tu es élève en CM2 à Champs-Vinel et tu fais partie d'un groupe de travail ou de réflexion, appelons-le comme on veut, un think tank qui s'appelle la commission cantine. Ça sert à quoi, la commission cantine?
0: Ça sert, par exemple, à moins gaspiller, à dire aux gens de moins gaspiller pour que d'autres personnes mangent et pour que tout le monde ait assez à manger. On a instauré, en fait, on est par des équipes et chaque jour, il y a une équipe qui va aller parler à toutes les classes. Donc, on va leur dire qu'il faut moins manger, ce qu'il faut faire pour ne pas en prendre trop si tu n'as pas faim ou pas.
1: D'accord. Et tu sens que le discours, il est compris par tes collègues ou il y a encore du chemin à faire?
0: Bah ça va, ça s'améliore de mieux en mieux là, depuis qu'on l'a commencé.
1: D'accord. Qu'est-ce que t'as mangé toi ce midi?
0: Du houmous, des légumes et du kiwi.
1: Et t'as tout fini?
0: Oui.
1: Sûr?
0: Oui.
1: T'as rien mis à la poubelle?
0: Non.
1: Même la peau du kiwi?
0: Si.
1: Ouais, d'accord. Et à la maison, tu fais attention au gaspillage alimentaire avec ta sœur, avec tes parents
0: oui.
1: ou pas? Donc du coup, tu finis toujours ton assiette?
0: Le plus souvent.
1: Si je vérifie, tes parents vont me dire la même chose.
0: Ça dépend.
1: C'est bientôt les vacances? Qu'est-ce que tu fais toi? Est-ce que tu restes en Dordogne en vacances ou est-ce que tu bouges? Est-ce que t'as des...
0: Je bouge énormément.
1: Ah ouais? Genre, tu vas où?
0: Partout. Partout en France.
1: Il y a un endroit que t'aimes bien particulièrement?
0: La Bretagne. Parce que mes papys, ils ont une très grande maison, c'est près de la mer. Je peux faire du surf, du bodyboard.
1: Cool. Donnera l'adresse de tes grands-parents en Bretagne parce que j'adore le surf aussi et la natation. Merci Marcel.
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0: Shakira en duo avec Michael Giacchino, c'était Zou, Pascal Obispo qui arrive à tomber pour elle. Et puis dans quelques minutes, on fait le point sur l'actualité avec le journal de 14h.
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1: Et il est tout juste 14h, vous écoutez la première radio de Dordogne. On fait le point sur l'actualité avec Marine Legénie, c'est le 90 secondes.
2: Les recherches se poursuivent dans le Gers pour tenter de retrouver Liana, une collégienne de 11 ans, disparue à Fleurance. Au moins 70 gendarmes sont mobilisés avec de gros moyens. Un homme de 41 ans est en garde à vue. Liana a été aperçue pour la dernière fois vendredi devant le collège du Bourg, dans la voiture du suspect. Le ministre de l'Intérieur a fait les comptes après le sacre du PSG en Ligue des Champions. Il y a eu plus de 890 interpellations entre samedi et dimanche partout en France, soit 45% de plus par rapport à la victoire de Paris en 2025. La porte-parole du gouvernement parle de violence endémique, de violence qui se répète. Maud Bréjon qui pointe aussi un problème avec l'éducation d'une partie des enfants dans notre pays. C'est une figure de la vie politique francilienne qui disparaît. Réaction de Valérie Pécresse, la présidente de la région Île-de-France, à la mort d'André Santini, le maire d'Issy-les-Moulineaux depuis 1980 et en ancien ministre est mort à l'âge de 85 ans. À Roland-Garros aujourd'hui, l'événement du jour côté tricolore, c'est le match de Diane Paris sur le Philippe Châtrier cet après-midi. Elle a un gros coup à jouer en 8e contre la Polonaise Maya Kowalinska qui elle est 114e mondiale. Les fans de Céline Dion laissés sur la touche reprennent espoir. La star annonce aujourd'hui une nouvelle série de 10 concerts en mai 2027 à Paris La Défense Arena. L'ouverture des billets c'est mercredi jusqu'à vendredi, toujours sur le même principe du tirage au sort. Vous avez tous les détails sur notre site ici.fr.
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1: Et pour ce soir, Météo France annonce en Dordogne quelques éclaircies toujours pour cette fin de journée. On va continuer comme ça avec des températures de 20-21 degrés un peu partout sur le département. Pour demain, mardi, des températures qui vont légèrement diminuer puisque les averses vont être de retour sur le département, averses orageuses. Il fera 19 degrés dans la matinée et pas plus de 20-21 degrés dans l'après-midi avec un temps qui restera couvert, parfois un petit peu pluvieux selon les prévisions de Météo France, notamment sur le secteur de Mareuil, Thibier ou encore à Tourtoirac.
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Cette semaine, on vous invite donc à vivre à cette totalité de la fête du pain de Massignac. Vous avez juste à jouer avec nous entre 11h et midi au jeu des 24 patates. Pour le moment, je vous propose d'écouter tranquillement la playlist ici Périgord. On aura notamment Christophe Maé.

0: arrive également Julien Clerc avec Fais-moi une place ou encore Jean-Jacques Goldman, Elle a fait un bébé toute seule.
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1: Ce week-end, samedi et dimanche, le ministère de la Culture vous donne rendez-vous au jardin sur le thème « Les cinq sens du jardin, la vue ». En Dordogne, l'association Au fil du temps vous invite à venir découvrir les jardins panoramiques de Limeuil. Dominant la confluence des rivières Dordogne-Vézère, les jardins panoramiques sont situés à l'emplacement d'un ancien château fort. Au sommet de Limeuil, village médiéval chargé d'histoire. Depuis 2004, l'association Au fil du temps restaure ces jardins pédagogiques, ludiques et interactifs. Elle vous propose de venir vous promener et découvrir certains savoir-faire, ainsi que des démonstrations et animations. L'occasion ce week-end de faire comprendre au public l'importance de la connaissance, de la protection, de la création de jardins et de la transmission des savoir-faire. Telle est l'ambition de Rendez-vous au jardin, organisé donc tous les ans au mois de juin par le ministère de la Culture. Et c'est donc ce week-end que vous allez pouvoir profiter de cet événement. C'est du côté de Limeuil.
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0: Vous écoutez la première radio de Dordogne, restez avec nous. Dans le prochain quart d'heure, on aura Francis Cabrel, Alex Warren et Jean-Louis Aubert avec Temps à nouveau. Ça arrive, hein, vous ne bougez pas. Et puis juste après, on a les informations de 15h, le 90 secondes.
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1: Il est tout juste 15h, vous écoutez Ici Périgord. Les infos en France et partout dans le monde avec Marine Le Génie.
2: 13 hommes sont jugés en comparution immédiate aujourd'hui à Paris. Après les violences qui ont suivi la finale de la Ligue des Champions samedi soir, il y a eu près de 900 interpellations à travers toute la France, selon le ministre de l'Intérieur. Un homme de 41 ans présenté cet après-midi au tribunal d'Agen en vue de sa probable mise en examen. C'est le suspect principal dans la disparition de Liana, collégienne de 11 ans, activement recherchée depuis vendredi, aperçue pour la dernière fois devant le collège de Florence dans le Gers, dans le véhicule de cet homme. Le parquet de Brest ouvre une enquête pour refus d'obtempérer, défaut de pavillon après l'intervention de la Marine nationale hier au large de la pointe Bretagne sur un pétrolier en provenance de Russie pour vérifier la nationalité de ce navire soupçonné d'arborer un faux pavillon. Emmanuel Macron se félicite d'une édition record historique du sommet Choose France avec 93 milliards d'euros d'investissements étrangers qui vont permettre de créer plus de 15 000 emplois selon le chef de l'État, principalement dans le domaine de l'intelligence artificielle et la construction de centres de données. Diane Paris sur le court Philippe Châtrier de Roland-Garros cet après-midi. La Française va tenter de se qualifier pour les quarts de finale. Elle affronte en ce moment la Polonaise Maja Kowalska, 114e mondiale. Vous avez tout tenté et pourtant vous n'avez pas de place pour Céline Dion cet automne. Reprenez espoir. La star annonce une série de 10 nouveaux concerts du 8 au 29 mai 2027 à Paris La Défense Arena. Les ventes des billets s'échelonneront de mercredi à vendredi. Tous les détails sur ici.fr.
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1: Le temps pour cette nuit, Météo France qui nous annonce un temps à peu près identique à celui donc d'aujourd'hui, à savoir très peu de nuages, pas d'averses encore sur le département et des températures de 21 degrés. Je dis encore parce que demain, mardi, ça risque de se compliquer un petit peu. On nous annonce effectivement des averses partout sur notre département, à des températures de 20 degrés en matinée et 20 degrés l'après-midi. Après-midi également, on n'ira pas beaucoup plus haut. Toujours ces averses de prévues sur Nontron, sur Thiviers, à Montignac ou encore à Tourtoirac. La pluie donc qui va être de retour sur notre département au moins jusqu'à mercredi matin.

0: C'était les Eagles avec leur grand classique Hotel California.
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0: Mais je vous propose de continuer avec la playlist. Ici Périgord, Alain Bachung, Étienne Dao ou encore Oshi avec Je partirai.

0: bougez pas, ça arrive dans le prochain quart d'heure.
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1: Le club des vieilles mécaniques en retraite organise ce dimanche 7 juin une expo de machines agricoles d'autrefois à Saint-Géraud-de-Corps. Ce sera chez Serge Cheverneuil, au lieu dit les Jumeaux. L'objectif de l'association est de valoriser les mécaniques anciennes, en particulier d'anciennes machines agricoles comme des moissonneuses-batteuses. Au programme de cette journée, il y a pas mal de choses comme une fête des foins à l'ancienne, une présentation de voitures anciennes mais aussi de mobilettes et d'engins agricoles, un rassemblement de vieilles fourgonnettes Citroën C15. Divers exposants seront également présents sur le thème des machines agricole. Une buvette et une tombola vous seront également proposées. Le midi, il y aura un grand repas champêtre au tarif de 25€, 12€ pour les enfants de moins de 12 ans. L'exposition des machines agricoles d'autrefois, c'est donc ce dimanche 7 juin à partir de 9h. Rendez-vous au lieu dit Les Jumeaux du côté de Saint-Géraud-des-Corps entre Montpont-Ménestérol et Mussidan. L'entrée est gratuite.
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0: peut-être découvert justement sur l'antenne d'ici Périgord. C'est à qui le tour? On aura aussi Michel Berger et les Bee Gees avec Tragedy.
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1: Ah, il est déjà 16h. Vous écoutez la première radio de Dordogne. Bon après-midi. Marine Le Génie pour le 90 secondes. Les infos en France et partout dans le monde.
2: Les recherches se poursuivent dans le Gers cet après-midi pour tenter de retrouver Liana, collégienne de 11 ans, disparue à Fleurance. Au moins 70 gendarmes sont mobilisés avec de gros moyens. Un homme de 41 ans, présenté à un juge à Agen dans l'attente de sa mise en examen. Liana a été aperçue pour la dernière fois vendredi devant son collège dans la voiture du suspect. Le ministre de l'Intérieur a fait les comptes après le sacre du PSG en Ligue des Champions. Plus de 890 interpellations entre samedi et dimanche partout en France, soit 45% de plus par rapport à la victoire de Paris en 2025. La porte-parole du gouvernement parle de violence endémique, de violence qui se répète. Fin de citation. C'est une figure de la vie politique francilienne qui disparaît. Réaction de Valérie Pécresse, la présidente de la région Île-de-France, à la mort d'André Santini, le maire d'Issy-les-Moulineaux depuis 1980 et ancien ministre, est mort à l'âge de 85 ans. Tous derrière Diane Paris aujourd'hui, la dernière française encore en lice à Roland-Garros affronte la polonaise Maya Kwalinska pour une place en quart. Diane Paris qui vient de perdre malheureusement le premier set 6-3. Les fans de Céline Dion, laissés sur la touche, reprennent espoir. Et oui, la star annonce aujourd'hui une nouvelle série de 10 concerts en mai 2027 à Paris La Défense Arena. L'ouverture de la billetterie, c'est mercredi et jusqu'à vendredi. Toujours sur le même principe du tirage au sort. Vous avez tous les détails sur ici.fr et sur notre appli ici.
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5: Nous avons pour cette seconde partie d'après-midi de plus en plus d'éclaircies malgré la présence de nuages, peu de vent et des maximales qui vont de 26 à 28 degrés. 26 par exemple à Busserolles en Périgord vert, 27 à Chancelade, 28 à Villefranche-de-Longchat ou encore à Beaumont du Périgord. Un ciel étoilé cette nuit. En fin de nuit, nous aurons les premiers orages accompagnés de pluies qui vont prendre place un peu partout sur l'ensemble du Périgord. On va se réveiller avec des minimales entre 14 et 15 degrés. La journée de mardi, ça sera un temps agité qui va débuter en journée. Des orages toujours nombreux, puis dans l'après-midi, le temps va se calmer. Quelques éclaircies reviendront pour les maximales 21 à 23 degrés.

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1: Bonjour, bonjour, nous sommes le 1er juin, ravi de vous accompagner et de souhaiter quelques anniversaires en ce 1er juin, celui de la chanteuse Christine and the Queen, elle a 38 ans. Morgan Freeman, vous connaissez peut-être cet acteur, ce producteur, ce réalisateur américain avec sa voix que l'on trouve très souvent dans des films d'action, il a 89 ans aujourd'hui. On ouvre aussi la parenthèse occitane, comme chaque jour à cette heure-ci, avec hier l'émission Maïtaché, Maïtapor, qui proposait de découvrir une musicienne, une chanteuse, une militante, à savoir Maud Séguier, qui a présenté Sous le Camin del Féminisme, à savoir Sur le chemin du féminisme, le premier essai féministe en occitan, écrit en français et en occitan. Vous pouvez retrouver toute cette émission dans son intégralité sur notre site ici.fr, la version est en podcast. De votre côté, Laurent Labadie, on parle au Sioc, à Dichard.
4: Adichia Bernard.
1: Pour évoquer un château du Périgord.
4: Parmi les châteaux classés au titre des monuments historiques, avait le château d'Hautefort. Ah, nous avons le château de Hautefort en Périgord. Il vient de l'occitan Hautefort, qui signifie haute place forte. Une place forte posée sur une hauteur. Et que chabay, que au château, j'appelle le petit Versailles du Périgord. Savez-vous que ce château est appelé le petit Versailles du Périgord? Il rappelle le style classique de l'architecture des châteaux de la Loire pour son raffinement et sa majesté dans le paysage du Périgord noir. Et puis, là, on impose Chauvorzier, ses jardins, symbole de l'élégance, le vaste parc à l'anglaise et son cèdre tricentenaire. Chéreige sur l'hippopotame, cerise sur l'hippopotame, il a appartenu au célèbre seigneur Bertrand de Born au XIIe siècle, qui était aussi troubadour. Celui qui trouve, le poète en langue d'oc. Quand je vous dis que ce château respire l'occitan, ça m'émeut.
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0: Les années 80, le groupe AA avec Take On Me. Si vous passez à Beaupouillet, connaissez-vous cette commune ? Beaupouillet, elle est traversée par le 45e parallèle nord. De ce fait, cette commune est située à égale distance du pôle nord et de l'équateur terrestre, environ 5000 km. Eh bien, le nord de la commune est traversé par l'autoroute A89 et pour situer Beaupouillet, nous sommes à 8 km de Mussidon. On salue les habitants de Beaupouillet. Allez, on va parler des Journées européennes de l'archéologie qui se tiennent les 12, 13 et 14 juin. Ça sera juste après trois chansons françaises à la suite. Vous allez pouvoir écouter Daniel Balavoine avec le chanteur. Juste avant, c'est Auria avec une soirée mondaine. Et tout de suite, William Scheller, les filles de l'aurore, juste après ça.
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1: Vous avez rendez-vous avec votre histoire. Les Journées européennes de l'archéologie se tiennent les 12, 13 et 14 juin prochains partout en France. Et la Dordogne, terre de préhistoire par excellence, a forcément sa place dans cet événement. Organisé par l'INRAP pour le ministère de la Culture, ces journées invitent chaque année le grand public à plonger dans le passé. Fouilles ouvertes et exceptionnellement au public, village de l'archéologie, rencontres avec des chercheurs, visites de laboratoires, expositions, projections. Plus d'un millier de manifestations sont proposées à travers toute la France. Et vendredi 12 juin, c'est réservé aux scolaires, mais le week-end des 13 et 14 est ouvert à tout le monde, petits et grands, curieux ou passionnés, amateurs ou connaisseurs. C'est l'occasion rare de pousser les portes de chantiers, de fouilles habituellement inaccessibles, de rencontrer ceux qui font parler la terre et d'en apprendre un petit peu plus sur les hommes qui ont vécu ici bien avant nous. Le programme complet est disponible sur le site journée-du-6-archéologie.eu. Les publications sont en cours, allez-y, jetez un œil régulièrement.
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0: Next Summer avec Damiano David. L'instinct maternel et paternel expliqué aux jeunes parents. Sommes-nous tous programmés génétiquement pour être parents? Au lendemain de la fête des mères, c'est la question qui taraude Fred Ballard et qui va sûrement nous faire marrer dans l'humour en tube.
1: Mais là, il va voir que je l'élève ce gamin, moi je sais pas comment ça marche ce truc-là. Non mais sérieux, quand il est né, j'étais là à la naissance, on me l'a mis direct sur moi avec le câble.
2: Oui, alors traduction cordon ombilical, hein, ce qui ressemble à un câble pour Mathieu Madénian est en réalité une merveille d'ingéniosité produite par Dame Nature pour lier à jamais ce petit être à ses parents et donner du sens à leur vie.
1: Comment je vais élever ça, moi? Et à la fois, je le tenais dans mes bras, ma soeur me fait « Tu ferais un bon père ?» Ah, parce que je tiens à l'endroit, c'est ça le test? Moi, j'ai pas été élevé dans la confiance. Moi, j'ai été élevé terre à terre. Quand j'étais petit, mon rêve, je voulais être pilote de chasse, comme dans Top Gun. Je vois mon père « Papa, je vais être pilote de chasse !» Mon père, il fait « Tu peux pas, t'as une cicatrice. Avec la vitesse, ça va s'ouvrir. Voilà, fin du rêve. »
2: Oui, bon bah pardonnons à nos darons pour leur certitude comico-cinglante du temps jadis et projetons-nous vers l'avenir pour accepter d'être des parents totalement imparfaits, mais parfaitement marrants.
3: C'est pas inné d'être une bonne mère. Moi, je pensais que du moment que j'allais mettre bas, j'allais faire des trucs de maman, genre trouver beau les dessins moches des enfants. Mais non, ils ne respectent jamais la perspective. Bon, quand même, une fois, mon fils, il me dit « Oh, regarde, maman, j'ai fait un dessin de toi avec ta bouteille de vin. Ah !» C'est mon sens d'observation.
2: Voilà, ben, comme quoi, même si, comme Julie Conti, on n'est pas tout à fait sûr d'être une mère exemplaire, faut faire confiance à nos gosses, ils savent toujours comment transformer nos vices de forme en éclats de rire.
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0: ensemble avec sa raison d'être. Juste avant, c'était les Pet Shop Boys. Si vous connaissez pas Chenaux, sachez que cette commune maintenant fait partie de la commune de Parcoul-Chenaux. Nous sommes limite Charente. Eh bien, si vous passez à Chenaux, ne manquez pas de voir des châteaux privés ou des castels qui sont implantés sur la commune. Vous les verrez de loin, bien entendu. Dans toute sa traversée de la commune d'est en ouest, la vallée de la Dronne est classée comme zone naturelle d'intérêt écologique, faunistique et floristique. C'est du côté de Chenaux. Toute l'info, c'est à 17h. Le temps de patienter avec Michel Polnareff, Tam Tam et Florent Pagny, la dernière chanson du monde. C'est juste après ça.
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0: direction au début des années 1980, Tam Tam avec Michel Polnareff.
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0: Vous écoutez en effet la radio numéro 1 de Dordogne, il est tout juste 17h. Un point sur l'info, Jeanne de Butler.
2: Hugo Robineau quitte le Boulazac Basket Dordogne. Ce n'était un secret pour personne, mais ça y est, c'est fait. Le club vient d'annoncer le départ de son arrière de 26 ans. Hugo Robineau, qui était arrivé à Boulazac il y a 3 ans, il a explosé sous Alexandre Ménard avec le titre de champion de Pro B, la montée en Betclic Elite. Et cette saison, malgré 2 grosses blessures, il a été très performant jusqu'à être élu meilleur joueur du mois de mars. Hugo Robineau qui quitte donc le BBD. On ne sait pas encore pour quel club il va rejoindre. Une voiture est rentrée dans une autre ce midi à Périgueux sur la très passante route de Lyon. Une Ford s'est arrêtée pour laisser passer un piéton et la Mercedes qui était juste derrière n'a pas freiné, elle lui est rentrée dedans. La conductrice de la première voiture, une femme de 55 ans, a été blessée au cervical. Elle a été transportée à la clinique Francheville. Les policiers municipaux de Bergerac sont venus au secours d'un chiot ce matin. Il avait été abandonné en plein centre-ville, accroché à une barrière sans eau. Ce sont des riverains qui ont appelé les policiers. Un chiot type patou d'environ 6 mois. Il était affaibli et apeuré. Il a été pris en charge par la SPA et son propriétaire entendu au commissariat. Un homme accueilli par la paroisse a volé 200 euros de la quête et agressé le patron d'un snack de la Linde. C'était en mars dernier. Ce quadragénaire sans abri était jugé cet après-midi devant le tribunal de Bergerac. En un week-end, il a donc maltraité sa compagne, agressé son patron et blessé un garçon de 5 ans avec une chaise. Il a nié à l'audience, il dit que c'est à cause de l'alcool. Il a été condamné à 2 ans de prison, dont 1 an avec sursis. Les surveillants sont en grève dans plusieurs établissements de Dordogne. Demain, ils seront grévistes à 100% à la cité scolaire de Ribérac, la cité scolaire de Nontron, les collèges de Belvès et Saint-Cyprien. Et le mouvement sera bien suivi aussi à Saint-Astier, selon le syndicat SNES-FSU. Les AED, comme on les appelle, répondent à un appel national pour demander des hausses de salaire ainsi que de meilleures conditions de travail. Il n'y a plus de Français à Roland-Garros après la défaite de Diane Paris, éliminée cet après-midi en 8e de finale par la Polonaise Maja Żwawlinka. Avec cette élimination, il n'y a plus aucun Français en simple au tournoi. Céline Dion annonce 10 nouveaux concerts à Paris, de nouvelles dates face à l'effervescence de son retour sur scène. Ce sera en mai 2027 à la Défense Arena, la même salle que ses 16 concerts prévus en septembre prochain. Des créneaux seront proposés à un nombre limité de fans déjà inscrits à la prévente des précédents concerts. Ces ventes dédiées s'échelonneront de mercredi à vendredi.
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2: Pour la météo, Bernard, on a eu des températures très agréables aujourd'hui.
0: C'est vrai que ça baisse hein, par rapport à la semaine dernière, on va pas s'en plaindre. 26 à 28 degrés, des éclaircies avec toujours quelques nuages au-dessus de nous. 26 degrés, c'est à Abjas-sur-Bandia par exemple, 27 à Montpont-Ménestérol, 28 à Villine ou encore à Belvès. Cette nuit, le ciel sera relativement étoilé, c'est en fin de nuit que Météo France nous annonce des orages accompagnés de pluies qui peuvent se former par endroits, notamment entre l'île et la Vézère ainsi que dans le Sarladais. Demain, on va se réveiller avec 14 à 15 degrés. Ça sera donc un temps agité que débutera cette journée. Les orages seront nombreux et puis dans l'après-midi, ça devrait se calmer. Quelques éclaircies se développeront à nouveau, puis à nouveau des averses. Toujours possible en Périgord. Pour les maximales, elles seront en baisse 21 à 23 degrés. Nous allons donc perdre 5 degrés par rapport à cet après-midi. Mais on vous retrouve, ça sera dans le journal de 18h. A tout à l'heure, Jeanne.
2: A tout à l'heure.
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0: Tout de suite, voici en musique Call Me, une chanson du groupe américain Blondie. Et si vous êtes cinéphile, vous pouvez associer cette chanson au film American Gigolo.

0: Call Me avec Blondie.
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0: C'est parti pour l'entame d'un nouveau mois, en ce 1er juin. Regardons en arrière, car un 1er juin 1885, eh bien, les Français communiaient autour de la dépouille de Victor Hugo, qui était mort 10 jours plus tôt. Il y avait 1 million de personnes qui suivaient le corbillard des pauvres dans lequel il avait demandé à être conduit. Le Panthéon est rouvert à cette occasion et il devient le mausolée des gloires nationales. C'est la première fois dans l'histoire de l'humanité qu'un poète reçoit de pareils hommage. C'était un 1er juin 1885 avec Victor Hugo. Plus jeune, en 1987, c'était le lancement de la station de radio France Info. Et oui, nos confrères de France Info que l'on salue, qui est donc naissé en 1987. Le 1er juin 1898, en revanche, était l'ouverture à Paris du premier palace, le Ritz. Et puis en 2008, c'est Yves Saint-Laurent, le célèbre couturier français qui nous quittait. Et en 2019, c'était le philosophe Michel Serres qui nous quittait lui aussi. Et puis enfin, en 1926, la naissance de l'actrice américaine Marilyn Monroe. Elle aurait eu 100 ans, mais ça, Théo Martin nous en parlera dans 3 minutes. Le temps d'écouter Silence Radio, Gauvin Serre.

0: Vincère avec Silence Radio, ce chanteur qui avait été lancé par un autre chanteur, c'était Renaud, il y a à peu près une dizaine d'années. C'est Gau Vincère qui avait assuré la première partie du Phoenix Tour de Renaud. À 17h12, toujours présent pour nous faire ressentir des fois un concert, des fois un jeu de société. Aujourd'hui, Théo Martin, vous voulez nous parler d'une grande actrice américaine.
1: Aujourd'hui, Marilyn Monroe aurait eu 100 ans. Née le 1er juin 1926 à Los Angeles, elle est morte le 4 août 1962. Un siècle. Et pour marquer le coup, j'ai décidé de me replonger dans ses films. Parce que Marilyn Monroe, pour beaucoup d'entre nous, c'est d'abord une image. La robe blanche au-dessus du métro, le sourire, les cheveux platines. On croit la connaître et en réalité, on ne connaît souvent que très peu de choses de l'icône. Alors j'ai voulu tester de regarder des films de Marilyn Monroe. Et ce qui m'a frappé, c'est le décalage entre la réputation et la réalité. Marilyn Monroe savait jouer la comédie avec un sens du rythme et légèreté rare. Elle faisait rire sans jamais forcer. Et derrière le sexe symbole que les journaux adoraient mettre en couverture, il y avait une femme qui travaillait ses rôles avec acharnement, qui prenait son métier au sérieux et qui lisait Dostoïevski dans les coulisses entre deux prises. Une exposition lui est d'ailleurs consacrée en ce moment à la Cinémathèque française qui s'attache précisément à redorer l'image de l'actrice, loin des clichés et des rumeurs, en se concentrant vraiment sur son travail. Ce que j'ai retenu de cette immersion, c'est qu'on a eu tendance à enfermer Marilyn Monroe dans un personnage qu'elle avait elle-même fabriqué pour survivre. La vraie Norma Jean Baker, c'était son vrai nom, était bien plus complexe, bien plus intelligente que l'image qu'on a retenue d'elle. 100 ans après sa naissance, c'est peut-être ça le plus bel hommage qu'on puisse lui rendre, la regarder vraiment.
0: Ah, Marilyn Monroe qui me rappelle un proverbe de cette grande actrice. La jalousie, c'est comme le sel sur un steak, il ne faut pas exagérer, mais elle est indispensable.

0: Avec le chanteur Freddie Mercury, vous aurez reconnu le groupe Queen.
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0: Emilie Mazoyer, salut.
1: Salut tout le monde. Emilie au rapport pour votre dose quotidienne d'actualité musicale. Direction le Canada pour l'anniversaire du jour. Alanis Morissette a 52 ans.

1995 avec son troisième album Jagged Little Pill. Alanis Morissette a vendu 60 millions de disques dans le monde et a été récompensée 7 fois aux Grammy Awards, les Oscars de la musique, la grande classe. 30 ans après son premier tube, Mon papa à moi est un gangster, le jour de son 54e anniversaire, Stomy Bugsy a fait son retour discographique.

Bugsy, fringant quinca, récent chevalier de l'Ordre des Arts et des Lettres et membre du légendaire collectif Secteur A qui a participé à définir le son du rap français des années 90. Il s'en sort comment en 2026? Eh bah super bien, la voix et le style irrésistibles sont toujours là et Stomy adopte certains nouveaux codes du rap moderne sans sacrifier sa patte ni essayer de faire Jones. Bravo, monsieur Bugsy. La semaine prochaine va s'ouvrir la Coupe du Monde de football qui se tient cette année aux États-Unis, au Canada et au Mexique. Et musicalement, il va se passer plein de choses entre les cérémonies d'ouverture et de clôture dans les trois pays, plus les concerts organisés à la mi-temps des gros matchs. Le programme de concerts à voir à la télé va être très chargé. Shakira, le groupe phare de la K-pop, BTS, Alanis Morissette, oui, encore elle, hein, c'est sa journée, et Katy Perry. Tous les artistes ont été choisis par Chris Martin, le chanteur de Coldplay, embauché par la FIFA pour assurer la direction musicale de la compétition. À Ville-sur-Rozon, petit village au pied du Mont Ventoux, le toit de la vieille église menaçait de s'effondrer. Monsieur le maire a eu la bonne idée, appeler au secours l'enfant du pays, Jean-Louis Aubert, pour un concert caritatif qui, évidemment, a cartonné. Les 1500 places disponibles se sont arrachées à 40 € l'unité et la vieille église est sauvée. Il est temps.

Louis Aubert, ton à nouveau. Merci. À ce soir, 20h dans Décibel. On vous retrouve, Émilie Mazoya, avec votre invité, Hera. Hera qui sera de retour avec un nouvel album. Il s'appelle 8. C'est le premier album studio en près de 10 ans. Celui qui arrive, que vous avez déjà certainement reconnu au travers d'un de ses grands succès, immense succès avec Beat It, pour enregistrer d'ailleurs ce morceau, Michael Jackson avait collaboré avec des membres du groupe Toto. Et puis, si vous êtes fan de Michael Jackson, je ne peux que vous inviter à aller voir une partie de sa carrière au cinéma avec tout simplement Michael. Et on parle de ce morceau.

0: Beat It avec Michael Jackson à 17h30. Votre rendez-vous sorti, c'est ainsi, c'est chaque jour de la semaine.
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0: Avec le festival La Vallée, qui est un festival de spectacles vivants et qui se termine vendredi. Anna Marty, coordinatrice de l'association organisatrice CRAC, nous donne le programme de la journée qui débute à 19h.
2: Avec deux spectacles, donc la compagnie Tout est possible, avec les étranges sœurs de la forêt, et un concert de Banish Miss Fortune, un groupe de musique irlandaise.
0: À voir dans la maison Talleyrand-Périgord de Grignoles. On notera aussi la participation de spectacles en temps scolaire, comme le précise le responsable Patrice Urose.
3: La compagnie Virus, la compagnie Les 24 vont jouer en tout public pour les élémentaires la dernière semaine de juin, avec une programmation 100% Périgord, puisque le troisième spectacle sera la compagnie Duo Juste à Deux, qui va faire un joli spectacle de cirque de rue.
0: Buvette et restauration ce vendredi pour la dernière journée du festival La Vallée à Grignoles.
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0: Et l'actualité cinématographique, elle arrive dans 4 minutes. Voici le groupe toulousain Gold Calicobar.

0: 1986, Calicoba avec le groupe Gold. Il est l'heure de parler de cinéma, il est 17h35.
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0: Comme tous les lundis, nous allons évoquer l'actualité avec le réseau Ciné-Passion. Et aujourd'hui, c'est Étienne pour le cinéma itinérant. Bonsoir Étienne.
3: Bonsoir Bernard et bonsoir à tous les auditeurs d'ici Périgord.
0: Vous qui êtes projectionniste, vous voulez mettre l'accent sur le film Le Dîner de Con.
3: Oui, exactement. Alors, c'est pas un film qui est sorti cette année. Je pense qu'on a tous vu Le Dîner de Con. Mais est-ce qu'on l'a vu au cinéma? On le ressent au cinéma. C'est mercredi à Aimé à 18h. Et il y aura une particularité sur ce film. C'est qu'il est en version donc française, mais sous-titré anglais pour faire découvrir un petit peu les films classiques à nos amis anglais qui sont nombreux à aimer.
0: Et de notre côté, ben, on écoute la version française.
4: Alors, je vous appelle demain chez vous et on prend rendez-vous une fois.
5: Entendu, à demain.
4: À demain, Monsieur Leblanc. Et voilà, on a les droits.
6: Oui, pour pas cher à mon avis, il a marché. Il a marché à fond, le gars.
7: Et ma femme?
8: Quoi?
7: Il a oublié ma femme. Il fait le clown pendant 5 minutes et il oublie ma femme.
6: À la boulette.
7: Ça dépasse tout ce que j'ai pu imaginer.
0: Voilà pour un extrait de ce film, Le Dîner de Con, à découvrir à Aimé mercredi. Il y a aussi le cinéma en plein air, les beaux jours arrivent. Vous avez déjà quelques futures projections?
3: Oui, exactement. Alors là, c'est le début des cinémas en plein air. Pendant tout l'été, on va être dehors, on met les écrans dehors et on démarre vendredi. Donc je peux vous donner les dates si vous voulez. On démarre vendredi à Marsannay et à Besse et samedi nous serons à Coulommiers-Chamiers. Je voudrais m'arrêter très rapidement sur la séance du vendredi à Besse avec Un Feu de Charme. C'est dans le cadre des nuits des forêts. Donc cinéma à Besse vendredi soir, la nuit des forêts avec Un Feu de Charme. Ça va être l'histoire de Jean-Claude qui est bûcheron forestier et qui est né à Besse. C'est un documentaire. Donc là, on va être plongé au cœur des forêts du Périgord à Besse. Et avant, il y a un repas, il y a sanglier à la broche, il y aura la réalisatrice, il y aura l'acteur principal, donc Jean-Claude, qui est natif de Besse. Ça va être une super soirée, donc venez nombreux vendredi soir en plein air à Besse.
0: Un feu de charme à découvrir donc vendredi. Merci d'avoir évoqué cette actualité, Étienne, vous qui êtes projectionniste et qui représentez le cinéma itinérant avec le réseau Ciné-Passion. Bonne future séance et bonne semaine.
3: Et merci Bernard.
0: Et en évoquant justement le réseau Ciné-Passion, deux invitations pour aller voir un film dans l'une des salles de ce réseau Ciné-Passion. Pour vous, l'occasion d'écouter un extrait d'un film franco-italien qui a été réalisé par Gérard Houry. Il était sorti en 1969. Il était inspiré par l'attaque du train postal Glasgow-Londres. Ce film de casse, qui est comique, qui met en scène plusieurs groupes de malfrats, dont un génie du crime.
9: On se demande quelle raison a pu pousser ce malfaiteur de seconde classe je m'excuse, hein. À fausser compagnie à ses gardiens alors qu'il allait être libéré 4 jours plus tard.
10: Mais qu'est-ce que ça veut dire? T'es pas fou, non? M'avoir fait prendre des risques pareils alors que t'allais être libéré. M'avoir fait creuser pendant des nuits.
11: Surtout que tu déménages de jour.
10: Parfaitement, monsieur, je déménage, moi.
0: Eh oui, 1969, vous avez reconnu deux grandes stars du cinéma français, Bourvil et à la fin Jean-Paul Belmondo. Il joue dans quel film? Pour la petite histoire, parmi les deux compères qu'on a entendus, les héros du film, il y a un homme dont la tête est si lourde que sous le coup d'une émotion, eh bien, il est incapable de la maintenir droite, sa fameuse tête. Ça y est, vous l'avez le titre, vous appelez 05 53 53 82 82, dépêchez-vous, je compte sur vous. Voici Zazie.

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1: Ça va marcher, Zazie, peu importe, sa toute dernière chanson.
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1: On parle de cinéma et ça sera en compagnie de Didier Bonsoir. Qui nous appelle de Besse ? Vous êtes là, mon cher Didier. Bienvenue, vous qui êtes en voiture et qui, logiquement, devrait être en ligne, en tout cas Besse, pour situer cette commune. Nous sommes dans le quart sud-est du département, on va dire, hein. Nous sommes pas très loin du Lot, mais bien en Dordogne, avec notamment la Limance qui passe dans cette commune de Besse. Une fois, deux fois, nous l'avons perdu, me dit-on. Eh bien écoutez, de toute façon, il avait la bonne réponse. De l'extrait que nous avons entendu, il fallait reconnaître tous simplement Le Cerveau, avec Jean-Paul Belmondo et Bourvil dans ce film Le Cerveau. Voilà, en ce qui concerne donc le jeu cinéma, deux places donc pour notre auditeur qui doit nous écouter, qui actuellement, se voit remettre ces deux invitations. Nous allons dans quelques instants vous offrir deux invitations pour les Bassins des Lumières à Bordeaux, pour découvrir une exposition inédite sur Matisse, la symphonie des couleurs. On jouera avec le jeu de la reprise après Murray Head.

Quelle chanson en magnifique morceau qui a connu un très grand succès en France, c'était en 1975. Ça, c'est de la chanson à texte, parce que l'écriture de cette chanson, qui est politique, a été déclenchée par le visionnage d'un documentaire qui montrait des Américains en plein scandale du Watergate, refusant de croire que Richard Nixon avait menti. C'est le fameux Joe Richard Nixon, le président Nixon, mais c'est aussi le Joe public, c'est-à-dire l'homme de la rue. Voilà en ce qui concerne les paroles de cette chanson avec Mulred. Je vous parlais il y a de cela 3 minutes de Matisse, la symphonie des couleurs. C'est le thème consacré au bassin des Lumières à Bordeaux. J'ai 2 invitations pour aller voir cette exposition inédite. Vous allez pouvoir plonger au cœur de l'univers flamboyant d'Henri Matisse dans une expérience vraiment immersive, fascinante, qui se déroule au bassin des Lumières de Bordeaux. Votre radio ici Périgord est partenaire des bassins de lumière et là vous allez pouvoir découvrir Matisse, redécouvrir ses œuvres dans un parcours rythmé par des étapes chromatiques. Vous verrez des nuits bleues, vous passerez par le fauvisme en passant par des couleurs scintillantes. Vraiment, c'est une plongée émouvante et poétique dans le parcours d'un artiste dont les œuvres audacieuses continuent de nous faire rêver. C'est pour vous, ça se mérite. Et pour cela, le jeu de la reprise consiste à reconnaître une chanson avec celui qui, souvent, interprète et compose ses morceaux, Francis Cabrel. Mais là, il se lance dans une reprise.

0: Francis Cabrel. Cette chanson, elle était apparue en 1952.
1: Oui, d'accord, c'est pas tout jeune.
0: Et elle était apparue en 78 tours en 1952, avant d'être republiée 4 ans plus tard, donc en 1956, en 45 tours. Une chanson qui a longtemps été interdite de diffusion sur les radios françaises. Cette chanson de 1952 qui critique la peine de mort, c'est la raison pour laquelle elle a été souvent interdite de diffusion sur les radios françaises. Vous avez entendu la version reprise par Francis Cabrel. À qui revient cette chanson, Le Gorille, la VO? Vous me la donnez, 05 53 53 82 82. Vous avez juste un petit peu plus de 2 minutes le temps d'apprécier Le Chat avec Poho.

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0: On joue, c'est le jeu de la reprise avec votre radio ici Périgord. Bonsoir Eric.
3: Bonsoir Bernard.
0: Qui nous appelle de Mussidon? Vous avez l'air d'être en pleine forme Eric. Profitez-en du soleil parce que demain, ça va un petit peu se dégrader. Quoi. Mais il faut de la pluie un petit peu aussi.
3: Mais là, faut un peu.
0: Eric, vous êtes donc à Mussidon et vous êtes un passionné de maquettes, de Lego, c'est ça? Vous en avez combien chez vous?
3: Environ 200.
0: Ah oui, et de quelle taille sont ces maquettes?
3: La plus grande fait 2,50 m de long et environ 25 000 pièces.
0: Ah, quand même. Et là, vous êtes sur une Formule 1, là, prochainement?
3: Oui, voilà.
0: Combien de pièces il faut pour la composer, cette Formule 1?
3: Pour moi, elle fait 1500 pièces, oui. C'est un petit modèle.
0: Évidemment, vous ne logez pas dans un studio de 20 mètres carrés?
3: Non.
0: Il faut de la place. Il faut de la place. On l'a bien compris. Eric, revenons à notre jeu de la reprise. On a écouté Francis Cabrel.
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0: Et tout de suite, ça a évoqué cette chanson qui, à l'origine, est de...
3: Georges Brassens, Gargorille.
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0: Eric, bravo, félicitations, c'est gagné. Vous allez pouvoir aller voir à Bordeaux, dans les bassins des Lumières, Matisse, la symphonie des couleurs. Vous n'irez pas tout seul, j'ai deux invitations pour vous, mon cher Eric.
3: Ma femme en rêvait, on y allait.
0: Ben voilà, ce soir, vous allez pouvoir lui faire une belle surprise, Eric.
3: Voilà.
0: Félicitations, juste avant de se quitter, de manière à ce que je mette le tampon validation, quelle est la radio numéro 1 de Dordogne?
3: Ici Périgord, bien sûr.
0: C'est un sans faute, félicitations, bravo Eric, au revoir.
3: Allez, au revoir.
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0: En 1980, dans mon HLM, Renaud le provocateur, puisqu'il avait dédié ce morceau à l'époque, pas à Jacques Mérine.
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0: Vous écoutez en effet ici Périgord, il est 18h. Le journal Jeanne de Butler.
2: Hugo Robineau quitte le Boulazac Basket Dordogne. Ce n'était un secret pour personne, mais ça y est, c'est officiel. Bonsoir David Mal.
3: Bonsoir Jeanne, bonsoir à tous.
2: L'arrière du BBD quitte le Périgord pour Bourg-en-Bresse.
3: Oui, c'est ce qu'annonce le club ce soir. Hugo Robineau, 26 ans, 1m93, s'en va après 3 ans à Boulazac et des performances exceptionnelles. Hugo Robineau a été formé à Cholet, mais il s'est révélé sous les ordres d'Alexandre Ménard chez nous à Boulazac. C'est l'artisan du titre de Pro B et de la montée en Betclic Elite. Alors, auteur d'une saison excellente, et ce malgré deux grosses blessures. En mars dernier, il avait même été élu meilleur joueur du mois. Il s'est affirmé comme un joueur important de l'effectif, contribuant aux performances de l'équipe. Salut ce soir le BBD dans un communiqué. On savait Hugo Robineau très convoité, malgré un contrat qui le lie avec Boulazac jusqu'en 2027. Il a donc choisi de rejoindre la JL Bourg-en-Bresse pour 2 saisons. Le club français, récent vainqueur de l'Eurocoupe, qui vient de renoncer d'ailleurs à prendre part à l'Euroleague. Mais à Bourg, Robineau jouera une Coupe d'Europe, puisque les Bressans, 7e du championnat français, repartent à l'attaque de l'Eurocoupe la saison prochaine.
2: Oui, son agressivité offensive, sa pertinence dans le jeu et sa capacité à jouer avec ou sans ballon sont des éléments transposables à plus haut niveau. Salut François Lamy, le manager de Bourg-en-Bresse ce soir. Une voiture est rentrée dans une autre ce midi à Périgueux sur la très passante route de Lyon. Une Ford s'est arrêtée pour laisser passer un piéton et la Mercedes qui était juste derrière n'a pas freiné, elle lui est rentrée dedans. La conductrice de la première voiture, une femme de 55 ans, a été blessée au cervical. Elle a été transportée à la clinique Francheville. Les policiers municipaux de Bergerac sont venus au secours d'un chiot ce matin. Il avait été abandonné en plein centre-ville, accroché à une barrière sans eau. Ce sont des riverains qui ont appelé la police. Un chiot type patou d'environ 6 mois. Il était affaibli, apeuré. Il a été pris en charge par la SPA. Sa propriétaire a reconnu l'avoir abandonné. Elle sera convoquée plus tard par la justice. Un homme accueilli par la paroisse a volé 200 euros de la quête et agressé le patron d'un snack. C'était en mars dernier à Lalinde. Ce quadragénaire sans abri était jugé cet après-midi devant le tribunal de Bergerac pour une série de faits. En un week-end, il a maltraité sa compagne, agressé son patron et blessé un garçon de 5 ans avec une chaise. Il a nié, il a dit que c'était à cause de l'alcool à l'audience. Il a été condamné à 2 ans de prison, dont 1 an avec sursis. Cornac-sur-l'Isle est sur le point de perdre ses 2 médecins. Depuis 15 ans qu'ils tiennent le cabinet médical, se partagent la patientèle, mais l'un des 2 médecins doit partir à la retraite à la fin de l'année et l'autre ne veut pas continuer toute seule. C'est impossible, il y a beaucoup trop de patients. La mairie doit donc trouver un remplaçant de toute urgence, car sinon elle s'en ira aussi et il n'y aura plus de médecins du tout à Pauline Carré-Guilhem.
4: Près du rond-point dans le centre de Cornac-sur-l'Isle, une grande banderole, cabinet médical, recherche, médecin. C'est la mère qui l'a fait installer.
5: On ne sait pas, le hasard peut faire qu'un touriste, quelqu'un vient et trouve notre région belle, parce que ça a déjà été le cas, et souhaite s'installer dans la région, on ne sait pas.
4: La tension commence à monter car ça fait déjà 1 an que le docteur Jean-Michel Osserman devrait être à la retraite.
6: C'est quand même un problème de conscience pour moi aussi, je sens que je suis quand même fatigué. Il faut que j'arrête. Et là, que vont devenir mes patients? On a quand même pas mal de patients âgés qui sont garbataires. On a des patients en fin de vie. Comment ça va se passer pour eux?
4: Sans remplaçant, sa collègue au cabinet prévoit elle aussi de partir. Ça ferait beaucoup trop de travail.
6: Et ça va être un stress important. Ça va lui demander plus de temps. Il n'y aura pas cette possibilité d'échanger sur les cas difficiles.
4: Les médecins les plus proches seraient alors ceux de Thiviers. Mais problème?
6: Les confrères aux alentours ne pourront pas, absolument pas, absorber notre patientèle. Ça, c'est clair.
4: La mairie a donc prévu d'installer 2 nouvelles banderoles et continue d'espérer la venue d'un docteur avant le 31 décembre. C'est là que partira Jean-Michel Osserman.
2: L'appel à l'aide de Cornac-sur-l'Isle pour trouver un médecin remplaçant. Les surveillants sont en grève dans plusieurs établissements de Dordogne. Demain, ils seront grévistes à 100% à la cité scolaire de Ribérac, la cité scolaire de Nontron, les collèges de Belvès et Saint-Cyprien, et le mouvement sera bien suivi aussi à Saint-Astier selon le syndicat SNES-FSU. Les AED, comme on les appelle, répondent à un appel national pour demander des hausses de salaire ainsi que de meilleures conditions de travail. Il n'y a plus de Français à Roland-Garros après la défaite de Diane Paris, éliminée cet après-midi en 8e de finale par la Polonaise Maja Jwalinska. Avec cette élimination, il n'y a donc plus aucun Français en simple au tournoi. Et puis Céline Dion annonce 10 nouveaux concerts à Paris, de nouvelles dates face à l'effervescence de son retour sur scène. Ce sera en mai 2027 à la Défense Arena, la même salle que ses 16 concerts déjà prévus en septembre prochain. Des créneaux seront proposés à un nombre limité de fans, disent les organisateurs, des fans déjà inscrits à la prévente. Et ces ventes s'échelonneront de mercredi à vendredi.
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2: Pour la météo, Bernard, on a eu une belle journée aujourd'hui, mais ça baisse demain.
0: Et même cette nuit, en effet, des températures qui, là, allaient de 26 à 28 degrés. Demain matin, 14 à 15 degrés. Mais dans le courant de la nuit, les orages vont devenir menaçants. Ils seront accompagnés d'orages. En tout cas, il y aura de la pluie qui va se former par endroits. Et ça sera un temps agité qui va débuter la journée de mardi, car les orages seront nombreux. Ce n'est que dans l'après-midi que le temps va se calmer un petit peu, mais ça reste encore très partiel puisque les éclaircies seront remplacées à nouveau par des averses, toujours possibles en Périgord, avec des rafales même dans la vallée de la Dordogne pouvant atteindre les 55 km/h. Pour les maximales, demain, 21 à 23 degrés. Je vous confirme donc qu'il y a une baisse des températures de 5 degrés par rapport à cet après-midi. Merci. Prochain rendez-vous d'info, c'est à 19h.
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0: Et je vous emmène en 1984 pour écouter la chanson Pour une Begin avec toi, qui obtient un succès, qui a permis de lancer véritablement la carrière musicale de Marc Lavoine.

0: C'était Marc Lavoine.
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0: Alors il ne sera pas question de Begin d'ici 3 minutes, mais plutôt de boogie, de rock, de jazz roots, de danse en tout cas, mais aussi de musique. On va évoquer tout cela puisque ça sera la 8e édition du Two for Swing Festival qui va se dérouler au foyer socio-culturel à Trélissac, vendredi, samedi et dimanche. On va en savoir beaucoup plus d'ici quelques minutes avec l'organisatrice Caroline Combes. Oh

0: Il sait tout faire, Bruno Mars, puisqu'il est auteur, compositeur, interprète. C'est un musicien, un directeur artistique, un producteur, un réalisateur. Il est même styliste et homme d'affaires. Et il est danseur et chorégraphe.
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0: Et quand on est danseur, on s'intéresse obligatoirement au festival Two for Swing qui va se dérouler vendredi, samedi, dimanche, durant 3 jours. C'est au foyer socio-culturel de Trélissac. Bonsoir Caroline Combès.
3: Bonsoir France Bleu, bonsoir Bernard.
0: Ici Périgord depuis janvier 2025, mais écoutez, vous savez, il y a des réflexes comme ça qui reviennent. En tout cas, on va parler de danse. Vous qui êtes professeur à l'école de danse, voulez-vous danser? Et vous êtes aussi l'organisatrice de ce festival. 8e édition déjà, ce qui veut dire que ça marche bien. Il y a toujours à chaque fois beaucoup de monde.
3: On aime ce festival. On est attaché ici en Dordogne. Les danseurs sont attachés au Two for Swing. Le Two for Swing qui fait la référence du 2 et du 4, du 24 de la Dordogne. Et en même temps, pour être deux, pour danser. Donc, on y est attaché et on prend toujours beaucoup de plaisir à venir danser à ce festival.
0: C'est l'objectif hein, de venir danser, puis aussi écouter des concerts, notamment celui de samedi par exemple, et puis juste avant celui de vendredi. Qu'est-ce qu'il y aura au programme vendredi?
3: Alors vendredi, nous avons encore un groupe de Paris qui s'appelle Mademoiselle and the Alleycats qui viennent. C'est un groupe de rhythm and blues, donc c'est pour danser plus le rock, le swing également, on peut le danser sur le rhythm and blues également. Et donc ils viennent de Paris et la chanteuse est une Australienne et elle a une magnifique voix. Donc on invite évidemment tous les amateurs de musique, pas que les danseurs, hein, les amateurs de musique également à profiter de ce concert et en même temps profiter des danseurs qui seront sur la piste et qui vont se régaler avec ce live.
0: La capacité du foyer socio-culturel est d'environ 200 personnes, donc voilà, il y aura du monde et puis il y aura de quoi pouvoir danser. Des concerts dansants, on remet ça d'ailleurs le lendemain, le samedi. Alors là, c'est un groupe de renommée internationale.
3: Oui, ce sont les Hot Sugar Band qui viennent. Alors c'est un groupe de Paris aussi, mais qui est connu mondialement sur les scènes swing et pour danser plus précisément le Lindy Hop, le Balboa. Alors évidemment, on peut danser plein de choses sur du swing, hein, et c'est un superbe orchestre. Et ils seront là pour la première fois au Two for Swing Festival, et on est très heureux de les accueillir. Et pareil, on invite tous les amateurs, même les curieux, hein, même ceux qui ne dansent pas, à venir voir et partager cette bulle de bonheur avec nous.
0: Oui, vendredi soir et samedi soir, une soirée donc réservée pour les amateurs, pour les danseurs, pour ceux qui aiment la bonne musique. Et puis, c'est un appel que vous faites aussi un petit peu à ceux qui veulent se mettre à la danse, de la danse à deux, évidemment, hein, avec vous.
3: Alors oui, pas que, mais on fait évidemment beaucoup de rock et de lindy hop. On fait également du West Coast Swing. Bon, il y a tout ce qui est salsa, danse latine également. À voulez-vous danser? La saison reprendra en septembre, donc tous ceux qui veulent se mettre à danser peuvent venir nous voir avec grand plaisir. Et on souligne bien que c'est de la danse sociale et pas du tout de la danse de compétition. Donc nous, c'est vraiment pour apprendre aux danseurs, aux hommes, à guider leurs partenaires et aux filles à se laisser guider. Et c'est toujours un grand plaisir et beaucoup de convivialité qui se passe. Et beaucoup d'échanges, c'est très convivial.
0: Alors celles et ceux qui nous écoutent, qui voudraient se lancer dans la danse mais qui n'osent pas, est-ce que je suis trop jeune, est-ce que je suis trop âgé, c'est quoi la moyenne de votre club, voulez-vous danser?
3: Il y a tous les âges, hein. Il n'y a pas forcément de restrictions, mais on a une moyenne entre 30 et 50 ans. Après c'est assez dynamique, mais on a des retraités actifs, très actifs aussi qui sont là, et des plus jeunes encore. Notre plus jeune danseur doit avoir 14-15 ans. Et voilà, tout le monde se mêle ensemble et c'est ça qui est agréable. Il n'y a pas de jugement, tout le monde peut venir, même celui qui ne sait pas mettre un pied devant l'autre. Parce que nous, on est là pour les mettre à l'aise, en rigolant et en passant un bon moment. Et les progrès sont vite là.
0: Eh bien voilà, l'occasion de venir durant les trois soirs, et notamment vendredi et samedi. Qu'est-ce qu'il y a dimanche ?
3: Dimanche, il y a des cours avec des professeurs de renommée aussi. Il y a des cours avec un couple de professeurs, Isiaka et Alison, qui sont de Bordeaux et qui, eux, parcourent également un petit peu le monde pour leur renommée, parce que ce sont de superbes danseurs. Et il y a également un couple de professeurs de Paris pour du blues et du lindy hop qui s'appelle Laurent et Bénédicte.
0: C'est du 5 au 7 juin, c'est donc la 8e édition du Two for Swing Festival. Ça se déroule au foyer socio-culturel de Trélissac. Allez-y, ça vaut la peine si vous aimez la danse, si vous êtes curieux, si vous voulez danser et puis écouter de la bonne musique. Vous savez, réservez donc vos places pour vendredi, samedi, dimanche. Merci en tout cas Caroline Combes, vous qui êtes professeure de l'école de danse Voulez-vous danser et l'organisatrice de ce festival. Bonne soirée.
3: Merci à vous, au revoir.

0: Ton invitation signée Louise Attaque. Je vous parlerai à 18h30 d'un rendez-vous au jardin. C'est sur le thème les cinq sens du jardin avec la vue. Mais d'ici là, on écoutera Benabar qui arrive dans une minute.
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0: quoi qu'on dise avec Benabar.
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0: Une idée de sortie à 18h30, c'est pour ce week-end, samedi et dimanche. C'est le ministère de la Culture qui vous donne rendez-vous au jardin sur le thème « Les cinq sens du jardin, la vue ». En Dordogne, l'association Au fil du temps vous invite à venir découvrir les jardins panoramiques de Limeuil. Ils dominent la confluence des rivières Dordogne et Vézère. Les jardins panoramiques sont situés à l'emplacement d'un ancien château fort au sommet de Limeuil. De Limeuil, c'est un village médiéval chargé d'histoire. Et depuis 2004, eh bien, l'association Au fil du temps restaure ces jardins qui sont des jardins pédagogiques, ludiques et interactifs. Elle vous proposera, cette association, de venir vous promener, de découvrir certains savoir-faire ainsi que des démonstrations et des animations qui sont au programme. L'occasion ce week-end de faire comprendre au public l'importance de la connaissance, de la protection, de la création de jardins et de la transmission des savoir-faire. C'est un petit peu l'ambition aussi de rendez-vous au jardin qui est organisé tous les ans au mois de juin par le ministère de la Culture. C'est donc notamment ce week-end du côté de Limeuil.
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0: Tout de suite, voici Laurent Voulzy, Belle Île en Mer, Marie Galante.

0: Messi avec Lola Young juste avant. Vous avez entendu Belle Île en Mer, Marie Galante avec Laurent Voulzy. Il est l'heure, comme chaque soir, de parler coulisses télé avec Patrice Gascoigne. Et ce soir, Patrice, vous avez envie de prendre le large. Et pour cela, rien ne vaut une émission culte qui existe toujours. Place ce soir un nouveau numéro de Thalassa.
1: Je suis sûr que si je vous parle de Thalassa, vous avez tout de suite un visage et une voix qui vous viennent en tête.
2: Voilà, ces 42 années passées à bord de Thalassa ont d'abord été pour moi un immense plaisir.
1: Vous avez sûrement reconnu Georges Pernoud, le papa de l'émission Thalassa. Bon, les temps ont changé. Déjà, on a une pensée émue pour le regretter Georges Pernoud, disparu en janvier 2021 à l'âge de 73 ans. Mais désormais, c'est le grand reporter Diego Buñuel qui présente l'émission. Vous vous souvenez d'un Thalassa sur France 3? Mais non, là aussi, ça a changé. Ce soir, c'est sur France 5 que vous allez pouvoir suivre un nouveau numéro de Thalassa Aventures Extrêmes. Un numéro intitulé Brésil, au rythme de l'océan. Et vous allez comprendre que dans le nouveau Thalassa, son présentateur, il se remonte le pantalon, il va sur le terrain. C'est ça l'idée, Diego Buñuel, être dans l'action?
3: Oui, tout à fait. L'idée, c'est de pouvoir accompagner en fait le téléspectateur dans des situations assez folles, assez extrêmes, dans des endroits extrêmement beaux aussi. Mais surtout, pas tellement pour que moi je fasse des choses, mais moi je vais vous présenter à des gens et à des animaux qui sont extraordinaires et partir à la rencontre de cette planète océan extrême.
1: On est d'accord quand même que la touche Diego Buñuel, c'est plutôt tendance Nicolas Hulot que Georges Pernoud.
3: Tout à fait. Et Georges, qui a quand même créé Thalassa et qui a créé cet engouement autour de la mer. Aujourd'hui, on perpétue cette vision qu'a eu Georges sur l'importance de parler des océans. Mais là où avant, et le monde a changé beaucoup depuis, mais là où avant on était beaucoup plus sur de la voile et de la pêche, par exemple, aujourd'hui on va être beaucoup plus sur de la découverte et de l'environnement pour Thalassa Aventure Extrême.
1: Est-ce que c'est pas un peu compliqué quand même de faire revivre, on a l'impression, pour la énième fois cette marque Thalassa?
3: Oui, c'était un vrai défi de relancer, je dirais, Thalassa. Mais je pense qu'avec ce qu'on a réussi à faire là sur Thalassa Aventure Extrême, c'était de redonner, entre guillemets, les lettres de noblesse de cette émission culte, mais aussi d'apporter une fraîcheur, une énergie et une découverte essentielle.
1: Diego Buñuel, le nouveau visage de ce nouveau Thalassa Aventures Extrêmes, direction le Brésil, ce soir sur France 5, le Brésil et ses 8000 km de littoral. Je vous laisse avec cette jolie maxime brésilienne à propos de la mer. Ici, on croit en la mer comme au miracle. Ce qui n'en est pas un de miracle, c'est que je reviens demain pour de nouvelles coulisses télé.
0: Merci pour cette maxime, Patrice Gascoigne. Voici tout de suite Urge Overkill. Good.

0: Magnifique chanson de ce groupe de rock alternatif américain Urge Overkill qui s'est rendu célèbre avec ce morceau qui figure sur la bande originale du film Pulp Fiction. C'était en 1994. Ce qui nous amène sans transition à parler de sport à 18h45. Bonsoir Francis Lacour, vous nous rejoignez pour nous proposer un bain debout. Bonsoir.
1: Bonsoir Bernard, bonsoir à tous.
0: Alors ce bain debout, c'est avec le rallye des six cochons à Trélissac, un rugby pas très conventionnel qui va se dérouler samedi 13 juin.
1: C'est un rendez-vous sportif insolite proposé par le Rugby Club Trélissac. Du rugby touché à 6 contre 6, le tout dans la boue. Daniel Lasserre raconte comment l'idée lui est venue.
2: Ça m'est venu tout simplement en allant voir la frappe à dingue le long de la voie verte au niveau de Trélissac, de la voie verte à la rue du Pont, là où la frappe à dingue fait ses bassins d'eau et où les gens sont obligés de monter les collines tout en passant dans des bassins de boue. Et j'ai vu les gens tellement s'éclater dans ces bassins de boue que je me suis dit, il faut que j'exploite cette idée au niveau du rugby, faire jouer les gens dans la boue, je pense que ça va leur plaire. Et l'idée est venue de là. Je savais aussi qu'il existait au Coux du rugby cochon.
1: D'où cette première édition à Trélissac. Rallye des 6, ça veut dire que ce sont des équipes de 6?
2: Ce sont des équipes, alors on joue à 6, mais vous pouvez avoir des équipes de 10, avec obligation d'avoir une féminine dans chaque équipe.
1: Quant au principe du jeu?
2: C'est du toucher. C'est du toucher qui se joue sans chaussures, qui se joue soit pieds nus, dans la boue, soit pieds nus ou en chaussettes. Mais pas de chaussures et en tenue correcte. Et il est conseillé pour les dames d'avoir des protections au niveau de la poitrine. Mais c'est du toucher, c'est pas de plaquage, il n'y a rien. Il n'y a que du toucher. Parce qu'on fait jouer des gens de tout âge. Même si on va essayer de faire des plateaux, puisqu'il y aura 3 terrains, on va quand même essayer de faire des plateaux par niveau où on va essayer de les anciens joueurs et tout ça, de pas trop les mettre avec des jeunes débutants.
1: Mais le principe, ça reste de marquer des essais?
2: Le principe, c'est d'aller marquer des essais, voilà. Le principe, il est là. Voilà, tout en respectant les règles du rugby.
1: Il y a des poteaux aussi?
2: Il n'y aura pas de poteaux parce qu'il est très difficile de planter là-bas. Non, on ne mettra pas de poteaux parce que techniquement, on n'a pas encore, à la première édition, on n'est pas encore prêt à mettre des poteaux. Non, il n'y aura pas des poteaux, il y aura juste une ligne de marque.
1: Le rallye des six cochons à Trélissac, le 13 juin prochain.
0: Merci Francis Lacour, je vous libère, je crois qu'on essaye de vous appeler actuellement. Allez, tenez, une chanson interprétée par Alain Chamfort, mais qui a été écrite par Serge Gainsbourg, ça s'appelle Manureva, une chanson qui rend hommage au navigateur français Alain Colas, qui avait disparu en mer en 1978, à bord de son trimaran qui s'appelait Manureva, à savoir en tahitien, oiseau de voyage.

0: Quand même, avec M. Pokora, ne manquez pas de retrouver juste après l'info Laurent Petit-Guillaume avec 100% années 80. Il suivra juste derrière Émilie Mazoyer, c'est à 20h, Décibel. Et son invité, Hera, qui sera de retour pour un nouvel album, 8, premier album studio, en près de 10 ans. Retour aussi de l'info, c'est à 19h, juste après le duo Lavillier-Jimmy Cliff, qui arrive dans une minute.
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0: Chapeau Harmonie, le duo Jimmy Cliff et Bernard Lavilliers.
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0: Vous écoutez en effet, c'est la radio numéro 1 de Dordogne, il est 19h. Le journal de ce lundi soir est présenté par Marine Logeny.
2: Liana reste introuvable ce soir. Cette jeune fille de 11 ans disparue vendredi après-midi à Fleurance dans le Gers. Elle sortait du collège. Sur les images de vidéosurveillance, on la voit monter dans la voiture d'un homme. Le suspect, âgé de 41 ans, a été présenté à un juge cet après-midi en vue d'une probable mise en examen. Et à Fleurance, Clotilde Jupon, les recherches se poursuivent actuellement sans signe de la jeune fille.
3: Les gendarmes ont survolé encore Fleurance ce matin en hélicoptère à la recherche de la petite fille de 11 ans. Ça fait maintenant plus de 72 heures que Liana est introuvable. Des dizaines de gendarmes restent mobilisés, continuent de ratisser la ville avec des renforts qui continuent d'arriver ce soir à Fleurance. Le périmètre de recherche a été étendu un petit peu plus tôt dans la journée pour se concentrer sur les bois au sud de la commune avec l'appui des chiens, donc des équipes cynophiles. Une réunion est d'ailleurs en cours en ce moment même entre forces de l'ordre pour faire un point de situation. Les premières recherches depuis hier ont permis de ramasser des indices qui ont tout de suite été envoyés en analyse, mais pour l'instant, aucune nouvelle. La mobilisation reste inédite dans cette commune du Gers de 6000 habitants, où tout le monde se demande ce qu'est devenu cette petite fille une fois que la vidéosurveillance de la ville perd sa trace. Les autorités ont demandé de cesser pour le moment la battue citoyenne, mais des groupes par petites dizaines restent mobilisés, notamment autour de la piscine.
2: À Fleurance, Clotilde Jupon, ici Occitanie, dans le Gard, cette autre disparition inquiétante d'une petite fille de 3 ans près d'Uzès. Un important dispositif de gendarmerie est là aussi déployé pour la retrouver depuis ce matin. La fille a été placée dans un foyer d'accueil. Ses parents sont venus la chercher sans autorisation. 13 comparutions immédiates aujourd'hui à Paris. Des hommes jugés après les violences qui ont suivi la finale de la Ligue des Champions samedi soir. Et pas seulement à Paris, partout en France. Il y a eu près de 900 interpellations selon le ministre de l'Intérieur, comme à Pau, où pour avoir jeté un saucisson dans l'œil d'un policier, un jeune homme de 21 ans a été condamné cet après-midi à 4 mois de prison, qu'il passera en fait avec un bracelet électronique. Il faisait partie d'un groupe de 6 personnes arrêtées dans le centre-ville. Et Thomas Giraudot, il a assuré qu'il ne voulait pas blesser le policier.
4: Je ne l'ai pas vraiment visé, je voulais juste qu'il arrête de me poursuivre. Et si vous aviez eu une pierre dans les mains, vous l'auriez aussi jetée sur lui, assène la procureure. Je ne sais pas, répond timidement le prévenu. À la barre, le jeune tremble de tout son long, il parle très vite, mange ses mots, s'excuse plusieurs fois auprès du policier à côté de lui. Je ne voulais pas vous blesser, mais qu'est-ce que vous faisiez alors avec un saucisson dans les mains, lui demande la juge. J'avais faim, je n'avais pas mangé depuis midi. Et pourquoi étiez-vous au milieu de ceux qui s'en sont pris aux forces de l'ordre? Je fêtais juste la victoire du PSG avec un pote, je l'ai perdu et je me suis mis à le chercher. Vous êtes resté là dehors, en plein chaos, pendant 2 heures, sans participer aux affrontements. Je ne vous crois pas, tonne la procureure. Elle requiert 12 mois ferme, mandat de dépôt, départ en prison tout de suite. Son avocat plaide la relax, la volonté de la procureure de le faire condamner, lui, pour toutes les dégradations commises samedi soir. Le jeune au casier judiciaire vierge écope de 4 mois aménagés sous bracelet électronique. Le policier légèrement blessé à l'œil n'a, lui, pas de séquelles.
2: Thomas Giraudot, ici Berne, Bigorre, des violences condamnées ce soir par le président du Paris Saint-Germain, Nasser Al-Khelaïfi, a réagi en exclusivité au micro d'ici Paris, Île-de-France. Je ne suis pas fier de ça, dit-il. Interview exclusive, donc à retrouver en intégralité sur ici.fr. L'assurance vie toujours plébiscitée. Les épargnants français ont massivement placé leurs économies dans ce type de contrat au mois d'avril, nous indique la Banque de France, vu comme plus rémunérateur que le livret A notamment. Allez, vous avez tout tenté et pourtant vous n'avez pas de place pour Céline Dion cet automne. Eh bien, reprenez espoir. La star annonce une série de 10 nouveaux concerts du 8 au 29 mai 2027 à Paris La Défense Arena. Les ventes des billets s'échelonneront de mercredi à vendredi. Et Christine, habitante de Pérouse, près de Belfort, elle n'avait pas réussi à avoir sa place il y a 2 mois. Pour elle, sa fille, sa nièce et sa belle-sœur, toutes fans. Alors forcément, elle est bien décidée à avoir ses billets cette fois-ci.
5: Là, on va pas rater. On va tout faire. En fait, on s'est inscrite pour les préventes. On n'a pas été sélectionnés. On a tout essayé de se connecter. Ma fille, ma nièce et ma belle-sœur. Là, on est 4 groupies. On s'est connecté, mais moi j'étais, je sais plus, 300 millième sur la liste d'attente. Enfin, c'était la grosse déception, là, oui. Quand j'ai vu qu'elle allait redonner des concerts, on s'est dit, là, il faut qu'on retente notre chance. Alors là, je mets tout le monde sur le coup, hein. Tout le monde. Tous ceux qui sont autour de moi et qui ont un PC, il faut. De toujours, j'ai toujours été fan. Ça ne s'explique pas. Quand elle expose sa vie comme ça, quand elle a été enceinte, quand elle a rencontré son René, la première fois qu'elle a chanté chez Drucker, avec ses cheveux tout frisés, ses dents mal rangées, mais la voix était déjà là. J'irai chercher ton cœur si tu l'emportes ailleurs. Et mais si dans tes
6: allez, on croise les doigts très fort pour Christine. Tous les détails sont sur ici.fr pour décrocher le Graal.
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0: En Périgord, pour finir cette journée du 1er juin, dans le ciel un peu étoilé, mais les orages, ils arrivent dans le courant de la nuit, plutôt en fin de nuit, ils seront accompagnés de pluie. Ça va se former par endroits. En tout cas, les minimales demain vont de 14 à 15 degrés. Une journée de mardi avec un temps agité qui va débuter dès le début de journée, des orages qui seront nombreux et dans l'après-midi. Le temps va se calmer un petit peu. Il y aura parfois quelques éclaircies. Pour les maximales, elles iront de 21 à 23 degrés. Je vous souhaite de passer une très bonne journée avec Laurent Petit-Guillaume. Voici 100% années 80.
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8: Bonsoir à tous, merci d'être là pour passer une heure en compagnie des tubes. Des tubes qui ont bercé votre enfance, votre jeunesse et plus si affinité. Enfin bercé, ça veut pas dire qu'ils vont vous endormir, loin de là. Et ça commence comme ça.

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1: L'histoire de ce tube du génial Bowie débute en France dans le studio du château d'Hérouville, c'est dans le Val d'Oise. L'artiste enregistre là un album. Il y fait connaissance de Jacques Higelin qui lui aussi enregistre le sien. Il sympathise, Jacques lui présente sa compagne d'origine vietnamienne et David Bowie tombe sous le charme. Eh oui, petit baiser échangé, mais ça se limite à ça, hein. Et voilà, de cette passion fugace va naître China Girl. Quand il y a de l'amour dans l'air, ça peut aussi donner Sara perché ti amo, Ricky e poveri.
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0: Les Rita Mitsuko, c'est comme ça. Sur le deuxième album des Rita, de No Comprendo, c'était en 1986. Ah, 86, l'année de la cohabitation Chirac-Mitterrand, mais surtout l'année de l'invention de la fameuse capsule de café Waddles, si vous voyez ce que je veux dire. Eh oui, 86. Allez, on revient à la chanson dans un instant avec Michel Berger. Celui qui chante, c'est juste après ça.
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0: L'ambiance des années 80, ça continue sur votre radio. Ici Périgord, juste après ces petites infos.
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2: A tout de suite Laurent Petit-Guillaume. Sachez que le festival La Vallée, qui est un festival de spectacles vivants, se termine vendredi. Anna Marty, coordinatrice de

0: L'association organisatrice, la CRAC, nous donne le programme de la journée qui débute à 19h.
1: Avec deux spectacles, donc la compagnie Tout est possible, avec les étranges sœurs de la forêt, et un concert de Banish Miss Fortune, un groupe de musique irlandaise.
0: À voir dans la maison Talleyrand-Périgord de Grignoles. On notera aussi la participation de spectacles en temps scolaire, comme le précise le responsable Patrice Urose.
2: La compagnie Virus, la compagnie Les 24 vont jouer en tout public pour les élémentaires la dernière semaine de juin, avec une programmation 100% Périgord, puisque le troisième spectacle sera la compagnie Duo Juste à Deux, qui va faire un joli spectacle de cirque de rue.
0: Buvette et restauration ce vendredi pour la dernière journée du Festival La Vallée à Grignoles. Retour à 100% années 80 avec ABBA.
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0: Abba, c'était The Winner Takes It All.
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0: Une chanson interprétée par Meryl Streep dans le film Mamma Mia. Et la grande nouvelle, c'est qu'il y aura bien Mamma Mia 3 au cinéma. C'est en préparation, mais pour l'instant, on ne sait pas si Meryl Streep fera son retour. Bref, les chansons d'Abba sont loin de prendre leur retraite. Lui, il n'est pas à la retraite, même si son dernier album date de 2018. Mais ici, on le retrouve en 88, Art Mango, tout de suite. Son premier succès, Les Parfums de sa vie. Souvenez-vous.
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0: Simple Minds, c'était Don't You. Un titre créé pour le film Breakfast Club, sorti en 1985 et que vous pouvez retrouver quand vous voulez, entre autres grâce à notre web radio 100% années 80 sur ici.fr et l'application ici. Dans un instant, Émilie Mazoyer et Décibel, bien sûr. Ce soir, Émilie reçoit les membres du projet ERA. Mais avant cela, retour aux années 80. Rick Astley, Never Gonna Give You Up, c'est juste après ça.
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1: Et à 20h sur votre radio, ici, c'est l'heure de Décibel, toute l'actualité musicale avec ce soir un invité dont je sais que, dès que vous entendrez le nom, une musique mystique démarrera dans votre tête. Le nom de mon invité, c'est Era. Et la musique, c'est ça. C'est l'œuvre d'un homme, compositeur et producteur, Eric Lévy, dont le parcours commence avec le rock, le hard rock, passe par les États-Unis, croise le pape Jean-Paul II et jacouille la fripouille. Et au milieu de tout ça, Era, donc un succès énorme et un 8e album qui vient de sortir et qui va vous surprendre.
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1: Salut à toutes, salut à tous. Merci de nous avoir rejoints. On passe ce lundi soir ensemble, le premier jour de juin, les amis. Décibel en direct jusqu'à 21h avec l'anniversaire du jour, Alanis Morissette. La découverte, Monte Marco, un jeune artiste dont vous n'avez pas encore entendu parler. Si c'est le cas, c'est pas grave, c'est normal, ça vient de sortir. On découvrira Monte Marco ensemble tout à l'heure. 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Le cadeau du soir, c'est 8, le nouvel album d'Era. Bonsoir Eric Lévy.
3: Bonsoir.
1: Je suis ravie de vous accueillir dans Décibel. Je le disais tout à l'heure, j'ai vu que ça vous a fait sourire. On entend le mot Era et tout de suite on entend... Incroyable la marque laissée par cette musique.
3: Oui, c'est
1: Ameno.
3: Vrai. Oui, oui.
1: D'ailleurs, votre prochaine tournée s'appelle Ameno Tour.
3: Oui.
1: Elle est toujours donc au cœur de vos concerts.
3: Oui.
1: Est-ce que vous pouvez me raconter si au moment où vous avez créé Ameno, qui n'est pas juste une musique, mais aussi une création linguistique,
3: oui.
1: Est-ce que vous sentiez que vous teniez quelque chose de particulier?
3: Absolument. J'étais assez sûr de moi, je dis ça en toute humilité bien sûr, mais depuis ma jeune enfance, j'ai toujours aimé tous les grands tubes, quels qu'ils soient, du classique, du hard rock, de tas de musiques différentes. Donc j'ai une oreille assez, quand j'aime, vous savez, j'entends les choses qui marchent bien.
1: Vous entendez ce qui marche.
3: J'ai une bonne oreille,
1: ouais,
3: pour ce qui marche. Et j'ai réussi. Alors, j'ai eu cette oreille pour moi-même, donc c'est un peu bizarre à dire, mais. Voilà, donc j'étais persuadé que ça allait bien marcher, mais pas dans ces proportions-là. Mon rêve, c'était de faire 500 000 albums. Je me rappelle, je me dis, je fais 500 000 albums entre l'Allemagne, les pays de l'Est, parce que je sais qu'ils sont assez friands de,
1: oui,
3: de dramatique, de l'épique, tout ce qui est un peu opératique comme ça. Non. Et voilà, on a fait 10 fois plus. Donc
1: bah ouais, vous avez vendu 15 millions d'albums en
3: oui,
1: tout, hein, avec,
3: oui, entre tous les albums.
1: Ouais,
3: voilà, ouais.
1: C'est ça. Et alors, vous parliez d'oreille, cette oreille du tube que vous avez. Les patrons de maisons de disques et les programmateurs radio, à l'époque, l'ont pas eu, en fait. Hein.
3: Oui. On va dire même pas du tout.
1: Ils ont dit, mais non, ça ne marchera jamais.
3: Oui, oui, oui, on me l'a carrément dit, oui, ça ne marchera pas. J'ai eu droit à tout. Enigma, c'était il y a 20 ans, il y a 10 ans. Enfin, bref. Et puis, bon, je crois que je ne suis pas le seul à qui ça arrive, honnêtement. Mais là, c'était particulièrement général, quoi. Je crois que j'ai fait tous les labels, tous les grands labels, on va pas les nommer. Et voilà, c'est une personne, en fait, dans un label, aux éditions, qui m'a dit, ah, ça c'est vraiment très bien. Et voilà, c'est, voilà, et après...
1: Et la suite vous a donné raison, à vous et à lui d'ailleurs.
3: Oui, oui, exactement.
1: Exactement. Alors, avant de parler de ce 8e album d'Era qui vient de sortir et de la belle tournée qui l'accompagne, alors comme vous avez un emploi du temps de ministre, la tournée, on en parle maintenant et elle aura lieu en 2028.
3: Oui.
1: Enfin, de ministre, non, c'est mieux qu'un ministre même, parce que vous, c'est dans le monde entier, c'est plus
3: oui,
1: qu'un ministre.
3: Oui, oui, on va dire ça. Oui. Bon. Mais la tournée, c'est vrai qu'on dit 2028, on a l'impression que c'est dans 2 ans, mais en fait, c'est dans 1 an et demi, ça
1: oui,
3: passe assez
1: ça,
3: vite parce qu'on démarre en hiver, là, on est à l'été quasi.
1: Ah bah, premier jour de juin.
3: Voilà.
1: Ça s'approche, exactement. Okay. Mais avant ça, donc, j'aimerais qu'on explore votre parcours, Eric Lévy, parce qu'avant Era, il s'est passé plein de trucs intéressants musicalement pour vous. Ça commence par le rock, je le disais, le hard rock.
3: Oui,
1: et le groupe Shaking Street.
3: Absolument.

0: groupe Shaking Street et la chanteuse Fabienne Shine.
1: Absolument.
0: C'est ça. Ça, c'est vos débuts sous votre nom à vous,
1: oui,
0: en fait. D'abord, vous jouiez un peu avec Higelin.
1: Non, Higelin, c'est vraiment, c'est une petite parenthèse qui a duré quelques soirs.
0: D'accord.
1: Parce que j'avais rencontré, sa femme m'avait arrêté dans la rue en me disant, si j'étais musicien, j'avais une guitare à la main, donc c'était un peu évident. Et elle m'avait dit, je vais te présenter mon mec, elle me dit, et je vois un type, les mains couvertes de cambouis jusqu'au coude, il était en train de réparer son moteur, il avait une espèce de camionnette, vieille camionnette, et il me dit, je joue à la Pizza du Marais ce soir, je cherche un musicien pour m'accompagner, voilà.
0: Donc, le soir la même, Pizza du Marais qui est devenue après le théâtre des Blancs-Manteaux.
1: Possible.
0: Oui, c'est après.
1: Et c'était, il y avait 40 personnes, vous voyez, au
0: excellent.
1: Sous-sol.
0: Ouais.
1: Et voilà, j'y vais quelques soirs avec lui. Après, on est resté amis un certain temps, mais avec tout le respect que j'ai pour lui, c'était pas du tout ce que ma direction musicale, vous voyez.
0: Oui, c'était le hard rock. Hein.
1: Oui, absolument. Donc j'étais très loin de ce que voulait faire Jacques en même temps. Mais bon, on a sympathisé, il a trouvé un gars qui voulait l'accompagner ce soir-là, voilà, c'est fait comme ça.
0: Et quand on pense que le seul groupe français qui a été remarqué par les Américains, c'est Trust, alors c'est vrai, Trust a été remarqué, aimé par les gros groupes internationaux, mais c'est le cas aussi de Shaking Street, parce que vous avez tourné aux États-Unis.
1: Oui, oui, absolument. Vous saviez, à l'époque, il n'y avait pas les réseaux sociaux, il n'y avait même pas MTV, donc c'est pas du tout, mais je crois que s'il y a le seul groupe vraiment, qui a vraiment... fonctionner au niveau des tournées au niveau où on était, c'était Shaking Street en fait, parce qu'on a tourné avec des gros groupes, Black Sabbath, Blue Oyster Cult, AC/DC, on a fait des grosses tournées, et c'est vrai que pour des petits Français qui débarquaient, on est passé du... Vous voyez, ça a été très, très vite.
0: Bah oui.
1: Oui, ça a été très rapide tout ça.
0: C'est un parcours dingue quand même.
1: Oui, mais c'est une belle époque, parce qu'à l'époque, il y avait à la fois Trust, Téléphone, on se connaissait tous. Hein. Dans Shaking Street, j'avais la moitié de Téléphone. Au départ, il y avait Louis Bertignac. Et pareil, très vite, on a vu que, on n'était pas partis dans les mêmes directions.
0: Mais
1: en toute amitié, s'est passé très bien. Et Trush, je connaissais très bien Nuno, le guitariste à l'époque. Enfin, on se connaissait tous, et finalement, on a réussi ces trois groupes-là. Eux, ils ont choisi de faire du français, donc forcément, ils étaient... Voilà. Et moi, j'ai choisi un parcours qui était autre, donc... Et le fait qu'il n'y ait aucune communication via les réseaux sociaux qui n'existaient pas, la presse, on n'en parle pas. Donc, si vous voulez, on a eu un parcours un peu discret.
0: Ouais. Ah oui, moi j'ai appris la connaissance de Shaking Street en préparant notre interview.
1: Oui.
0: Et j'ai vu les salles que vous avez faites aux États-Unis,
1: les tournées. C'est vrai que... Voilà, donc c'est une belle expérience. Et ça forme après, voilà.
0: Alors vous vous demandez peut-être, les amis, comment on passe de Shaking Street, que vous avez entendu, ton groupe de hard rock français, à ERA. Eh bien, ça passe par des musiques de films. Que trépasse si je faiblis.
1: Oui, c'est ça.
0: Les visiteurs, c'était pas votre première musique de film, puisque le réalisateur Jean-Marie Poiret vous avait demandé avant de faire la musique de l'opération Cornet de Bif.
1: Absolument.
0: Ouais. Et vous vous sentiez l'âme d'un compositeur de musique de film?
1: Je vais être très honnête avec vous, j'ai toujours pensé que la musique de film, c'était beaucoup plus facile à faire que l'exercice d'un artiste qui parle.
0: Parce qu'il n'y a pas de parole?
1: Non, parce qu'on fait une musique de film, on a un support image.
0: Oui.
1: Donc on n'a pas à soucier de comment ça commence, comment ça termine, ça coupe directement.
0: Okay.
1: Déjà, voilà, à moins d'avoir aucune inspiration, je pense que n'importe quel compositeur digne de ce nom, si on lui donne un bon film, vraiment d'être vraiment mauvais, c'est un exercice relativement facile. Le plus dur dans la musique de film, c'est pas de faire la musique, c'est d'entretenir les relations avec les réalisateurs, les producteurs. Ça c'est autre chose.
0: Ouais.
1: C'est une un profil psychologique particulier. Vous voyez ce que je veux dire? Mais au niveau de la musique même, c'est un peu un cadeau. Un bon film, c'est un cadeau, vous voyez, pour moi.
0: Ouais. Et en tout cas, Jean-Marie Poiret, il a tellement aimé le travail que vous avez fait donc sur l'opération Cornet de Bif, qu'il vous confie la musique des visiteurs. Et là, vous avez cette fulgurance qu'on retrouvera après dans ERA. C'est cette ambiance, évidemment, du Moyen-Âge qui est dans le film. Et vous créez ce générique des visiteurs qu'on a encore tous dans l'oreille aujourd'hui.
1: Voilà.
0: On voit Jacouille la fripouille, non mais c'est fou.
1: Oui, puis ça donne un côté, ça grandit les personnages.
0: Oui.
1: Au départ, Jean-Marie m'avait demandé par réflexe, fais-moi une musique à la Robin des Bois, un truc un peu, voilà. Et puis, entre vous et moi, la musique moyenâgeuse, il n'y a rien de plus embêtant, quoi. C'est assez ennuyeux, même très ennuyeux. Après, les musiques de films, Romain des Bois, bon, tout ça, c'est pas très... C'était un peu facile, je sais pas comment vous dire. Donc, comme je voulais faire Héra déjà en amont, depuis quelques temps, c'était le bon timing, c'est le hasard, en fait. Ouais. Hein. Et je lui ai proposé, donc, ce morceau que vous venez d'écouter, qui s'appelait Ena et Volare. Et tout de suite, bien sûr, bon, ça lui a plu, c'est normal. Et bon, je l'ai dit plusieurs fois déjà depuis quelques temps, mais c'est vrai que le film est bien sûr génial, hein, avant même que j'arrive, les dialogues, les acteurs, tous les personnages, le scénario. Mais disons que la musique a amené ce côté mystique.
0: Oui, oui, qui aurait manqué autrement.
1: Épique,
0: oui.
1: On n'était pas une musique de comédie, vous voyez, ça donnait un peu de les personnages, voilà, Godefroy de Montmirail, ça devient un grand personnage avec la musique, vous voyez ce que je veux dire?
0: Oui, et ça donne un cachet historique un peu aussi.
1: Oui,
0: on se dit,
1: voilà.
0: Ah, c'était comme ça le Moyen-Âge. Enfin, oui, c'est fou comme la musique a ce pouvoir. Hein.
1: Ouais. Voilà, donc elle est indissociable du film.
0: Complètement.
1: Du succès du film.
0: Alors, d'où vient cette idée, Éric Lévy, pardon, mais il faut nous expliquer.
1: Oui.
0: C'est ce langage, alors qui n'est pas du grec, mais qui pourrait ressembler un peu à du grec, mais en même temps, c'est une langue inventée, et je pense que c'est la langue du morceau des visiteurs qu'on a entendu, et qui est la langue d'Ameno aussi.
1: Oui, c'est pareil. Enfin, oui, j'essaye de trouver des sonorités qui correspondent aux émotions projetées par la musique. Vous voyez ce que je veux dire? Pour être simple. Parce qu'en fait, la raison pour laquelle, si vous dites pareil, je n'apparais pas sur les pochettes.
0: Ah non, c'est comme Daft Punk. Hein. Vous ne connaissez pas le visage de Héra.
1: Daft Punk, ils avaient leur casque et tout.
0: Donc,
1: il y avait un côté un peu branché, futuriste et tout, qui était parfait d'ailleurs.
0: Ouais.
1: Mais Héra, il n'y a carrément personne.
0: Ouais.
1: Et il n'y a pas non plus de texte en... Donc les gens, si vous voulez, ils ne peuvent pas écouter une musique qui leur plaît avec des phrases qui donnent un sens à la chanson. Il ne reste que les émotions de la musique.
0: C'est ça.
1: Donc chacun part un peu dans ce qu'il veut. Après, bien sûr, j'ai des textes en anglais qui accompagnent aussi entre les passages de chorale. Ce sont toujours un peu sur les thèmes du bien.
0: Oui, mais on entendra tout à l'heure d'ailleurs sur le 8e album, il y en a.
1: Oui, voilà. Oui, voilà.
0: Donc, en tout cas, l'idée est dingue et c'est vrai que ça fonctionne parce que comme personne ne comprend, ça parle à tout le monde.
1: Oui, c'est un peu ça. Ça donne la place, la musique prend toute la place.
0: C'est ça. Alors pour le plaisir, on va réécouter Ameno et pour que vous puissiez chanter donc en yaourt, mais j'allais dire, c'est même pas du yaourt là.
1: Non.
0: En fait, chacun peut chanter comme il veut, ce sera toujours correct.
1: Absolument.
0: C'est ça la beauté avec Héra. C'est parti. Éric Lévy est notre invité ce soir dans Décibels.

0: Ah, Ameno, vous avez bien chanté hein, chez vous. Bah oui, c'est normal, Décibel, c'est fait pour ça. Éric Lévy, l'homme, le compositeur, le producteur derrière Era est avec nous ce soir, car Era 8, 8e album bien nommé donc, vient de sortir, et la tournée 2028, les amis, qui passera partout en France en février-mars 2028, dans les Zénith, dans les Arénas. Ne ratez pas Era le 15 février à Rouen, le 17 à Lille, le 18 à Strasbourg, je parle bien de février 2028, mais la billetterie est déjà ouverte, le 20 février à Nice, puis Aix, Dijon, Nantes, Brest, Poitiers, Bordeaux, Toulouse, et au mois de mars 2028 à Lyon, à Bruxelles, à Paris et au Colisée de Chartres. Comment ça se fabrique, votre musique? Je parle de la musique de Era. Quand on entend ses chœurs et ses orchestres, etc., racontez-moi, Éric Lévy, comment ça se fabrique?
1: Ben, j'aborde ça, enfin, on parlait de film tout à l'heure. Pour moi, comme si je faisais la musique d'un film, en fait. Sauf le film, on va dire, il est un peu dans ma tête. Il est pas, voilà, c'est un film qui n'a pas été écrit ni réalisé, mais c'est vraiment une musique de film pour moi. Les thèmes de chorale. Après, il y a toute une production où bien sûr, j'ai des batteries, des basses. Enfin, vous voyez, il n'y aura pas dans un film forcément. Ouais. Mais tous les thèmes de chorale, les thèmes de voix, j'aborde ça comme ça. Ouais. C'est comme une saga, vous voyez, le premier album, deuxième album. Il y a toujours un lien entre les albums après.
0: Donc les fans peuvent suivre en fait l'histoire.
1: Oui,
0: des
1: un fil conducteur vraiment.
0: Au fil des albums.
1: Oui, voilà. Après l'inspiration, il n'y a pas d'explication, vous savez, ça reste assez, c'est un mystère, on ne voit pas.
0: Ah bah si on savait comment ça marche. Oui. Ah oui, oui, évidemment, on en ferait des pilules.
1: Oui.
0: Mais ça n'est pas possible. Alors, si vous connaissez de Era, notamment Ameno, vous vous dites, ah bah je sais, l'influence principale, c'est Carmina Burana, par exemple. Vous écouterez Era 8, vous ne serez pas dépaysé. Il y a effectivement ces influences que vous aimez, ces chorales et ces musiques épiques qui sont toujours là.

0: arrêtez-moi si je me trompe, Eric Lévy, il y a aussi plein d'autres choses dans ce 8e album, plein d'autres influences.
1: Oui, oui, il y a toute la partie aussi un peu, j'irais dire, nostalgie, romantisme. Il y a du romantisme avec Saint-Pierre et Déo. Il y a une très belle voix ténor, une mélodie cœur. J'ai fait aussi une reprise dans tous les 8 albums d'Era. J'ai fait une fois une reprise et là, c'est la deuxième fois. J'ai fait « Everything's gonna be right ».
0: Mais oui, incroyable.
1: Mais il y a la voix du pape Jean-Paul II au début et dans le morceau. Et pour moi, c'était comme une espèce de boucler la boucle avec, vous savez, quand j'ai écrit le « I believe » pour la venue du pape à Paris.
0: Ah oui.
1: Donc c'est une manière de, voilà, juste un peu fermer le truc. Mais
0: voilà. Faut qu'on parle de cette histoire-là. On est en 1997. Oui. Donc vous avez cartonné avec la musique des visiteurs. Vous avez été nommé au César, etc. Ouais. Et donc le chef d'orchestre Myung Moon Chung, qui est en charge du programme musical du Vatican, prévoit évidemment la musique pour la venue du pape Jean-Paul II.
1: Oui, voilà, exactement.
0: En France, non mais c'est The Pape quand même, Jean-Paul II.
1: C'est celui qui nous a tous marqués, beaucoup plus que les autres. Il avait un côté star.
0: Et puis il avait un tel visage de gentil.
1: Oui,
0: enfin, c'était incroyable.
1: Et puis il a une voix incroyable.
0: Et on vous a demandé d'écrire un morceau.
1: En fait, Michung dont vous parlez, ne voulait pas reprendre une œuvre du classique, il voulait une œuvre originale. Alors au départ, ils ont fait un appel d'offres, comme on fait. Un peu, s'habituer, Vangelis, Jean-Michel Jarre, on m'avait dit, peut-être deux, trois autres. Et on m'a raconté, alors, je sais plus qui m'a dit ça, mais, ça plaisait pas trop à Chung. Et il a écouté, il entend une musique à travers la porte de, il avait un fils qui écoute la musique, il dit, ça, c'est quoi, ça? Et il a dit, c'est quoi? Il a dit, c'est R.A. Et donc, c'est comme ça que j'ai été contacté.
0: Ah, d'accord. D'accord.
1: Et voilà.
0: Et cette musique a été jouée, voilà, en présence du pape.
1: Oui, c'est une belle musique en plus parce qu'elle est rentrée un peu dans le répertoire des ténors. Et elle est jouée dans, elle est quasiment rentrée dans le répertoire classique, enfin moderne classique, je sais pas comment on appelle ça. Il y a plein de ténors qui l'ont repris. Il y a Catherine Jenkins, je sais pas si vous connaissez.
0: Oui.
1: Qui a même appelé son album I Believe. Donc c'est un morceau qui a beaucoup circulé et il a été chanté par Didier Bridgewater et Andrea Bocelli le jour de l'événement.
0: Devant 900 000 personnes, parce que quand Jean-Paul II il faisait un concert, croyez-moi, ça faisait des dizaines de stades de France.
1: Ouais, lui, il fait directement 10 stades de France. Et en plus, ce qui était très bien, il y avait une très très belle énergie, puis il n'y a que des jeunes.
0: Ouais.
1: Donc c'est 900 000 jeunes quand même, c'est assez incroyable.
0: C'est magnifique.
1: Oui.
0: C'est magnifique. Alors ce Everything's Gonna Be Alright, c'est une chanson que vous connaissez, qui avait été chantée par
1: Sweetbox.
0: Un groupe qui s'appelle Sweetbox. Samplait déjà de la musique classique. Hein.
1: Oui, c'était sur la musique de Bach. Oui.
0: Exactement. Et donc, vous en avez fait un des premiers singles du nouvel album d'Era. Vous savez quoi? On va l'écouter, on va se rendre
1: absolument.
0: Compte pour dire à tout le monde que oui, bien sûr, Era, c'est ci, mais c'est aussi ça.

0: Moment de douceur dans Héra 8 et la voix du pape Jean-Paul II.
1: Voilà.
0: C'est un beau moment.
1: Oui, c'est un beau mélange.
0: Vous aviez pu lui parler à Jean-Paul II ?
1: Non, je vous dis, lors de cette occasion, il était fatigué à cette époque-là. Donc, ouais. À un moment, j'étais sur scène, il était. Voilà. Mais il est impressionné. Enfin, comme le cardinal Lucigier ou le pape Jean-Paul II sont des gens. On est impressionné, pas forcément parce que c'est le pape, mais ils ont. Il n'y a pas de hasard, vous voyez.
0: Oui, II, on ne leur a pas donné le job en se disant oui, ça fera
1: ils
0: l'affaire.
1: Ils ont un charisme incroyable. Ouais, enfin, ces gens, on sent quand même que c'est pas. Oui, c'est pas une opération de marketing. Quoi.
0: Non, mais c'est dingue, vous avez vraiment croisé des
1: oui, c'est
0: figures,
1: intéressant parce qu'on passe de Black Sabbath au pape, tout ça, c'est assez. C'est ce qui est bien dans la musique, c'est.
0: Moi, j'ai hâte de lire votre bouquin de souvenirs. Hein. Ça c'est évident. Alors je le disais avant qu'on écoute Everything's Gonna Be Alright. Franchement, si on tombe dessus, on se dit pas tout de suite ah bah oui c'est Héra.
1: Oui bien sûr, bien sûr.
0: Il y a dans l'album plein d'influences. Il y a par exemple le hard rock. On a compris que ça c'était vos racines et ça c'est hyper important. Je pense à la chanson Freedom.

0: Ça pourrait être du Black Sabbath.
1: Oui, oui.
0: On en parlait tout à l'heure.
1: C'est vrai. Ah bah oui.
0: Ah, oui. Avec un petit côté aussi Ronnie James Dio.
1: Ouais, oui, absolument.
0: Dans la voix.
1: Oui, oui. Ouais,
0: vraiment,
1: c'est ça, absolument.
0: On y est. Hein.
1: On y est.
0: Donc, quand on commence avec le hard rock à l'adolescence, de toute façon, on l'oublie jamais.
1: C'est pour la vie.
0: Et il y a aussi des moments acoustiques.

0: for the Braves.
1: Oui.
2: Ça, c'est votre petit côté hippie, un peu.
1: Hippie?
2: Non, je sais pas. Un peu hippie,
1: Si vous voulez, il y a la version acoustique, mais juste après, il y a la version symphonique, pour les braves, justement.
2: Pour les vrais braves.
1: C'est pas pour effrayer les gens tout de suite, il fallait un peu les amener doucement.
2: D'accord.
1: La vraie version.
2: Donc en fait, vous les préparez avec la version acoustique et ensuite vous envoyez les guitares électriques.
1: Oui, enfin, c'est plutôt une formation symphonique assez puissante. Voilà.
2: Et le sens de ma question, c'était aussi, en fait, avec ERA, vous ne vous refusez rien, même si vous savez que les gens ont Ameno dans la tête,
1: oui,
2: et donc un canevas assez précis de ce qu'on va entendre.

0: Vous, ça vous amuse finalement d'aller sur d'autres territoires?
1: Oui, tant que les voix sont belles, si vous voulez, pour moi la base, voilà, faut trouver des belles voix, des belles mélodies, la puissance des voix, voilà. Oui, c'est un peu le tant qu'il y a ça, ça va.
0: Comment vous organisez vos castings de voix?
1: Alors, les castings de voix, écoutez, sur YouTube. Je n'organise pas, je vais chercher tous les chanteurs que j'ai eus, j'ai trouvé sur YouTube.
0: Ah, incroyable.
1: Oui. Et tout ce qu'on m'a proposé via les canaux pro, c'était toujours une catastrophe. Mais on m'a posé. Non, mais donc, YouTube, on trouve tout, en fait, c'est génial. On contacte les gens. J'ai un ténor qui vient d'Australie. J'ai une soprano qui vient du Canada. C'est vraiment le. Je passe du temps sur YouTube et voilà.
0: Et vous après, écoutez les voix.
1: Oui, j'écoute, oui.
0: C'est beau. Et la chorale, alors?
1: Alors, la chorale, c'est particulier parce que faut que je trouve des gens qui soient ouverts à. Faut un peu casser les codes de tout ce qu'ils ont appris. Vous voyez, déjà, faut savoir chanter sans vibrer. Parce que les trois quarts des gens dans le classique, ils chantent en fait, c'est un trémolo, un vibrato. Ouais. Et ce qu'on appelle, c'est pas très un peu ennuyeux ce que je vous dis, mais il y a très peu de gens qui savent chanter
0: droit
1: sans. Dans Noéra, il n'y a pas un vibrato. Si vous écoutez bien n'importe quel titre, il y a zéro vibrato. Imaginez une seconde à méno avec un vibrato, ce sera assez. Terrible.
0: On y croirait pas.
1: Ouais, c'est horrible, je pense.
0: Donc en fait, il faut désapprendre certaines techniques.
1: Non, ils le savent déjà, au départ, ouais. Au départ, ouais. Donc ça réduit considérablement le. Voilà. Et puis, au fil du temps, j'ai réussi à créer une équipe, avoir. Ce qui compte pour moi, c'est les qualités aussi souvent humaines des gens avant. Voilà. Pour que ça se passe bien, vous voyez.
0: On a hâte de découvrir tout ça sur scène. On va parler de la tournée The Ameno Tour, la tournée de Hera partout en France en 2028, d'ici moins d'une minute. À tout de suite.
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0: Et merci d'avoir choisi ici pour passer votre lundi soir. On est le premier jour du mois de juin, mes amis. Je ne sais pas pourquoi, mais ça me met en joie. En joie aussi ce soir de célébrer l'anniversaire d'Alanis Morissette ou encore de vous faire découvrir Monte Marco, un jeune artiste que vous allez sans doute adorer pour le restant de vos jours. Enfin, j'espère. Je vous ferai découvrir tout à l'heure. En tout cas, on va aussi jouer au Blind Test. Inscrivez-vous dès maintenant auprès de Sadika qui vous attend au standard. Le numéro 0810 055 056 0810 055 056, a gagné ce soir Hera 8, le nouvel album d'Hera, et attention les enfants, en version vinyle et dédicacé par Eric Lévy qui est ce soir mon invité. On a appris plein de choses depuis le début de cette émission. Hera, c'est Eric Lévy, et si vous connaissez bien sûr par cœur. Déjà, dites-vous que vous n'êtes pas les seuls, hein, puisque Hera est 12 fois platine en France, mais 7 fois en Argentine, triple platine en Italie ou encore aux Pays-Bas. Hera, c'est le deuxième artiste français le plus vendu à l'étranger en 2024. Parce que s'exporter, c'est important. 15 millions d'albums vendus à travers le monde. Et ça aussi, c'est très important comme chiffre. Les streams et YouTube, parce qu'on peut dire, oui, ok, mais c'est du passé. Pas du tout. Vous avez dépassé le milliard de streams sur les plateformes de streaming et 3 milliards de vues sur YouTube. Donc oui, c'est encore complètement d'actualité.
1: Oui, c'est intemporel, en fait.
0: C'est intéressant comme statistique.
1: Oui, c'est vrai.
0: Vous regardez ça, vous faites attention
1: pas
0: à
1: vrai,
0: ça.
1: Pas vrai, ça m'intéresse, mais je ne regarde pas trop, non.
0: Non.
1: Non.
0: Il y a des gens pour vous qui font ça très bien, j'imagine.
1: Oui, non, mais ça me fait plaisir, bien sûr. Et le côté intemporel, je m'en aperçois par rapport au public qui rajeunit. Au fur et à mesure que le projet vieillit, le public rajeunit. C'est-à-dire qu'on a de plus en plus de. Vous savez, vous regardez les statistiques, tranches d'âge, je crois qu'on a de plus en plus de 18-25.
0: Qui écoutent en streaming. 35. Oui, et qui viennent au concert. Va,
1: oui, de plus en plus, oui. Ah,
0: c'est génial.
1: Parce que vous savez pourquoi? C'est tout ce monde du Seigneur des Anneaux jusqu'à Game of Thrones, tout cet univers qui est devenu les jeux vidéo, qui plaît beaucoup. Et c'est vrai que Hera, c'est pile la musique qui va bien avec cet univers, oui. Donc, ça leur plaît.
0: C'est ça, c'est toujours d'actualité. Donc, réjouissez-vous, peuple de France. Hera sera chez nous, donc en tournée, en février-mars 2028. Mmh. Les billetteries sont déjà ouvertes. Et comme disait Eric Lévy tout à l'heure, c'est pas dans 2 ans, en fait, février 2028, c'est dans 1 an et demi.
1: Voilà.
0: Donc voilà.
1: Et en plus, il y a un truc qui est nouveau pour moi et tous les gens avec qui on joue, c'est on fait l'Accor Arena. Parce que d'habitude, on a fait la scène musicale, le Palais des Congrès. L'Accor Arena, c'est un peu un événement en soi. Enfin, moi, en tant que musicien, l'Accor Arena, c'est quand même, il y a un truc un peu plus, c'est one step.
0: Je précise pour ma mère qui écoute, maman, c'est Bercy, parce que Accor Arena, c'est pas tout le monde qui a la ref, c'est Bercy.
1: Ah oui, c'est Bercy, oui.
0: Bah ouais.
1: C'est une très belle salle. En plus, j'ai été voir Jamiroquai il y a quelques mois. Le son est très bon, c'est très grand, c'est une belle salle.
0: C'est très très beau, Bercy.
1: Donc, ça va nous permettre de faire un très beau show et j'ai hâte.
0: Paris Accor Arena, le 4 mars 2028. Voilà. Hera sur scène, ça ressemble à quoi ?
1: Ça ressemble à un opéra, parce qu'on est 23 sur scène.
0: Oh, et si vous voulez, je suis contente que vous me disiez ça, j'avais peur que... Ah oui, vous êtes nombreux sur scène.
1: Ah oui, vous pensez que j'étais tout seul à Mélita ?
0: Non, pas tout seul, mais je me demandais comment on pouvait restituer...
1: Oui, bah écoutez, il faut restituer, comme il y a un côté un peu puissant, on ne peut pas le faire à 4, c'est clair.
0: Ah, c'est bien.
1: Donc 23, à un moment on était 28, mais là on est 23, c'est le chiffre parfait. Et ça ressemble à un opéra parce qu'il y a 14 choristes, 4 chanteurs, 2 solistes qui sont 2 issus du métal, 2 du classique, ténor, soprano. Et les choristes dont je vous parle, ils sont constamment en mouvement comme dans un opéra. C'est un opéra, tout le monde bouge, ça déplace. Il n'y a pas des gens qui restent à l'idée, donc ils connaissent tout par cœur, il n'y a pas de partition, vous voyez, tout est. Avec les costumes, les lumières. Donc ça, pour moi, c'est un vrai opéra.
0: On ne verra pas votre visage ?
1: Ah, bah si, je suis sur scène.
0: Ah, on verra votre visage ?
1: Oui, moi, je joue de la guitare quand on est sur scène. Je suis là. Je ne vais pas manquer ça, quand même. C'est un peu la récompense ultime d'aller sur scène.
0: Ouais, c'est ça.
1: Ouais.
0: Donc, 23 musiciens sur scène. Eric Lévy, l'homme que vous n'avez peut-être jamais vu. Eh bien, vous le verrez, puisqu'il sera là avec sa guitare. Et Hera, donc, dit Ameno Tour. Est-ce que vous allez d'ailleurs apporter un traitement particulier à ce méga tube, Ameno ? Est-ce que vous réorchestrez ?
1: Oui, oui. On a déjà une version qu'on appelle Ameno Metal en concert, qui marche très, très bien. Oui, bien sûr, je vais trouver une idée pour que ça fasse un truc un peu spécial, bien sûr. Aussi, sur Hera, on a des versions, c'est vraiment pas. Quand les gens viennent au concert, on est très loin de l'album, mais c'est toujours mieux que l'album. Je ne sais pas comment vous dire. Si on jouait des versions d'album sur scène, ça serait un peu ennuyeux. Vous voyez, les gens.
0: Vous avez envie d'encore plus d'intensité.
1: Ouais, c'est ce que j'ai appris, si vous voulez, à travers le hard rock et en faisant des tournées avec Black Sabbath, AC/DC, où c'est toujours super efficace. Et donc moi, j'ai cette école-là, vous savez, de comment. Faire pour que...
0: Et vous avez vu. Vous avez vu de vos yeux vus et de vos oreilles entendues. Voilà. The Ameno Tour en 2028 à Rouen, Lille, Strasbourg, Nice, Aix, Dijon, Nantes, Brest, Poitiers, Bordeaux, Toulouse, Lyon, Bruxelles, Paris et Chartres. Les billetteries sont déjà ouvertes. Eric Lévy, c'était un plaisir de
1: pour
0: vous
1: moi
0: avoir
1: aussi, dans merci beaucoup.
0: Merci beaucoup.
1: Merci à vous.
0: On se quitte en écoutant Will You Call My Name, qui est tiré de Hera 8, qui vient de sortir et qui est à gagner à tout à l'heure au Blind Test. À bientôt.
1: À bientôt.
0: Merci beaucoup.
1: Merci.

0: 8 est disponible. Nouvel album d'Era, on en reparle tout à l'heure puisque je vous le fais gagner au Blind Test.
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0: Le concert de Santa au cinéma, c'est pour cette semaine, les amis, jeudi soir. Alors, si c'est pas déjà fait, essayez de trouver des places. Donc, pour cette projection unique dans 80 cinémas partout en France, ce sera donc ce jeudi, le 4 juin, histoire de vivre en immersion le concert qui a valu à Santa une nomination Victoire de la musique. Cette tournée Recommence-moi qui a été magistrale. 50 zéniths à guichet fermé et une performance très spectaculaire avec Santa qui chante tout en haut avec son piano dans les airs.

0: Santa et rendez-vous sur Google. Vous écrivez Santa au cinéma, tout simplement, et vous trouverez facilement les séances près de chez vous. Une date unique, ce jeudi 4 juin.
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0: Et on joue au blind test avec... Aha ! Gilles et Caroline, bonsoir.
2: Bonsoir Émilie, bonsoir Caroline.
3: Salut.
0: Salut, fait Caroline. Je fais un petit point hein, pour celles et ceux qui se demanderaient mais qu'est-ce qui se passe au standard. Gilles et Caroline se sont rencontrés en direct dans Décibel pour jouer au blind test. Ils ont continué la discussion au standard et puis ensuite un peu dans la vraie vie, quoi. Gilles et Caroline, on peut dire ça comme ça.
2: Ben voilà, oui.
0: Ben ouais, ça fait plaisir. Alors, vous en êtes où ? Vous allez vous marier ?
2: Non,
0: Caroline, elle veut pas. Caroline, Caroline, elle a dit non direct. Elle fait, oh non.
2: Elle veut pas se marier, Caro ?
3: Ben non, elle est pas rendue là encore.
0: Bon, Gilles, il y a peut-être une étape à passer avant, je ne sais pas. En tout
2: oui,
0: cas...
2: Non, mais oui, déjà, il faut se rencontrer, déjà.
0: Ah ben c'est ça, voilà. Dans la vraie vie. Mais
2: oui,
0: ça fait
2: déjà.
0: Plaisir d'entendre vos voix ensemble. Moi, ça me fait toujours très, très plaisir. Parce qu'en plus, vous êtes de très bons joueurs au blind test. Et Gilles, voulant toujours un peu draguer Caroline, de toute façon, la laisse gagner à la fin. Donc, c'est parfait.
3: C'est pas forcément vrai.
0: C'est vrai ? Bon, alors on va voir. De toute façon, vous le savez, le blind test de Décibel est un blind test qui récompense tous les participants. Donc, et Gilles et Caroline, vous allez chacun recevoir un exemplaire de Hera 8, le nouvel album qui est magnifique, de Hera, donc, et dédicacé, puisqu'il était avec nous.
2: En plus, ça m'est super,
0: voilà.
2: Ça m'est super.
0: Voilà. Donc vous en aurez un chacun. Puis si un jour vous vous installez ensemble, bah vous en mettrez un chez Gibert. Enfin, où vous voulez. Pour le revendre vos disques, quoi. Voilà, à la brocante. Bref.
3: Un chez Albert, un chez Albert.
0: Exactement, on peut faire ça aussi. Caroline a le sens pratique. Quand je m'étais installée, c'est fou ça. Quand je m'étais installée avec le père de ma fille, alors on s'est séparés depuis, mais comme. Je tenais beaucoup à mes disques et qu'on en avait certains en double. Il avait dit, ah bah tiens, ce qu'on a en double, on a qu'à les mains. J'ai fait non. Et j'avais mis des gommettes vertes sur mes exemplaires que j'avais planqués dans un placard. Et du coup, bah, après le Covid, quand je me suis tirée, je savais où prendre mes disques.
3: Je prends les gommettes vertes et je me casse.
0: C'est ça, j'ai dit, les gommettes vertes, c'est à moi. Salut. Donc voilà, non mais les objets de valeur, genre les disques, foutez des gommettes, on sait jamais. Voilà, c'est ma leçon du jour. Gilles et Caroline, on va donc jouer avec les moyens de transport en chanson. Il va falloir retrouver le plus rapidement possible le nom des interprètes de ces chansons et à la fin, tout le monde gagne, ok ?
2: D'accord, sans problème, Caroline.
0: Non, moi c'est Émilie. Gilles est un petit peu obsédé par Caroline. Mais je comprends.
2: Ah oui, non, mais c'est un truc de fou, oui.
0: Je comprends, Gilles, Caroline.
2: On va se voir au mois d'août, là.
0: Ah, mais c'est formidable. Très bien. Oui. Vous nous raconterez, vous passerez à l'antenne en septembre.
2: Ah, mais je vous raconterai, Émilie.
0: Ben oui. Bon, Gilles et Caro. On y va. Un premier extrait, une première chanson et un premier moyen de transport. Dites-moi, qui chante ça ?
2: Un bicyclette, vive mon temps. Gilles, vive mon temps.
0: Oui !
4: Quand on partait de bon matin, quand on partait sur les chemins...
0: À bicyclette. Mais oui.
3: C'est un transport, on ne cherchait pas le chanteur.
0: On cherchait le chanteur, Yves Montand. Mais de toute façon, Gilles, il a tout donné. Il a dit le nom de la chanson, le moyen de transport. Il a même chanté un petit bout du... Non, là, le point va chez Gilles. Même avec toute la mauvaise foi dont je suis capable, et vous savez que j'en ai une bonne raison, un silo. Mais là, c'est pour Gilles. Hein. Non, là, je peux rien faire, Caro. Mais on continue. On continue. Autre moyen de transport, autre chanson. On cherche bien l'interprète. Qui chante ça ?
3: Rocamadour, je crois que
0: c'est... Ah, c'est pas Rocamadour, mais bien tenté. C'est un groupe de rock français, Caro. Oui, c'est Téléphone.
2: Bravo, Caro.
0: C'est trop, Téléphone. Bah oui, après la bicyclette d'Yves Montand, on durcit le ton avec le métro. de téléphone. On est à égalité. Caroline a trouvé téléphone, Gilles a trouvé Yves Montand. Dernier moyen de transport et dernière chanson du Blind Test de ce soir. Je rappelle que quoi qu'il arrive, vous avez tous les deux gagné l'album d'Era.
3: Mobilette. Oh putain.
0: Alors, c'est...
3: Ah, le petit train.
0: Oui, et comment s'appelle le groupe?
3: Les
2: Amis de Foucault.
0: Oui.
2: Bravo. Tu vas gagner.
0: Enfin, Gilles, tout va bien. Un point pour Gilles, deux points pour Caroline. Petite précision aussi, si vous faites une fête ou une boum autour du train, n'oubliez pas que cette chanson d'Erita Mitsuko parle des trains de la mort qui emmenaient les déportés dans les camps en Allemagne ou en Pologne. Donc voilà, c'est pas un train à prendre à la légère, même si la chanson est extrêmement sautillante et la voix de Catherine Ringer est absolument époustouflante. Il s'agit d'une histoire triste racontée dans cette chanson. Caroline, oui. Caroline a gagné. Qu'est-ce qui se passe, Gilou?
2: Félicitations, Caro.
0: Ah.
3: Bon,
0: bah
3: oui.
0: C'est bien.
3: Joli joueur.
0: Oui, il est très beau joueur, il faut bien le dire, Gilles, à cette qualité-là, et bien d'autres, j'imagine, que tu nous décriras, Caro, à la rentrée prochaine, puisque vous allez vous voir en août. Donc moi, je veux, dès la première émission, on rentre de vacances le 31 août. Hein. Décibel, 31 août, rentrée. Donc voilà, moi, le 31 août, je veux un petit blind test avec vous, et surtout, un compte-rendu de votre date du mois d'août.
2: Ah mais sans problème, et puis si on fait une cérémonie, promis, on t'invite, Émilie. Hein.
0: J'espère bien.
3: Il invite,
2: c'est sûr,
3: je l'ai
2: dit en plus.
3: Il dit, de toute façon, on arrive.
0: Génial. Allez, je vous embrasse tous les deux, Caroline et Gilles, et je vous propose d'aller conduire une bagnole avec les Beatles.

0: Première chanson de la face A de Rubber Soul, magnifique sixième album des Beatles, sorti en 65. C'était Drive My Car.
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0: La découverte du jour, c'est un jeune garçon qui s'appelle Monte Marco. Il vient de Marseille et ne fait pas de rap. Incroyable, non? Bah oui, quand même, c'est assez dingue. Il est agrégé de mathématiques, auteur, compositeur, interprète. Et je pense que vous allez adorer sa toute nouvelle chanson qui s'appelle Monstre.

0: s'appelle Monte Marco et c'est notre coup de cœur du jour. Son premier EP 1, 2, 3 est disponible. Et cette chanson-là, oh, quel tube! Ça s'appelle Monstre.
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0: Et c'est déjà l'heure de la dernière chanson de l'émission Chanson anniversaire. Et aujourd'hui, direction le Canada pour les 52 bougies d'Alanis Morissette, qui avait tellement cartonné en 95 avec son troisième album Jagged Little Pill. Et cette chanson dingue avec l'harmonica Hand in My Pocket.

0: Il était incroyable, ce troisième album d'Alanis Morissette, sorti il y a donc un peu plus de 30 ans, 1995. Jagged Little Pill, donc dessus il y avait ce tube là, Hand in My Pocket. Il y avait aussi You Ought to Know, la pire chanson de vengeance après rupture du monde. Un truc incroyable, tellement venimeux. Et puis il y avait Ironic aussi. C'est vraiment un album à réécouter. Et voilà, c'était l'occasion de souhaiter un très bon anniversaire à Alanis Morissette. Allez, Décibel, c'est terminé pour ce soir. Merci à l'équipe. Il y avait Iris Guitoni, Christophe Hulens, Elodie Biancamaria, Sadika Raoult et Franck Moilier. Oui, il faut du monde pour préparer cette émission. Que voulez-vous que je vous dise? Parce que l'animatrice est un peu feignasse. Demain, on sera avec Mishka Assayas qui vient de sortir un super bouquin sur les Rolling Stones. Very Good Stones Trip. Demain, 20h. Bisous.
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2: 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Vanessa Paradis, Joe le Taxi, la chanson préférée d'Amir.
4: 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C'est un des titres dont j'ai le souvenir petit, de passer beaucoup de moments à le fredonner avec ma mère.

0: pense que déjà à l'époque, quand je voyais cette jeune fille chanter, ça semait en moi des rêves de devenir un jour, moi aussi, si ce n'est pas un enfant qui chante, un adulte qui chante, sur le taxi, Vanessa Paradis.
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0: d'habitude de Claude François, c'est l'histoire incroyable d'un plat de pâtes solitaire qui finit en triomphe planétaire.
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0: En 1967, Claude François est au plus bas. France Gall vient de le quitter. Et pour exorciser sa peine, il écrit sur l'ennui du quotidien, le café froid, les faux semblants face à son assiette de pâtes. Ce titre, comme d'habitude.

Mais le destin bascule un an plus tard. Paul Anka, un crooner canadien de passage en France, entend la chanson à la télé. Coup de foudre, il rachète les droits pour un dollar symbolique. Il réécrit alors le texte, l'offre à Frank Sinatra, et le spleen de Clo-Clo devient alors My Way. Je me lève.

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3: Vous écoutez Sierra Marios avec Mort à la guerre, chanson co-signée avec Serge Lama.

0: Sierra Mario, c'est un artiste complet qui collabore régulièrement avec Fabienne Thibault, Pierre Billon, Gérard Lenormand ou Didier Barbelivien et qui partage sa vie entre le soleil d'Ardèche, Marseille, sa ville natale, et Paris. Guerre, premier extrait de l'album Auteur de France de Sierra Marios. Un coup de cœur ici de Romardèche.
1: Mort à la guerre.
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0: Saviez-vous que le titre Confidence pour Confidence de Jean Schultes cache une formule mathématique?
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0: En 1981, pour son premier essai en tant qu'auteur, Jean Schultes invente un jeu de domino verbal. Chaque vers commence par le mot qui termine le précédent. Ce ping-pong textuel crée un rythme obsédant qui hypnotise la France entière. Pourtant, le chanteur ne réalise pas tout de suite l'ampleur du séisme.

0: est en vacances dans le sud-ouest en entendant un titre grimper dans les hit-parades qu'il finit par reconnaître sa propre voix à la radio. Il est alors obligé d'écourter ses congés pour gérer ce succès grandissant.
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2: En cadence, venez demain de mettre par la reine de la danse.
1: Elle Benabar, Majorette, la chanson préférée d'Aldebert.
3: Bruno, je le rencontre au Francofolie de La Rochelle. C'est quelqu'un qui va m'accompagner aussi. Je vais jouer beaucoup en première partie de ses concerts. Benabar, ça serait un petit peu l'arcane de la papesse dans le tarot, vous savez, le tarot de Marseille. C'est des gens qui, tout d'un coup, vont vous faire prendre un autre chemin. C'est des gens importants, des rencontres importantes.
2: 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Je sais pas que c'était moi, j'ai pas osé signer parce qu'il y a un problème.
3: Alors évidemment, ce titre qui est un de mes préférés de Bruno, qui s'appelle Majorette, qui est une histoire humaine, un personnage de roman. C'est très très beau, c'est très très fort, c'est très intense.
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Dans ce nouvel extrait de l'album De l'ombre à la lumière, la voix la plus puissante du Trégor rencontre celle magnifique de Chimène Badi pour un duo musical important.

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3: Un traiteur ouvert à l'année à Galéria. François Bogard est un enfant du village et ça lui tenait à cœur d'ouvrir ce commerce de proximité chez lui.
4: Enfin, je suis né à Calvi, mais j'ai grandi ici, je suis allé à l'école ici jusqu'à mes 19 ans à peu près. Et après, je suis parti travailler sur le continent. Puis ça me tenait à cœur de revenir ici pour travailler chez moi, parce qu'on est bien dans son village.
3: La cuisine, une passion venue très tôt.
4: Je suis allé en BEP à Île-Rousse, parce qu'ici on n'a pas trop de débouchés professionnels. Et en fait, je me suis rendu compte qu'il y avait du travail. J'étais vite demandé, vite sollicité, et forcément derrière, j'ai continué dans la cuisine. Et puis quand on progresse, on se passionne. J'ai fait des saisons au départ. J'ai commencé sur des saisons sur Galière principalement. Après, je suis parti sur le continent. Je suis parti travailler sur Lyon pendant 3-4 ans. Je suis parti sur Paris également. Et quand ma femme a accouché, ça m'est tenu à cœur de faire grandir mes enfants ici. C'est pas du tout la même vie. On est bien plus tranquille dans son village.
3: François propose au quotidien des plats du jour.
4: Ça change, ça varie. Des plats de saison principalement. L'été, beaucoup plus de produits corse évidemment, parce que la demande est bien plus importante. Je vais faire aussi, j'ai des pensionnaires, mais je propose aussi, je fais pour les mariages, les buffets, les anniversaires, les baptêmes, tout le principe du traiteur à l'extérieur et à domicile.
3: Et le traiteur a quelques spécialités.
4: J'utilise beaucoup de produits corse principalement. Alors aujourd'hui, par exemple, j'ai des artichauts farcis au brooch, mais ça peut m'arriver de faire des ch'torts sabrites. Je vais faire du sauté de veau aux olives. Après, je fais beaucoup de produits aussi d'ailleurs. Je vais faire des tagines, des couscous, des paellas, suivant la demande, ce que les gens aiment en fait en général.
3: Parmi ses clients, beaucoup de gens du village.
4: En hors saison évidemment, mais ça arrive souvent qu'il y ait des gens qui se perdent au village pour aller se balader, qui ont besoin de manger sur le pouce entre guillemets, donc ça rend toujours service. Après, j'ai beaucoup évidemment, ma clientèle principale, c'est comme je suis toute l'année, c'est les gens du village. Après l'été, bien sûr, les touristes avec la vente de charcuterie, la vente de fromage corse, la vente de vin.
3: Développer son activité, perdurer dans le temps, et pourquoi ne pas laisser plus tard ce qu'il a construit à ses enfants? Tels sont les espoirs de François Bogard pour les années futures.
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5: Comme ils sont susceptibles d'entendre ce petit cours, je vais faire attention, je vais être sympa avec nos chers petits anges aujourd'hui.
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5: Pote Péplard. Garçon ou fille, c'est la question que tous les futurs parents entendent évidemment dans tous les pays du monde. Quand on attend un heureux événement, l'entourage demande souvent « Anéhé, alors, pote Péplard hein ?» Garçon ou fille, ça permet de choisir, de bien choisir le cadeau de naissance évidemment. Pote, c'est un gars, leur pote. En breton, ça fonctionne à tout âge. Leur pote, un gars ou un garçon. Et plard, leur plard, c'est une fille ou une femme d'ailleurs. Pote, péplard, gars ou fille. Mais on peut préciser, si on veut être sûr, pour les jeunes enfants, leur potric, un petit gars, un jeune garçon, potredigou au pluriel, un peu plus dur à retenir, hein. Potredigou. Et plaric, c'est pour une jeune fille, une petite fille, plarigou au pluriel. Voilà, c'est simple, mais comme toujours, c'est simple quand on connaît. C'est sûr, c'est plus facile après. Donc, pour les gars, pot, potric, potredigou. Pour les filles, plar, plaric, plarigou. Au pluriel.
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5: Eh bien non, un nom de bateau. Ça change et on en voit souvent dans les ports avec le mot avel, en mot composé. Avel, c'est le vent. Bon, c'est sûr que du vent, ça aide quand on est en mer. Donc les marins choisissent souvent des noms en rapport avec le vent. Avelvour, par exemple, du vent de mer, Avelvour. Mais on entend aussi, on peut lire Aveldro. Le tourbillon, ça c'est le vent qui tourne, Aveldro. Autre possibilité toujours, Avelpen ou Avelaben, expression moins appréciée car ça indique où ça parle du vent de tête, Avelaben, le vent de face qui n'aide pas beaucoup en mer. Et sinon, Aveldré ou Aveladré, là c'est pour ceux qui veulent du vent arrière. Mais voilà, ce sont de très beaux noms qu'il faut préserver évidemment, comme les noms-lieux, comme les noms de famille, comme notre belle langue en fait. Mais ça se fera que si l'on fait tous un petit effort. Je vous laisse et je vous dis à demain, même heure, d'Ahenta. Et bon vent.
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8: Pluie, neige, canicule, brouillard, la météo décide si on va râler ou si on va râler autrement, si vous voyez ce que je veux dire. Mais dans le fond, qui décide des prévisions météo? Qui observe? Qui calcule? Qui c'est qui tranche à la fin? Et surtout, pourquoi ils disent qu'il va y avoir du soleil alors qu'on se prend une rincée? Eh bien, réponds tout de suite dans les coulisses de Météo France Alsace que je teste pour vous aujourd'hui. Je suis à Ilkirch-Grafenstaden. Ici, on estime, on calcule le temps qu'il fera demain. Et à côté de moi, voici Simon. Simon, c'est le technicien météo. C'est lui qui surveille des capteurs, des antennes, des machines qui parlent. Bref, tout le langage, c'est des chiffres. Entre le vent, la pression, l'humidité, tout est mesuré en continu avec des stations météo basées un peu partout en Alsace, à des endroits stratégiques, en altitude, dans les vallées, en plaine ou encore en ville, au nord, au sud, bref, un peu partout. Et à cela, on peut ajouter aussi d'autres outils comme les radars, les satellites. Et chaque jour, c'est des millions d'observations qui arrivent dans les ordinateurs de Météo France Alsace. Et avec des équations très, très, très complexes. Et cette complexité est en lien avec notre prochaine découverte. Direction, le bureau des modèles météo. Ça, c'est avec Théo. Théo, il est météorologiste et il m'explique qu'on ne prédit pas le futur. Mais en revanche, on calcule des scénarios et leurs probabilités. Certains modèles, par exemple, simulent l'atmosphère avec comme résultat, écoutez bien, 350 prévisions possibles chaque jour. Ah bah oui, hein, la machine, elle calcule tout ce qui est possible. Hein, et c'est l'humain, enfin, qui va trancher. Parce que oui, la météo, en bout de ligne, c'est pas juste une machine, hein. C'est aussi un cerveau. Il y a un cerveau qui tranche. Et en parlant de cerveau, en voici un autre bien rempli. C'est celui de Cédric. Il est climatologue. Et Cédric, lui, va nous emmener littéralement dans un autre monde. Parce qu'avec ses analyses à Cédric, on ne regarde pas demain. Non, on va regarder 100 ans en arrière. Car Météo France, conserve en quelque sorte la mémoire du climat depuis plus de 150 ans. Parce que le passé, il nous permet quoi? De comprendre l'avenir. Surtout avec les notions du dérèglement climatique qui nécessite une véritable expertise. Alors, après ce dévoilage d'outils, de calculs, d'équations et d'expertises en tout genre, comment se fait-il qu'en 2026, on puisse encore se tromper dans les prévisions? J'ai posé la question et la réponse de mes spécialistes est claire. Prévoir la météo, c'est comme essayer de prédire la forme exacte des vagues dans une soupe qu'on remue en permanence, sauf que la casserole fait la taille de la planète et que la cuillère tourne toute seule. Et en plus de ça, il y a quelqu'un qui joue avec le feu. On continue. Bref, vous l'avez compris, impossible d'être parfait, seulement de se rapprocher de probabilités, mais avant tout, le rôle de Météo France Alsace, c'est d'anticiper au maximum les risques.

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1: Adi Oubalen et Adicias à toutes. Est-ce que vous connaissez le mot fenestrou? Ben, une fenestrou est une fenestre picciotto. C'est une petite fenêtre. Peut-être, un couple obési m'a bien contat qu'a bien pas spougu d'intra d'in l'oustal. Un jour, mon voisin m'avait raconté qu'il n'avait pu rentrer chez lui. J'avais perqué. Vous savez pourquoi? Ben, sa femme avait clavé la porte d'entrée. Clavé, qui vient de l'occitan clava. Alors, à votre avis, qu'est-ce que ça veut dire?
2: Eh ben, je dirais fermé à clé, verrouillé.
1: Et en effet, je m'explique. Mon voisin était sans clé et sa femme, eh bien, elle était parti faire une course en ville. Comme il n'avait pas les clés, eh bien, Charbel Zekefaguet, vous savez ce qu'il a fait? Eh bien, il était passé par le fenestro del garage. Il est donc passé par le fenestro du garage. Le fenestro, el lingo nostro, c'est la lucarne, le vasistas, une précisionnette, je papla et je pèse l'oubégier, et teugne et magre, mon voisin est maigre. C'est bien pour ça qu'il a pu passer par le fenestro du garage.
2: Et le fenestro, ça peut être autre chose?
1: Eh bien oui, le fenestro bremonde est stabé l'autre mot pour parler de la télévision. Ce mot fenestro s'utilise également pour parler de la télévision. Bon, c'est tout un copère, surtout autrefois, car les téléviseurs étaient pitchous, ils étaient petits. D'ailleurs, quand les premiers postes sont arrivés, certaines personnes appelaient cet objet le fenestro. Mais depuis, eh bien, les choses ont bien changé avec ces grands écrans de télévision.
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2: On a l'honneur et la chance d'avoir le copain Tom Aubry en studio. Salut Tom.
3: Salut Richard, bonjour à tous.
2: Mille raisons d'aimer la Côte d'Azur chaque jour. Un nouveau chapitre, une nouvelle page qui s'ouvre. C'est parti.
3: Et une nouvelle aujourd'hui, c'est parti. Voilà, raison 480, les trains et la Côte d'Azur. Alors si on est râleur, et je le suis, on peut dire que les trains sur la Côte d'Azur, c'est pas un long fleuve tranquille. D'ailleurs, est-ce que vous êtes déjà demandé pourquoi est-ce qu'on longeait le bord de mer? Ou comment marche le réseau ferroviaire azuréen? Et quel était le train le plus luxueux qui ait jamais circulé dans les Alpes-Maritimes?
2: Bon bah je suppose que tu vas nous expliquer tout ça.
3: Tout juste Auguste, mais pour tout comprendre, il faut que l'on remonte un peu dans le temps. En France, en 1820, les trains se développent autour de Saint-Étienne, où se trouvait un bassin minier. L'enjeu à cette époque est donc de relier un pôle industriel à une ville ou à un port.
2: Et c'est après que les trains révolutionnent le tourisme.
3: Et oui, durant la seconde moitié du 19e siècle, dans les Alpes-Maritimes, la révolution du chemin de fer permet de désenclaver les territoires et de transporter un nombre toujours plus grand de marchandises et de voyageurs. La compagnie internationale des wagons-lits va d'ailleurs plus loin en proposant des voyages alliant confort, vitesse et sécurité. En 1886, le train bleu reliait Londres à Menton.
2: Ah ouais.
3: Et les voyageurs peuvent pour la première fois se déplacer à bord, se faire servir des repas à table et surtout dormir correctement.
2: Et alors, quel impact ça va avoir chez nous?
3: Eh bien, le rail accompagne la construction des palaces, l'essor des villas et en bref, la naissance de la Riviera. Sans le train, la Côte d'Azur n'aurait probablement jamais connu un tel développement touristique.
2: Mais alors pourquoi est-ce que ces rails longent le bord de mer?
3: Alors ça, c'est pour une raison géographique. Dans les Alpes-Maritimes, la mer borde directement des reliefs abrupts. Et donc à partir des années 1860, les ingénieurs n'avaient pas d'autre choix que de construire des lignes de chemin de fer sur la bande côtière. Car oui, il faut construire sur un terrain plat et avoir un accès direct aux villes portuaires.
2: Et donc la géographie impose ce tracé.
3: Oui, finalement, si le train longe la mer, ce n'est pas seulement à cause de la géographie, c'est parce que depuis 150 ans, la Côte d'Azur avance au rythme du rail. C'est une carte postale en mouvement, c'est un balcon sur la Méditerranée, et ça, franchement...
2: Bah, c'est une très belle raison d'aimer la Côte d'Azur.
3: En plein dans le milieu, là.
2: Et franchement, on va pas se mentir, on a quand même la chance d'avoir l'un des plus beaux tracés au monde.
3: On est bien d'accord, on peut être penseur dans le train.
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4: Quand il y a des prédateurs, bah mais sa tête dans le sable, au moins ils disent que c'est un pot avec des roses qui dépassent.
5: Pourquoi l'autruche met de temps en temps sa tête dans le sable?
6: Pour peut-être manger les bêtes dans le sable.
7: Pour manger ce qui est dans le sable, pour tout simplement voir ce qu'il y a dans le sable.
8: Pour dormir.
5: Si elle veut voir ce qu'il y a dans le sable et qu'elle met sa tête dans le sable, elle voit plus rien.
7: Peut-être qu'elle résiste au sable.
5: Ou alors elle a une frontale.
7: Je pense pas. C'est peut-être pour manger ce qu'il y a dans le sable, mais plus profondément avec sa bouche.
4: Quand il y a des prédateurs, met sa tête dans le sable. Au moins, ils disent que c'est un pot avec des roses qui dépassent.
8: Oh, les jolies fleurs!
7: Comme ça, elle voit pas ce qui se passe autour et elle a plus peur.
5: Qu'est-ce que vous faites si quelqu'un vous court après?
7: Courir. Dire à quelqu'un qu'on a besoin d'aide.
5: Tu vas pas mettre ta tête dans le sable.
7: Non, sinon il peut nous attraper facilement.
4: Ou alors sinon on lui met un coup de poing dans la figure, au moins c'est lui qui a la tête dans le sable et nous on s'en va.
5: Mais pour l'autruche alors elle?
7: Pour l'autruche c'est facile, elle court plus vite que nous.
5: Et vous savez comment on fait des petits autruches?
7: Une fois qu'ils sont dans l'œuf, ils cassent la coquille, ils sortent.
5: Donc c'est avec des œufs?
7: Oui.
5: Vous avez déjà vu un œuf d'autruche?
7: J'ai cru en voir un en vidéo, mais non. Il est comme les œufs normaux, mais quand même un peu plus gros.
9: Oh, plus ils sont gros, plus les œufs.
7: L'œuf, je l'ai déjà vu, mais pas en vrai. L'œuf, il est gros comme ça.
5: Il est en effet très gros. Comment est-ce qu'on peut avoir une poêle suffisamment grande pour faire un œuf au plat d'autruche?
7: Tu fabriques soit une grande poêle ou...
8: Non, pas la poêle à frire!
7: Soit... T'essayes de trouver une grande poêle, comme ça, c'est bien. On a des poêles grandes, mais ça suffit, une poêle comme ça, ça suffit. Ou alors, on le fait tout simplement pas cuire, on les laisse vivre.
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1: Direction la Vendée à Beauvoir-sur-Mer. Je suis très heureux de vous emmener à la rencontre d'Anne-Marie. C'est une maraîchine très attachée à la Vendée et à la transmission de ses traditions.
2: J'y suis née et toute ma jeunesse est donc passée là-bas. C'était difficile. Mon père est décédé à 36 ans. Donc on était trois enfants. On est restés tout seuls, tous les trois, avec notre maman, avec une vache pour vivre. Et puis un petit jardin. Et puis quand il n'y avait pas trop à manger, ma maman allait pêcher les grenouilles et les anguilles dans les fossés. C'est vraiment mes racines, le marais. Hein. J'y suis accro.
1: Vous êtes une vraie maraîchine ?
2: Ah oui, je suis une maraîchine à 100%. Hein.
1: Elle représente quoi la Vendée pour vous, Anne-Marie ?
2: C'est mon pays, c'est quelque chose qui m'est vraiment cher au cœur. Le marais, je peux pas m'en passer, mais dans le marais, il y a aussi la mer chez nous. Ouais. Et ça, c'est pareil, on a besoin de ça, nous. Je vais voir la mer, et je me promène dans le marais.
1: Pourquoi, ça vous apporte quoi, vous ?
2: Une détente, et j'ai un livre particulier aussi.
1: Ah.
2: C'est mon moment zen, moi.
1: Et c'est quoi ce livre que vous emmenez ? Ah, faut pas le dire.
2: C'est
1: votre petit jardin secret.
2: Oui, c'est mon petit jardin secret.
1: Alors, on le laissera dans son petit jardin secret.
2: Et puis, c'est pour ça aussi que je fais du folklore. Il nous faudrait des jeunes, mais les jeunes, maintenant, c'est compliqué. On en a dans le groupe, hein. On en a 5 et qui sont mordus, mais pour combien de temps ? Parce qu'ils sont jeunes encore.
1: Alors, qu'est-ce qu'on peut faire pour remédier à ça ?
2: Ben, on ne sait pas trop. Bon, maintenant, il y a beaucoup de balles folk et de choses comme ça.
1: Et pourtant, ces fêtes-là ont un succès assez populaire. Ah ben, parce qu'on va penser à Chaland autrefois.
2: Oui, à Chaland autrefois. Et ouais. Puis, maintenant, ce qu'on fait beaucoup moins, ce sont des kermesses, par exemple. Moi, j'adore les gens, j'adore connaître des gens parce qu'ils m'apporteront quelque chose.
1: C'est essentiel pour vous.
2: Oui.
1: C'est même limite vitale.
2: C'est limite vitale, oui. Après, ben, j'ai fait 10 ans pour la RSB, là, la RSB qui est l'association des retraités sportifs de Beauvoir. Moi, les associations, c'est aussi apporter aux gens des choses, leur faire plaisir d'abord dans ce qu'on leur propose. J'espère vraiment que beaucoup de gens pourront se lancer dans les jeunes, il faut vraiment, mais je comprends bien qu'actuellement la vie est difficile. Les gens de 35 ans maintenant, ils sont tellement pris par autre chose que c'est compliqué.
1: Alors on revient en arrière, vous avez 18 ans, vous vous mariez, Anne-Marie, vous diriez quoi à cette jeune fille ?
2: Je dirais qu'il faut, dans l'avenir, à 18 ans on est jeune, qu'il faut penser à ne pas rester seul dans son coin.
1: On va dire Anne-Marie ce matin que vos petits-enfants nous écoutent là, à la radio. Oui. Vous voulez leur dire quoi pour conclure ?
2: Je vais leur dire, essayez de faire un peu comme mamie. Essayez de donner, de partager, d'apprendre, de vouloir connaître.

0: tablettes, les jeux vidéo, etc. Oui. On est d'accord. Bon, les tout petits jouent encore avec des voitures, des robots, des trucs Pokémon, etc. Voilà. Alors, autrefois, alors non, je vais pas faire celui qui regromelle à mon Réguignard.
1: C'était mieux avant, c'est ça.
0: Non, mais je vais vous parler quand même des Réguignard. Les Réguignard de Luberon, c'est une association provençale qui, comme son nom l'indique, regroupe des amoureux de la culture et de la langue provençale, des gens du Luberon, qui s'appellent avec autodérision donc les Réguignard, en gros les râleurs. Hein. Eh bien, la présidente de cette association est bien connue chez nous. Il s'agit de Claudette Ocelli, aussi connue sous le nom de Mamette, dont on a entendu la voix sur notre antenne pour nous apprendre un peu de provençal. Avec ces Réguignard, elle organise jusqu'au 14 mars à Pertuis, à l'espace de Croze, une exposition appelée Joe et Jugué d'antan, qui propose de retrouver des jeux et jouets d'antan et avec leur petit nom en provençal. Alors, autrefois, les minots jouaient à Ouda, au Dé, au Baouduf, au Toupi ou au Quille. Au Quille, il y avait les osselets aussi. Alors, je me souviens que mon frère jouait, je trouvais ça bizarre, les osselets. Mmh. Mais voilà, ça a disparu, j'ai l'impression.
2: Oui, c'est vrai.
0: Non, voilà, on ne voit plus ça. Jouer aux osselets, c'est Djouga, Djibo, Trao et Mélisa Ousset. Par contre, les billes, on y joue encore. À mon époque, on prisait les gros galops comme ça, ils ont tiré les soldats Starlux.
2: Ouais, voilà.
0: Ou on jouait au pot. Enfin bref, voilà, j'adorais les billes. Dans la cour de récré, je pense qu'on joue encore à la marelle ou à la corde persaouta, je ne traduis pas. Mais probablement plus aux yeux bandas, les yeux bandés, au Colin Maillard, qu'on appelle aussi Kukuruma. On dirait une chanson Kukuruma. En revanche, on fait encore liser Skundai, le jeu de cache-cache, à partir du verbe s'escoudre, se cacher. Et on dit parfois, c'est avatescoudre, on va te cacher. On joue aussi à la poupée, la titeille, dans son oustaou des titeilles, sa maison de poupée, ou bien avec une poupoune pour Djouga à la mama, là non plus, je traduis pas. Quand j'étais minot, j'adorais jouer avec les taraillettes, la dinette, mais aussi à la marchande. J'avais d'ailleurs un bel établi de marchande et je vendais à ma mère, à ma grand-mère, plein de beaux fruits et légumes en plastique, ou du poulet, ou en plastique, ou du fromage en plastoc. Avant, la malbouffe, vous voyez, avait déjà tout prévu. Tous ces jeux d'enfants d'hier ou d'avant-hier sont présentés à l'exposition Joe et Jugué d'antan à Pertuis jusqu'au 14 mars pour ce... Et samedi, donc demain, il y aura en plus un grand jeu de piste sur le double thème du parler provençal et des jeux d'enfants dans les rues de Pertuis, mais aussi du Motus. Tous les t-shirts, toute l'après-midi, nous serons sur place avec mon collègue Bla pour vous faire jouer à Motus en mode démo ou initiation. Mais il y aura aussi un Motus en live, en public, avec les meilleurs joueurs de Motus à défier. Alors, de mon temps, on jouait à cache-cache, et celui qui comptait, on disait qu'il pégait. On disait, allez, c'est toi qui pègues. Ouais. Et on joue aussi à faire des moulons dans la cour. Et pour signaler un attroupement, on crie moulons. Donc ce samedi, moulons à Pertuis.
2: Allez, moulons.
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4: Il s'appelle Frédéric Brand et ça fait maintenant 17 ans qu'il travaille à l'élaboration des créments, des 4 millions de bouteilles de créments de l'entreprise Louis Bouillot à Nuit-Saint-Georges. Il nous fait voir l'envers du décor, mais d'abord on s'équipe de chasubles orange fluo.
5: Sur le site, il y a une centaine de personnes qui travaillent sur le site et c'est un site classé IFS BRC, c'est-à-dire qu'on respecte des normes qualité et sécurité consommateur et donc mettre des chasubles qui permettent l'identification des visiteurs avec un enregistrement bien adéquat.
4: Eh bien allons-y, ouvrons cette porte.
5: Oui, on va y aller.
4: Oula.
5: Donc en fait ici, nous n'avons pas de cave enterrée. Les cuves font jusqu'à 7 mètres de haut.
4: Ah ouais.
5: 7 mètres de haut et une seule cuve représente le volume d'un petit domaine viticole. Ça représente environ 520 hectolitres de vin. Ici, nous avons dans cette cuverie-là 50 cuves différentes. Et cette diversité de cuves, cette quantité de cuves est importante parce qu'en Crémant de Bourgogne, nous sélectionnons les zones géographiques. Mais également, nous avons un grand travail au pressurage où nous séparons la cuvée et la taille que nous vinifions séparément. Et afin d'avoir une grande diversité de profils aromatiques qui vont nous servir de nos assemblages crémants futurs, nous avons besoin d'avoir une grande quantité de cuves qui vont pouvoir mettre en musique nos assemblages par la suite.
4: Donc malgré le fait qu'on soit dans un environnement plus ou moins industriel et gigantesque, on a quand même cette notion de terroir, c'est important de le rappeler.
5: C'est important. Si maintenant je mélange tout, parce que c'est effectivement une seule appellation que l'on vinifie, mais si je commence à tout mélanger pendant les vinifications, après les assemblages qu'on va faire n'auront plus aucun sens. Il faut vraiment respecter ces trois principes, donc le cépage, le terroir et le fractionnement au pressurage qui vont nous permettre justement d'accorder. Il faut savoir que Louis Bouillot a plus d'une dizaine d'assemblages différents et il faut que chacune de ces assemblages ait une personnalité bien précise avec son moment de dégustation et de plaisir propre. Et donc c'est grâce justement à ces diversités qu'on peut avoir ça.
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1: On prend de la hauteur aujourd'hui à Montarché, un village qui cumule plusieurs particularités. D'abord, c'est le plus haut village de la Loire, à 1160 mètres d'altitude. C'est une des plus petites communes du département, en superficie aussi. Et puis le lieu où a été produit une archive presque unique en France. Pour nous en parler, j'accueille aujourd'hui Sarah Duris. Bonjour Sarah.
2: Bonjour Eddy.
1: Guide conférencière à l'Office du Tourisme Loire-Forêt. Quelle est l'histoire de ce document si rare et ancien ?
2: Il s'agit d'un registre d'état civil. Il recense les naissances, les mariages et les décès sur la commune de Montarché. Mais ce qui fait qu'il est tout à fait exceptionnel, c'est la date à laquelle ce registre débute, 1468, soit la fin de la période médiévale.
1: Est-ce que cela veut dire qu'il n'y avait pas de registre d'état civil avant ?
2: Non. L'obligation de produire un document comme celui-ci est ordonnée par l'État au XVIe siècle. Et cette ordonnance n'est pas toujours bien respectée par les paroissiens. Ici, la population est recensée avec 70 ans d'avance.
1: Est-ce qu'on connaît l'auteur de cette archive ?
2: Oui, c'est le prêtre de Montarché, nommé Claude Ferrier, qui a tenu le registre pendant 49 ans. On y lit les noms, les dates et même les métiers des anciens archimontois, mais aussi la météo.
1: Ah, ça m'intéresse. Est-ce que les conditions climatiques de l'époque étaient bonnes ?
2: Alors, c'est difficile à dire parce que ce sont principalement les mauvaises années qui sont inscrites. On lit des sécheresses, des tempêtes et même un tremblement de terre. En 1543, suite à une invasion de chenilles ayant entraîné une famine, l'évêque du Puy prend une mesure exceptionnelle, excommunier les fameux insectes. On vous laisse juge de l'efficacité de cette mesure. Il évoque aussi les épisodes de peste.
1: Des documents qui renferment de drôles de surprises. Où est-il conservé aujourd'hui ce fameux document ?
2: Il est gardé précieusement aux archives départementales à Saint-Étienne. Il a longtemps été le plus ancien registre d'état civil de France et donc a été présenté lors d'une exposition universelle à Paris. Aujourd'hui, c'est le deuxième plus ancien de l'Hexagone, mais c'est le mieux conservé des deux.
1: Un véritable trésor qui témoigne de la vie des habitants de Montarché. D'autres histoires et légendes sont à découvrir sur place, notamment lors des visites guidées menées par les guides de l'Office du Tourisme Loire-Forêt. Merci Sarah Duris.
2: Merci.
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3: Patrice, 69 ans, vous en.
4: Vous avez créé des meringues tatin, la confiture tatin et même un torchon qui raconte l'histoire de la tatin.
3: Ah oui, c'est une vraie passion la tarte tatin. Dans ma jeunesse, j'ai toujours été passionné de cuisine, notamment de pâtisserie.
4: Quand on est seul oignon, on en mange combien des tartes tatin à la semaine ?
3: Oh bah de temps en temps, non, c'est pas régulier, mais seulement quand on a du monde, des invités, oui, on fait une tarte tatin, c'est obligé.
4: Vous faites partie des ambassadeurs de la tarte tatin de la mode Beuvron. Oui. Vous avez un record mondial.
3: En 2019, oui, on a réalisé la plus grande tatin du monde qui faisait 308 kilos et 3 mètres de diamètre. On a épluché, donc avec les bénévoles, plus de 500 kilos de pommes.
4: Et au niveau de la pâte, ça devait être une dinguerie ?
3: Alors la pâte nous a été offerte par le Festival des Pins. Oui, il y avait quelques kilos de pâte. Oui, 40 kilos de pâte de mémoire.
4: Ça représente quoi pour vous, la pâtisserie ou la cuisine ?
3: Moi, je me lève le matin, je pense qu'à une chose, c'est cuisiner.
4: Et je reviens sur la meringue tatin. Vous rajoutez du caramel dans les blancs d'œufs ?
3: Je ne rajoute pas du caramel, je rajoute de la pomme confite.
4: Elle est venue comment, cette idée ?
3: Genre, en réfléchissant, il fallait que je trouve quelque chose.
4: Pour vous occuper ?
3: C'est ça, j'avais rien à faire, donc j'ai dit, je vais faire des meringues. Et par contre, ça a beaucoup de succès. Depuis la création des ambassadeurs, en pot de confiture, on en a fait plus de 1500. On est présent, par exemple, à Musée du Braconnage à Chon. On est à la Maison des Étangs aussi à Saint-Viat.
4: Il y en a combien des ambassadeurs de la tarte tatin du côté de la mode Beuvron ?
3: Alors, au niveau du bureau, nous sommes 8 et nous avons une trentaine d'adhérents.
4: Okay. Ça va être quoi votre prochain défi culinaire, hein, Patrice ? Maintenant que vous êtes recordman du monde de tatin.
3: Ah, ben on attend que quelqu'un nous pique la vedette pour recommencer, on attend que ça.
4: Ah ouais, et c'est quoi le record à battre déjà ?
3: Alors c'est 308 kilos.
4: Et vous pensez que vous pouvez aller jusqu'à combien au maximum ?
3: Oh ben là, je pense qu'on peut aller à 400, ça c'est sûr.
4: Il va y avoir assez de pommes en Sologne ?
3: Ah oui, il y a ce qu'il faut. Non, on a des mains, on a tout ce qu'il faut. Non, là, il n'y a aucun problème. On est prêt à relever le défi sans souci. Par contre, il va falloir qu'ils se dépêchent parce que la pendule tourne. Alors, l'origine de la tarte tatin, donc, c'est bien la mode Beuvron. Et d'ailleurs, les sœurs tatin sont enterrées au cimetière de la mode Beuvron.
4: Ah oui, donc, oui, parce qu'il y a les Normands qui ont essayé de vous prendre.
3: Les Normands, bah, disons qu'ils ont le beurre et les pommes, donc ils se sont un peu approprié la tarte tatin.
4: Le mot tarte tatin, il n'est pas déposé.
3: Alors, le mot tatin n'est pas déposé. Donc aujourd'hui, tout le monde peut se l'approprier. Et c'est vrai qu'aujourd'hui, on trouve des tartes tatin aux pommes. Mais maintenant des sucrés, des salés, aux poires, aux endives, aux aubergines.
4: Et ça, est-ce que ça vous révolte ?
3: Oh, après, il y a de la place pour tout le monde. Hein. On peut faire tout ce qu'on veut du moment qu'elle est retournée. C'est une tarte tatin.
4: Et après, on caramélise tout ça, les endives.
3: Vous mettez un peu de sucre. Ah oui, alors, tatin d'endives, c'est délicieux. Pour avoir essayé, c'est délicieux.
4: Ah ouais,
3: vous mettez du sucre dans le fond de les endives, ça demande un petit peu de sucre. Pareil, du beurre, hop, au four, une pâte par-dessus, on tourne, ça fait une super tatin d'endives.
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5: Ah, le matin, on fait la toilette, et faut pour nous prendre pour des gobettes.
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5: La gobette, c'est la truie, ou la métreux, qu'elle est de ses petits gouris. Ah, par chez nous, c'est pas comme chez les Bertans, j'en pas de gros élevages de cochons. Dans le temps, dans les fermes, on engraissait un verra, en que des truches et puis les yeux grasses. Puis, on y faisait sa fête. C'était la Saint-Cochon. Tout le monde venait aider la famille, les voisins, pour éplucher les oignons, faire le boudin puis les saucisses, saler la viande, et puis casser la croûte. On buvait une goutte, puis bien souvent une deuxième. Celle-là, on l'appelle le rince-cochon. Même si on l'élève pour le manger, ça l'empêche pas de l'avoir de la tendresse pour le cochon. Écoutez donc ce qu'en dit Jules Gilbert.
6: En Berrichon dans le texte.
5: Ah, oh, je l'avais acheté sur le champ de foire, le 1er de septembre à Saint-Martin. Oh, il était vif, c'est à pas croire. Deux grandes oreilles, le museau mutin. Le soir, un coup formé dans les tables, il a ben dû trouver le temps long. Il a regretté ses bains manchables, tous ses petits frères, les autres laitons. Oh, doucement, il s'est fait à son auge, ou qui avait dû boire à gogo, à la paille fraîche qui fait sa bauge, ou qui ronflait comme un sous-l'eau. Oh, pour le pousser, je peine à un gère. Toute la journée, il dévorait. Puis un soir, j'ai dit à ma vieille, c'est temps, faut qu'on tue notre bestiaux. Eh ben, ça nous a fait quelque chose, à la Mélie puis à moi. Ça l'a pas empêché de faire la fête. Ce chagrin-là, c'est vite passé. J'en fais des pâtés en clatette, des grands boudins que j'en épicés. J'en ai mangé de la couchouna et que j'en arrosé en que du vin gris. Des andouillettes et des tripoilles, des saucisses et du boudin frit. Le soir, hein, j'étais ben tout un peu pompette. Moi, émotionné pour de bon, j'ai ben failli gâter la fête. Comme un vieux, je pleurais mon cochon.
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2: Arnaud Fromage est avec nous chaque matin, c'est l'heure de la nécessaire minute comtoise. Mon cher Arnaud, bonjour.
3: Bonjour.
2: Du côté des radars, il y a des petites surprises, on donne vraiment des drôles de noms aux choses, parfois, chez nous en Franche-Comté.
4: Oui, et en voici un nouvel exemple. Alors, petite mise en situation, vous êtes en voiture, vous venez de Belfort et vous roulez en direction de la chapelle sous Rougemont. Bref, vous êtes sur la départementale 83, vous passez de nez avant d'arriver à Rop. Là, vous passez devant la mairie, sur l'avenue Charles de Gaulle, il y a Céline Coiffure, mais vous continuez. La petite patte d'oie à la Vermenoncourt, vous restez sur la route principale et vous avancez encore un petit peu. Il y a les jolies maisons typiques là sur le côté et c'est là, dans le virage, qu'il faut freiner tout simplement parce qu'il y a un radar.
2: Bon, bah, pas mal la petite balade là autour de Belfort, je vois pas vraiment où vous voulez en venir, Arnaud.
4: Eh bien, exactement à cet endroit précis, là, sous le radar, en face de la boîte aux lettres. Parce que ce n'est pas n'importe quel radar, c'est celui qui est surnommé le radar Johnny Hallyday. Mais alors, pourquoi, allez-vous me demander, maintenant que j'ai réussi à capter votre attention?
2: Eh bien oui, pourquoi le radar de Johnny Hallyday, Arnaud? Oui.
4: Pour comprendre, il faut remonter à février 1970. L'idole des jeunes a donné la veille un concert à Strasbourg et doit se rendre à Besançon. 3000 personnes l'y attendent et il est 18h passé. Dans la DS Palace Citroën, qui roule à fond parce que, bah, années 70, il y a donc Johnny Hallyday et Sylvie Vartan, mais aussi Mickey Jones, le guitariste de Johnny, Jean Ponce, son manager, et Sacha Rulle, son secrétaire. On est en février, il fait nuit, il fait froid, il y a du verglas et ça roule vite. Bref, Johnny perd le contrôle de sa voiture. Il glisse et se retrouve dans le fossé. Alors il parvient à reprendre le contrôle de son véhicule, parce que, ne l'oublions pas, Johnny Hallyday est un pilote, mais malheureusement, il y a un bloc de béton qui bloque le fossé et la voiture finit par s'y écraser. À bord, Johnny et son guitariste n'ont rien, mais son secrétaire et son manager sont blessés. Sylvie Vartan, elle, a carrément traversé le pare-brise, elle a le visage en sang. En 1970, la ceinture de sécurité est censée être obligatoire, mais dans les faits, personne ne la met vraiment. Les voisins viennent au secours des blessés, alors au départ, ils avouent ne pas vraiment avoir reconnu Johnny et Sylvie Vartan, parce qu'ils sont sous le choc, et les blessés sont conduits à l'hôpital de Belfort. Johnny s'empare du téléphone d'un riverain pour annoncer qu'il n'y aura pas de concert à Besançon ce soir-là. Sylvie Vartan, elle, s'exile quelques mois à New York dans une clinique de chirurgie esthétique où elle subira des dizaines d'opérations de reconstruction pour effacer les traces de l'accident. Alors voilà pour la petite histoire. Et c'est donc dans ce même virage, toujours à la sortie de Rop et toujours aussi dangereux, qu'a été installé en 2019 un radar, le radar Johnny Hallyday, pour nous rappeler que, star ou pas, il ne faudrait pas oublier de...

0: radar Johnny Hallyday. Voilà, on sait désormais où il est grâce à vous, Arnaud Fromage, pour la nécessaire minute comptoise. Vous menez les enquêtes dans tous les sens et vous nous faites revivre avec un superbe podcast La vie incroyable de Paul-Émile Victor, un jurassien qui, pour sa première expérience et sa première expédition, est parti au Groenland. On a entendu le premier épisode jeudi, à partir de 10h. Et le numéro 2 est déjà disponible en ce moment sur l'application ICI. Vous allez véritablement découvrir ce qu'a enduré l'équipe autour de Paul-Émile Victor, une équipée qui a été véritablement sans danger, mais ô combien importante pour l'avancée de la science. Un podcast passionnant avec vous, mon cher Arnaud Fromage. Je vous dis à demain.
1: À demain.
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3: En 2012, cela fait 2 ans que Georges, on va l'appeler Georges aujourd'hui, a ouvert un gîte à Néfiès, à côté de Pézenas. Il est anglais et ce jour-là, il attend qu'un de ses hôtes revienne quoi au gîte. C'est un concitoyen, un anglais aussi, comme lui. Il s'appelle Marc-Anthony McGovern, il a la cinquantaine sympathiquement rougeaude et il a payé son séjour en cash quelques semaines avant, à la fin du mois de février. Sauf que Marc ne revient pas. C'est les gendarmes qui arrivent. Marc-Anthony McGovern a été arrêté juste avant avenue de la gare. C'est un fugitif et ça fait 6 ans que Interpol le cherche. Avant d'atterrir dans le gîte de Néfiès, il a vécu en Espagne, il a séjourné à Marseillan. Il a été condamné en 2008 par un juge de Canterbury pour avoir mené une escroquerie à la TVA pour un montant total de 7 millions de livres, c'est-à-dire à l'époque 8,5 millions d'euros. Marc-Anthony McGovern a alors envoyé une lettre au juge en lui disant que la perspective de la prison était bouleversante et le terrifiait, et il s'est tiré. D'autant plus qu'il savait de quoi il parlait, puisqu'en fait, une dizaine d'années auparavant, il avait déjà mené une affaire de fraude, il avait déjà été découvert, et il avait déjà pris la tangente, en Belgique cette fois-là. Il avait été arrêté en 2001, extradé en Angleterre et condamné en 2002. En 2012, donc, Marc-Anthony McGovern est arrêté le 28 mars à Néfiès, écroué à Villeneuve-les-Maglones, et le 16 avril, la police britannique vient le chercher à l'aéroport de Toulouse. Il est incarcéré ensuite à Gatwick. Et puis bon, plus de nouvelles pendant quelques années. Tout est tranquille, voilà, on n'a plus de nouvelles de Marc-Anthony McGovern. Jusqu'en 2020. Une entreprise, la Westway Holdings Limited, domiciliée en Estonie, a reçu 26 millions de livres de la part d'investisseurs pour les placer dans l'immobilier. Cette entreprise est placée en liquidation en 2021. Et le propriétaire de ce fonds d'investissement, c'est un dénommé Anthony Marx. Hein, vous noterez que c'est quand même assez proche de Marc-Anthony. Anthony Marx donc a caché le fait qu'il avait déjà été condamné pour escroquerie, ce qui est un problème bien sûr pour gérer un fonds d'investissement. Au-delà du fait qu'il ait menti sur son pédigré, il a aussi tapé dans la caisse allègrement. On estime qu'il a dépensé au moins 1,2 million de livres pour des dépenses personnelles. Alors, florilège, je vous fais la petite liste. Il a bien sûr acheté et loué des biens immobiliers au Royaume-Uni et en Espagne. Il a aussi dépensé 53 000 livres pour des Rolex. Il a utilisé 121 000 livres pour aller à Dubaï et en Estonie en jet privé. Il a acheté des parts dans l'entreprise d'un de ses proches pour la modique somme de 30 000 livres. 22 000 livres pour faire installer une salle de cinéma dans un logement privé. 215 000 livres pour acheter des places de foot. On est sur un gros fan de foot. 20 000 livres de shopping dans des boutiques de luxe. Et puis 450 000 livres pour spéculer à la bourse. Je ne sais pas si notre ami Georges, qui a un gîte à Néfiès, écoute ICI Héro, mais si par hasard il n'avait pas eu de nouvelles de son hôte sympa mais recherché par Interpol, c'est maintenant chose faite.
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1: Vous avez peut-être du mal à trouver l'amour malgré de nombreuses tentatives, notamment sur les sites de rencontres. Il y a peut-être des raisons à ça.
4: Je m'appelle Hélène Bethams. Je suis fonctionnaire, mais aussi autrice et psychosexologue, hypnothérapeute.
1: Ça fait beaucoup de fonctions. Qu'est-ce que vous avez écrit ?
4: J'ai écrit un livre qui s'intitule « Les sites de rencontres et l'estime de soi, psychologie amoureuse à l'ère du numérique ».
1: Mais comment passe-t-on de fonctionnaire à autrice et psychosexologue ?
4: Je suis d'abord restée en couple pendant 23 ans et je me suis séparée. Au moment de la séparation, j'ai attendu 2 ans avant de m'inscrire sur un site de rencontre. Et là, ce que j'ai découvert, ça m'a paru trop compliqué. Alors, comme tout le monde, j'ai navigué entre des eaux troubles, on va dire. Et puis, j'ai décidé de me former en psychosexologie, puisque la psycho m'intéressait depuis toujours. Et la sexualité aussi, j'avais lu Freud, j'étais très très jeune. Comment rencontrer l'amour quand on a perdu les codes à une époque, en fait, où tout est sur le numérique et où dans la vraie vie, on ne sait pas qui est célibataire ou pas et où on ne va pas aborder quelqu'un en lui disant ben voilà, moi je suis seule. Est-ce que ça te dit de faire connaissance? Parce que c'est ce qu'on fait sur un site de rencontre. On écrit à quelqu'un et on lui demande en fait s'il a envie de faire connaissance.
1: Comment avez-vous vécu cette expérience particulière sur les sites de rencontre?
4: Je ressentais des choses un peu complexes qui peuvent s'apparenter à de l'adrénaline quand on fait du cardio, par exemple, une espèce d'excitation dès qu'on a un like, dès qu'on a un crush, un match. Pendant ma formation, je me suis dirigée vers des études et des recherches un peu plus scientifiques. Et ça a plein d'effets. En fait, les sites de rencontre, on s'en rend pas compte, mais on crée des hormones, de la dopamine, de l'adrénaline, et en fait, c'est les conditions de l'addiction.
1: Et c'est ce que vous expliquez dans le livre.
4: Je parle aussi de toutes les difficultés d'attachement qu'on peut avoir, parce que parfois, aimer ou être aimé, ça peut être une grande peur. Je parle aussi de nos schémas. Parce que dans la rencontre amoureuse, on va souvent reproduire les mêmes schémas, on va être attiré par les mêmes personnes. Bah, c'est un petit peu comme dans la vie, tous les jours on prend le même chemin pour aller travailler et rarement on va essayer une nouvelle route. Alors moi c'est ici et aujourd'hui que je vous propose de commencer un travail pour vous aider dans

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1: Vous écoutez Maya.
2: J'aime.

0: chanteuse originaire de Valence et révélée par la Star Academy 2024. Maya avec Tout ira bien.
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0: Tout ira bien.
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